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2 Samuel, chapitre 2. Après cela, David consulta l'Éternel en disant : Monterai-je dans une des villes de Juda ? L'Éternel lui répondit : Monte. David dit : Où monterai-je ? Et l'Éternel répondit : À Hébron. David y monta, avec ses deux femmes, Ahinoam de Jizréel et Abigaïl de Carmel, femme de Nabal. David fit aussi monter les gens qui étaient auprès de lui, chacun avec sa maison. Et ils habitèrent dans les villes d'Hébron. Les hommes de Juda vinrent, et là ils oignirent David pour roi sur la maison de Juda. On informa David que c'étaient les gens de Jabès, en Galaad, qui avaient enterré Saül. David envoya des messagers aux gens de Jabès, en Galaad, pour leur dire « Soyez bénis de l'Éternel, puisque vous avez ainsi montré de la bienveillance envers Saül, votre maître, et que vous l'avez enterré. Et maintenant, que l'Éternel use envers vous de bonté et de fidélité. Moi aussi je vous ferai du bien, parce que vous avez agi de la sorte. Que vos mains se fortifient, et soyez de vaillants hommes, car votre maître Saül est mort, et c'est moi que la maison de Juda a oint pour roi sur elle. » Cependant Abner, fils de Ner, chef de l'armée de Saül, prit Ish-Bosheth, fils de Saül, et le fit passer à Mahanaïm. Il l'établit roi sur Galaad, sur les Guéchuriens, sur Jizréel, sur Éphraïm, sur Benjamin, sur tout Israël. Ish-Bosheth, fils de Saül, était âgé de 40 ans lorsqu'il devint roi d'Israël, et il régna 2 ans. Il n'y eut que la maison de Juda qui resta attachée à David. Le temps pendant lequel David régna à Hébron, sur la maison de Juda, fut de 7 ans et 6 mois. Abner, fils de Ner, et les gens d'Ish-Bosheth, fils de Saül, sortirent de Mahanaïm pour marcher sur Gabaon. Joab, fils de Tseruja, et les gens de David, se mirent aussi en marche. Ils se rencontrèrent près de l'étang de Gabaon, et ils s'arrêtèrent les uns en deçà de l'étang, et les autres au-delà. Abner dit à Joab, « Que ces jeunes gens se lèvent, et qu'ils se battent devant nous. » Joab répondit, « Qu'ils se lèvent. » Ils se levèrent et s'avancèrent en nombre égal, 12 pour Benjamin et pour Ish-Bosheth, fils de Saül, et 12 des gens de David. Chacun saisissant son adversaire par la tête, lui enfonça son épée dans le flanc, et ils tombèrent tous ensemble. Et l'on donna à ce lieu, qui est près de Gabaon, le nom de Helkat Hatsurim. Il y eut en ce jour un combat très rude, dans lequel Abner et les hommes d'Israël furent battus par les gens de David. Là se trouvaient les trois fils de Tseruja, Joab, Abishaï et Azaël. Azaël avait les pieds légers comme une gazelle des champs. Il poursuivit Abner sans se détourner de lui pour aller à droite ou à gauche. Abner regarda derrière lui et dit « Est-ce toi, Azaël ?» Et il répondit « C'est moi. » Abner lui dit « Tire à droite ou à gauche, saisis-toi de l'un de ces jeunes gens et prends sa dépouille. » Mais Azaël ne voulut point se détourner de lui. Abner dit encore à Azaël « Détourne-toi de moi. Pourquoi te frapperai-je et t'abattrai-je en terre? Comment ensuite lèverai-je le visage devant ton frère Joab ?» Et Azaël refusa de se détourner. Sur quoi Abner le frappa au ventre avec l'extrémité inférieure de sa lance, et la lance sortit par derrière. Il tomba et mourut sur place. Tous ceux qui arrivaient au lieu où Azaël était tombé mort s'y arrêtaient. Joab et Abishaï poursuivirent Abner, et le soleil se couchait quand ils arrivèrent au coteau d'Amma, qui est en face de Guihar, sur le chemin du désert de Gabaon. Les fils de Benjamin se rallièrent à la suite d'Abner et formèrent un corps, et ils s'arrêtèrent au sommet d'une colline. Abner appela Joab et dit « L'épée dévorera-t-elle toujours ? Ne sais-tu pas qu'il y aura de l'amertume à la fin ? Jusque à quand tarderas-tu à dire au peuple de ne plus poursuivre ses frères ?» Joab répondit « Dieu est vivant. Si tu n'eusses parlé, le peuple n'aurait pas cessé avant le matin de poursuivre ses frères. » Et Joab sonna de la trompette, et tout le peuple s'arrêta. Ils ne poursuivirent plus Israël, et ils ne continuèrent pas à se battre. Abner et ses gens marchèrent toute la nuit dans la plaine. Ils passèrent le Jourdain, traversèrent en entier le Bitron, et arrivèrent à Mahanaïm. Joab revint de la poursuite d'Abner, et rassembla tout le peuple.
il manquait 19 hommes des gens de David et Asaël. Mais les gens de David avaient frappé à mort 360 hommes parmi ceux de Benjamin et d'Abner. Ils emportèrent Asaël et l'enterrèrent dans le sépulcre de son père à Bethléem. Joab et ses gens marchèrent toute la nuit, et le jour paraissait quand ils furent à Hébron.

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V'lan l'émancier, on court pour Jésus.

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Alléluia! Alléluia! Dis à quelqu'un double faveur. Double faveur! Est-ce que tu es prêt à saisir ce soir? Ouh! On y va! On se lâche ce soir dans la présence de notre Dieu. Hey! Hey! Tu veux mieux faire que ton voisin ce soir.

0: mano et il embarque encore. Comme ça. Ça dit, tu saisis. Ah. J'ai dit, ah. Je l'embarque. Je l'embarque. Comment tu fais? Comment tu fais? On y va. Ah. River.
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0: Tu ne laisses rien tomber. On y va.

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Voilà, 7h passées de 1 minute. Amis auditeurs, mesdames et messieurs, où que vous soyez, recevez notre shalom. Shalom à vous qui êtes avec nous ce matin depuis la France, depuis les États-Unis, depuis Londres, depuis la Chine, depuis le Japon, depuis l'Afrique, depuis la Côte d'Ivoire. Précisément à Abidjan, nous vous saluons et nous sommes à ce rendez-vous hebdomadaire et dominical. Tous les dimanches matins à 7h en temps universel, eh bien, nous tenons un culte de louange et d'adoration. Et ce matin, nous sommes à ce rendez-vous. Alors, ensemble, on va élever la voix pour confier ce culte à notre Dieu. Seigneur, notre Père et notre Dieu, nous voulons à ce moment te confier ce culte radiophonique. Nous savons que toi, tu es le même hier, aujourd'hui, demain et éternellement, tu restes le même. C'est pourquoi nous voulons ce matin nous confier entre tes mains. Nous voulons remettre entre tes mains ce culte de louange, ce culte d'adoration, ce culte pour te magnifier, pour t'apporter le fruit de nos lèvres, pour t'apporter, Seigneur, oui, cette reconnaissance. Oh, merci de nous avoir gardés tout le long de la semaine. Merci de ce que tu nous as mis au large. Merci de ce que tu nous as couverts de ta grâce. Merci de ce que tu nous revêts de ton autorité encore ce matin. Oh, Père, qui est digne comme toi, Seigneur, de recevoir le fruit de nos lèvres, de recevoir notre adoration, de recevoir, Seigneur, notre reconnaissance. Tu es unique en ton genre. Bénis ce moment et que toute la gloire te revienne. Dans le nom de Yeshua Mashiach, nous avons prié. Amen, amen et amen.

Voilà, nous sommes bien à ce culte du dimanche et nous sommes dimanche 26 juillet 2026. Célébrons le Seigneur ensemble.

Voilà, célébrons le Seigneur, adorons le Seigneur. Chacun y va de sa connaissance selon le contenu du chant. On célèbre le Seigneur ce matin.

Dis merci à ton Dieu ce matin, célèbre-le, glorifie le nom de ce Dieu-là qui te donne la victoire. Victoire, victoire et victoire chez toi. Amen.

Voilà, merci. Nous cédons maintenant l'antenne au révérend Yves Guédry pour nous instruire dans la parole de Dieu. Merci Seigneur pour ce matin.

0: Gloire à Dieu, donc je voudrais ouvrir la parole de Dieu avec vous ce matin et je voudrais vous parler du pouvoir de la foi, la puissance de la foi. Et on va lire plusieurs passages, on va lire un premier passage dans 2 Corinthiens chapitre 4 et verset 18. 2 Corinthiens chapitre 4 au verset 18. Donc si vous avez votre portable avec vous, ou si vous avez une connexion internet, allez sur Facebook. Pierre-Emmanuel Jean. Si vous n'êtes pas encore mon ami, repentez-vous. Faites une demande d'amis sur Facebook, comme ça vous pourrez suivre. Maintenant, il y a une chaîne YouTube aussi, vous pouvez retrouver tous les messages sur une chaîne YouTube aussi qui a mon nom. Et bientôt, il va y avoir un podcast, c'est-à-dire qu'il va y avoir des centaines de messages en audio disponibles gratuitement aussi. Des centaines. Donc, c'est en cours de traitement, et ça va bientôt sortir, donc on vous aime. Donc allez sur le Facebook et partagez, puisque la vidéo est en train de partir en direct, donc ça nous permet de toucher plus de personnes avec la parole de Dieu. Bienvenue à tous ceux qui nous rejoignent en direct ou plus tard, quand ils vont voir la vidéo sur YouTube ou sur Facebook. Que Dieu bénisse chacun de nous. On va juste prier et on va rentrer dans ce message, le pouvoir de la foi. Alléluia. Seigneur, merci pour ta parole, merci pour les choses que tu nous as confiées, merci parce que nous voulons devenir une grande nation, nous voulons amener vraiment ta parole et la découverte de ta vie autour de nous, nous voulons étendre le royaume comme tu nous l'as dit, tu nous as dit de fructifier, mais aussi de multiplier et de remplir la terre. Et c'est ce que nous voulons, Seigneur, nous voulons que ta connaissance remplisse la terre, Seigneur, parce que tu es grand, digne de louange, tu es digne d'être connu de chaque être humain sur la planète. Merci parce que chaque personne a besoin de toi. Peut-être elle l'ignore parce qu'elle ne te connaît pas, mais elle a besoin de toi. Aide-nous à te connaître et à te faire connaître de mieux en mieux. Aide-nous à percer les secrets de ta parole. Aide-nous à nous armer du pouvoir de la foi. Et merci parce que en Christ, nous avons toutes ces choses. Merci Saint-Esprit de nous bénir et d'ouvrir nos yeux par ta parole. Au nom de Jésus. Amen. Amen. Donc on va lire 2 Corinthiens chapitre 4 verset 18. Il est dit ceci, je vous le lis. Et nous ne portons pas notre attention sur les choses visibles, mais sur les réalités encore invisibles. Car les réalités visibles ne durent qu'un temps, mais les invisibles demeureront éternellement. Que verset puissant. Hein, donc là c'est... Ouais, c'est dans une autre traduction que je vous ai lue, mais l'idée est la même. Nous ne portons pas notre attention, ou nous ne regardons pas aux choses visibles, mais sur les réalités encore invisibles. Ça, c'est la Bible du Semeur. Et j'aime bien, parce que on a un problème dans la langue française avec les mots. On est fort, hein. On a parlé dans le français, on a pourtant le choix des mots. Mais au niveau spirituel, des fois, il y a des faiblesses. Parce que le mot « croire » en français est un mot qui n'exprime pas du tout la certitude de quelque chose d'objectif. Tu peux croire quelque chose qui est totalement faux, par exemple. Et quand la Bible parle de foi, elle ne parle pas du tout de ce sens-là. J'ai lu une traduction un peu littérale, et c'est un peu difficile, c'est un peu lourd, mais au niveau du sens, c'est lourd dans le bon sens. Au lieu de traduire « foi », il a traduit la certitude de la vérité. Donc ça n'a plus rien à voir. Et la foi, c'est avoir la certitude de la vérité. Par exemple, quand, par exemple, vous savez, le lépreux ou l'aveugle qui est guéri, dans nos traductions, Jésus dit « ta foi t'a sauvé ». Là, il lui dit « ta certitude de la vérité t'a sauvé ». Tu as été certain de la vérité, alors tu as été guéri. Tu as été guéri à cause de ta certitude de la vérité. Donc ce n'est pas question d'une croyance vague, subjective. Au contraire, c'est le rapport à ce qui est le contraire de subjectif. Merci. C'est le rapport avec ce qui est objectif qui guérit la personne. Tu as été certain de la vérité. Donc c'est un rapport avec ce qui est objectif. Alors que les gens disent « oui, ils croient », autrement dit « ouais, c'est les gens, ils ont leurs croyances, les pauvres, au 21e siècle, ils croient encore en Jésus, ils croient encore dans la Bible. Hein, » donc ils sont... On nous enferme dans quelque chose, comme on a une croyance qui est subjective. Ah, puis la foi, non, mais ça c'est personnel, il faut la garder pour toi. Ce qui est vrai, ce qui est objectif, c'est ce que la science peut démontrer. Et ce que la société laïque reconnaît. Mais c'est parce que la Bible dit. Et le verset qu'on vient de lire, c'est pas quelque chose d'occasionnel. C'est la manière de vivre normale d'un chrétien. Il dit pas, oui, de temps en temps, quand tu viens au culte, ou quand quelque chose s'ouvre, le ciel s'ouvre, tu dois arriver à porter ton regard sur ce qui est invisible. Non, il dit, c'est une manière de vivre. Nous ne portons pas notre attention sur les choses visibles, mais sur les réalités encore invisibles. Sur les réalités encore invisibles. En réalité, tu sais quoi? Un athée, ce n'est pas un non-croyant, c'est un non-voyant. Mais c'est ça. Quelqu'un qui ne croit pas, ce n'est pas quelqu'un qui est plus intelligent que toi. C'est quelqu'un qui ne voit pas les choses que tu es censé voir, et que tu dois voir, que tu peux voir si tu es chrétien. Si tu es né nouveau, si tu es en Christ, la première des choses, celui qui est né de l'Esprit, il reçoit le don de voir. C'est pour ça que quand Jésus était avec ses disciples qui étaient dans cette vie nouvelle du Saint-Esprit. De temps en temps, Jésus était fâché après eux. Il a dit, mais vous avez des yeux, vous ne voyez pas encore. Autrement dit, vous avez des yeux. Il disait, pour ceux qui sont en dehors, tout se passe en parabole, ils entendent, ils ne comprennent pas. Ils voient, mais sans voir. Il dit, mais vous, vos oreilles sont ouvertes, vos yeux sont ouverts, vous voyez. Vous ne comprenez pas encore. Parce que vous avez des yeux, donc vous êtes censé voir, donc vous êtes censé vous comporter d'une autre façon. Alléluia. Quel privilège de voir avec les yeux physiques. Hein? C'est facile de vivre dans le monde quand on voit quand même. Et pour quelqu'un qui n'a pas la vue ou qui l'a perdue, c'est extrêmement compliqué. C'est facile de se diriger et c'est facile de faire beaucoup de choses et on ne s'en rend même pas compte. Pour nous, de cette facilité qu'on a d'évoluer, de faire toutes sortes de choses. Parce que simplement, nous avons ce don de voir. Et nous nous comportons dans la vie, et c'est normal, Dieu a fait des choses ainsi. Dans le monde physique, tu te comportes par rapport aux choses que tu vois. C'est comme ça que tu t'en sors, que tu peux travailler, que tu peux faire les choses de ta vie de tous les jours. Mais pour ta vie intérieure, et pour les décisions majeures de ta vie, pour la manière dont tu dois guider ta vie, tu as besoin de voir quelque chose que le monde ne voit pas avec les yeux physiques. C'est le monde invisible. Et un chrétien est une personne qui ne regarde pas aux choses physiques. Et tu y regardes pour ta vie de tous les jours. Hein. Quand tu traverses la rue, ouvre les yeux quand même. Quand tu conduis ta voiture, ouvre les yeux. Quand tu vas faire tes courses, tu regardes le prix. C'est normal, moi aussi, t'inquiète pas. Mais pour ce qui est de diriger ta vie, pour la manière dont tu marches, pour ce qui est les choses qui dirigent ta vie à court terme, à moyen terme et à long terme, c'est pas aux choses visibles que tu regardes, mais tu regardes aux choses invisibles. Et tu as besoin de voir ce qui est une réalité, mais qui est invisible. Et c'est la foi qui vient de Dieu et qui est renouvelée par le contact avec Dieu et par la parole de Dieu qui te donne ce pouvoir de voir. Et c'est tellement important. Parce que si tu ne vis pas en voyant, ou si tu vois que de temps en temps, mais les décisions que tu vas prendre, les choix que tu vas faire, ne sont pas les bons. Les émotions même que tu vas ressentir, beaucoup de choses, beaucoup de gens sont catastrophés parce qu'ils ne voient que dans le visible. Et même, ce qui est même triste, c'est que même certains chrétiens pensent que la foi ne sert que à acquérir des choses visibles et matérielles. Alors que ça, non. Au contraire, la foi, c'est le pouvoir de voir ce qui n'est pas visible et d'acquérir ce qui n'est pas visible. Alléluia. Donc on a lu, donc rappelle-toi de ça, la première chose que je voudrais dire, c'est que la foi pour un chrétien, c'est une nécessité et c'est un style de vie. C'est-à-dire que ce n'est pas quelque chose qui doit arriver occasionnellement, mais c'est une pratique, c'est une manière d'être dans laquelle je dois vivre et fonctionner. Et c'est ce que Paul dit ici. Il ne parle pas d'une expérience qui arrive un jour, il parle de sa manière d'être normale et de notre manière d'être normale. Et nous, enfants de Dieu, qui avons l'Esprit de Dieu, nous ne portons pas notre attention sur les choses visibles. Mais sur les réalités encore invisibles. Bien sûr, on voit ce qui est visible, on n'est pas fou, mais on ne se détermine pas. On ne réagit pas uniquement par rapport à ce qui est visible, mais nous sommes en contact avec ce qui est invisible. Et les choses visibles sont passagères. Les choses invisibles sont éternelles. Les choses invisibles sont plus importantes que les choses visibles. L'Épître aux Hébreux dit même que le monde visible a été fait à partir du monde invisible. Donc c'est pour ça, c'est toute mon attention, c'est toutes mes décisions, c'est tout ce qui touche ma vie, qui me fait réagir, qui me guide, qui me motive, c'est absolument toutes ces choses-là viennent du monde visible. J'ai enfermé ma vie dans une petitesse et dans une limitation. Je suis aveugle sur les choses les plus importantes, parce que les choses les plus importantes et qui vont demeurer sont invisibles et sont éternelles. Les choses visibles sont matérielles, mais sont passagères. Alléluia. Et le monde visible tire son origine de l'invisible. Ça veut dire que si tu ne vis pas avec le pouvoir de la foi, tu ne peux rien produire de nouveau dans ta vie. Spirituellement en tout cas. Tu ne peux pas avancer vers quelque chose. Toute conquête se fait au travers du processus de la foi. La prière ne suffit pas. Tu peux prier pour que Dieu fasse des choses, mais toi tu as besoin de voir les choses que Dieu veut faire dans ta vie. Tu as besoin de les voir à l'avance dans la foi, et tu as besoin de mettre tout ton être pour te lever et pour aller conquérir ces choses-là. La foi, c'est ce qui te permet de voir et d'aller vers ce que tu vois. Si tu ne vois pas, tu ne peux pas avancer. Tu ne peux pas te déplacer du visible vers les choses qui sont des réalités, mais qui ne sont pas encore visibles. C'est pour ça que j'aime bien cette traduction. La foi, c'est d'aller vers des réalités qui ne sont pas encore visibles. Et tu peux produire ces réalités parce que tu les vois. Dieu t'a donné par la foi le don de voir pour que tu puisses posséder les choses que Dieu a pour toi. Alléluia! Le salut, ce n'est pas quelque chose de visible. Le salut de ton âme n'est pas quelque chose de visible, pourtant tu peux le posséder. La guérison est quelque chose qui devient visible, mais je te garantis que tu ne possèdes pas la guérison quand elle se manifeste dans ton corps. Tu peux posséder la guérison par la foi dans l'invisible, et ensuite elle va se manifester dans ton corps. Et il y a tellement de choses qui sont comme ça. Elles sont d'abord dans la parole de Dieu. Parce que le monde visible est venu par la parole de Dieu. Donc si tu vis dans la foi, tu sais comment utiliser la parole de Dieu pour voir un avenir, pour voir même un présent, mais qui est invisible. Et que toi, tu peux faire devenir visible. Parce que la foi te montre quelque chose et te dirige. Et tu commences à diriger ta vie vers ce que tu vois au travers de la foi. La foi qui n'est pas quelque chose de subjectif, mais qui est la certitude de la vérité. Certitude d'une vérité qui est invisible. Toutes les vérités avec lesquelles on fonctionne aujourd'hui ne sont pas toutes visibles. Il y a beaucoup de vérités qui ont été démontrées par la science, mais que nous ne voyons pas avec nos yeux. Et pourtant, nous fonctionnons avec. Nous risquons nos vies chaque jour avec, parce que c'est des choses solides, on sait que ça fonctionne comme ça. On en a découvert les principes. Sont des réalités invisibles et pourtant on engage nos vies, on engage des millions, on engage des vies humaines dessus parce que c'est des lois qui sont fiables et qui sont solides, parce que c'est des lois que Dieu a établies dans le monde physique comme dans le monde spirituel. La foi te permet de voir les réalités encore invisibles. Donc rappelle-toi de soi, la foi est une nécessité absolue pour un chrétien. La foi est un don que Dieu t'a fait. La Bible dit que si tu es en Christ, tu as reçu une mesure de foi. La mesure de foi, il est dit dans Romains 12, nous avons tous reçu une mesure de foi. Donc tu as de la foi. Si tu es né de nouveau, tu as reçu de la foi. Si tu es en Christ, tu as reçu de la foi. Sinon, tu ne pourrais pas être sauvé. C'est par grâce que vous êtes sauvé, par le moyen de la foi. Et cela ne vient pas de vous, c'est le don de Dieu. Pas juste le salut qui est un don de Dieu, pas juste la grâce par laquelle tu as sauvé, mais aussi la foi par laquelle tu as reçu la grâce qui t'a sauvé. Tout ça, c'est le don de Dieu. C'est une grâce d'avoir la foi. De la même façon que c'est une grâce d'avoir tes deux yeux qui fonctionnent. Alléluia. Si tu as la foi qui vient de Dieu, tu peux voir dans la vision. Et cette foi, tu dois la développer. Cette vision, tu dois la développer. Tu as reçu une mesure de foi. C'est comme les talents, chacun a reçu une mesure. Mais la foi vient aussi de ce qu'on entend, et ce qu'on entend vient de la parole de Dieu. Tu dois apprendre à développer cette vue spirituelle, parce qu'elle est moins innée que la vue physique. Ta vue physique, elle se développe et elle est stimulée parce que tu vis sans cesse dans un monde physique. Pour que ta foi soit stimulée, il faut que tu lui envoies des informations qui viennent du même monde sur lequel elle est branchée. Eh oui. Si tu n'écoutes pas la parole de Dieu, si tu n'entends pas parler des choses invisibles, si tu vis 99,9% de ton temps uniquement pour et dans les réalités du monde visible, c'est normal que ta foi s'atrophie parce qu'elle n'a rien de sa propre nature à manger. Donc elle ne peut pas se développer. C'est exactement comme quelqu'un qui voit, mais qui vivrait dans le noir et dans une grotte tout le temps. Sa vue ne sert à rien. Tu as le don de la vue, mais sans lumière, ta vue est inefficace. C'est la même chose. Ta foi est puissante, elle te permet de voir l'invisible, mais tu as besoin de la lumière de la parole de Dieu. Tu as besoin que la parole de Dieu, tu as besoin d'exposer ta pensée. Tu as besoin de méditer la parole de Dieu. Tu as besoin de plonger ton esprit dans la parole pour que le monde de la foi soit éclairé et que le don de voir par la foi que Dieu t'a donné commence à percevoir les choses. Eh mais ça c'est à moi. Eh mais ça je peux l'atteindre. Eh mais ça c'est possible pour moi. Eh mais c'est pas simplement ce qu'on m'a dit, c'est pas simplement ce que j'ai pensé, c'est pas simplement ce qu'on m'a enseigné, mais là je vois quelque chose, je perçois quelque chose. Alléluia! Tu sais, quand je reprends la faiblesse des mots en français, tu peux vite arrêter quelqu'un qui n'a qu'une croyance. Quelqu'un qui a vu quelque chose, tu ne peux pas l'arrêter.
1: Amen.
0: Tu vas le tuer, quoi, pour qu'il s'arrête. Mais lui, il a vu, il ne peut pas renier la vérité. Je ne peux pas renier ce que j'ai vu. Je ne l'ai peut-être pas vu avec mes yeux, mais je l'ai vu, je le sais. Je le perçois. Pas simplement je l'ai vu, je le vois, je le perçois. C'est la réalité. Elle est invisible, mais on peut la voir au travers de la foi. C'est une réalité. Alléluia. Quand tu étais dans ta maison ce matin, tu ne percevais pas la réalité que dehors il faisait froid. Si tu as du chauffage, en tout cas dans ta maison. Vrai ou faux? Pourtant, c'est une réalité. Et elle ne se voit pas. Le froid ne se voit pas avec les yeux. Tu peux voir les effets, s'il y a du gel ou des choses comme ça. Mais sinon, à vue d'œil, tu ne peux pas voir la différence entre chez toi et juste de l'autre côté de la fenêtre. Mais quand tu vas de l'autre côté, tu vois la différence, tu ressens la différence. Et on peut te dire, mais non, moi je ne vois rien, c'est faux ce que tu me dis. Tu dis, non, je sais que c'est la réalité. Tu ne le vois pas avec tes yeux, mais tu expérimentes cette réalité. Tu es même environné, tu es plongé dans la réalité du froid. Quelle réalité! Elle est puissante. Elle t'environne, elle te saisit, tu ne peux pas la nier. Pendant même que tu en parles, elle agit sur toi. Donc quelqu'un qui vient de l'autre côté de la ville, qui est en t-shirt, au chaud, et qui vient te dire, mais non, c'est n'importe quoi, arrête de trembler, regarde. Tu dis, non, je perçois une réalité. Peut-être que tu ne la perçois pas, tu es juste d'un autre côté qui t'empêche de percevoir cette réalité. Mais c'est une réalité, je peux pas la nier, elle me saisit de toutes parts. Alléluia. Tu es réel. Le monde invisible est réel. Le Saint-Esprit est réel. La foi est réelle. La gloire de Dieu est réelle. L'enjeu des choix que nous faisons par rapport aux réalités invisibles est une réalité incontournable. Amen. Donc rappelle-toi de ça, la foi est indispensable, était un moyen que Dieu nous a donné. Un tout petit peu plus loin, chapitre 5, verset 7, juste pour appuyer ça, Paul dit ceci, le Saint-Esprit nous dit ceci au travers de lui, il reprend la même idée, comme quoi c'est la vie normale d'un chrétien, car nous vivons guidés par la foi, non par la vue. Où nous marchons par la foi, non par la vue. Ça veut dire que pour un chrétien, son sens principal, c'est bien sûr, il a la vue. Mais je dirais, la vue, c'est une option pour les choses de la terre, mais pour ce qui est véritablement la manière dont je marche, ça veut dire les choses par rapport auxquelles je me conduis sont les données, sont les informations, les certitudes, les choses que je perçois et que je vois à partir du monde invisible. C'est puissant. Mais la question, je voudrais nous dire, la question, il y a une question forte, elle est là, quoi. Est-ce que ma vie, est-ce que la manière dont je dirige ma vie réellement, c'est ce que je reçois du monde visible ou c'est ce que je reçois du monde invisible? C'est la vraie question. Marcher par la foi, c'est pas juste je crois en Jésus et je crois que oui, Dieu existe et que j'irai à ma mort au ciel et je prie pour des gens, et je crois que Dieu agit dans le monde. Amen. C'est des petits éléments de foi. Mais quand Paul dit, oui, nous ne regardons pas aux choses visibles, mais aux réalités invisibles, quand il dit, nous ne marchons pas par la vue, mais par la foi, il est en train de dire autre chose, là. Il est en train de dire que c'est son mode de fonctionnement, maintenant. Il va dire que ma perception du réel invisible est devenue tellement forte et évidente, c'est tellement clair pour moi, que c'est ma manière de me diriger et de me comporter. C'est pour ça que tu échappes à ce que... C'est pour ça que tu deviens fou par rapport au monde. Parce que tu commences à te guider d'après des choses qui n'ont aucun sens, que Quelqu'un qui ne voit pas ces choses-là, pour lui, il n'y a aucune logique dans la manière que tu fais. C'est pas juste parce que tu es un fanatique qui parle de Jésus à tout le monde et qui casse les pieds de tout le monde avec ton Jésus. Là, je ne parle pas de ça. Je parle de la manière dont tu vis. Je parle des choix que tu fais. Je parle des choses auxquelles tu peux dire non facilement parce que pour toi, tu vois qu'il n'y a pas de valeur dans ces choses. Parce que tu vis à partir du moment où c'est. Alléluia. Donc c'est un style de vie normal pour un chrétien. Je vous amène dans un autre passage et je voudrais vous laisser rapidement deux ou trois idées selon le temps que je vais prendre. Hébreux chapitre 11 et à partir du verset 23. Hébreux chapitre 11 à partir du verset 23.

0: Il est dit aussi, par la foi, Moïse, après sa naissance, a été tenu caché pendant 3 mois par ses parents, car en voyant combien cet enfant était beau, ils ne se sont pas laissés intimider par le décret du roi. C'est un peu... Il y a beaucoup de choses à dire. Vous savez, du temps où les parents de Moïse ont eu cet enfant, Pharaon avait fait sortir une loi qui disait que tout enfant mâle devait être mis à mort, parce qu'il ne voulait pas que les Hébreux se multiplient. Et le diable aussi avait discerné que c'était le temps où un Messie allait venir, un libérateur allait venir, et que ça allait être un enfant mâle. Et il s'est passé la même chose qui s'est passé avec Jésus. Regarde comment la prophétie, des fois, se passe plusieurs fois à des niveaux différents. Et donc, tous les parents et hébreux devaient dénoncer, quoi. Ou l'entourage devait dénoncer, en tout cas, si tu avais un enfant mâle, tu devais tuer cet enfant. Et là, il est dit que les parents de Moïse, en voyant que l'enfant était beau, ils l'ont caché. Alors je me suis dit, s'il était moche, alors ils l'auraient. Comme quoi, la beauté, ça peut compter. Non, ce que je veux dire, c'est qu'il y a quelque chose qui est faible dans cette expression-là. C'est plus que ça. C'est pas simplement qu'il était beau. Et en fait, j'ai consulté différentes traductions, et dans tout ce que j'ai trouvé en français, rien ne m'a satisfait, donc j'étais voir dans l'anglais. Et j'ai trouvé ceci en King James International Version. Oh yeah. Il est dit de Moïse, « He was no ordinary child. » Ce n'était pas un enfant ordinaire. Donc les parents ont vu, il est dit, « Ah, oui, ils l'ont gardé au-delà des trois, après qu'il soit né plus de 3 mois, parce qu'ils virent que ce n'était pas un enfant ordinaire. Et ils n'ont pas eu peur de la colère du roi. Donc il y a un pouvoir dans la foi. Regarde ici, il y a deux pouvoirs. Il y a le fait de voir que cet enfant-là n'est pas ordinaire. Parce que tous les parents normaux trouvent que leur enfant est beau. Il n'y a que toi, des fois, Ah, c'était jamais arrivé, t'oses rien dire, mais. Ah bon? Mais quand c'est le tien? Hein? Il est beau. Mais ils avaient eu déjà des enfants, hein, tu sais. Ils avaient Aaron, ils avaient Myriam, ils savaient ce que c'est d'avoir des enfants. Donc là, ils n'ont pas vu que leur enfant était beau, parce que ça, ils l'avaient déjà vécu. Mais ils ont vu qu'il y avait une marque de Dieu sur cet enfant. Dans Actes chapitre 7, verset 20, et c'est là que le Saint-Esprit explique la parole. Si tu ne comprends pas, on en parlait l'autre fois dans la cellule, si tu ne comprends pas un verset de la parole, regarde ce que la parole de Dieu dit ailleurs sur le même passage. Laisse la parole de Dieu expliquer la parole de Dieu. Au lieu de toi chercher avec ton intelligence d'homme évolué du 21e siècle. Actes chapitre 7, verset 20, il est dit ceci, « En ce temps-là naquit Moïse et il était divinement beau. » La version d'Arby dit. Il était divinement beau. Ça veut dire qu'il y a une traduction qui dit, la Bible du Seigneur dit, il avait la faveur de Dieu. Il était divinement beau. Ou il était beau aux yeux de Dieu. Ça veut dire que Dieu voyait quelque chose sur Moïse. Et les parents ont vu que Moïse était beau d'une manière spéciale. Donc qu'est-ce que ça veut dire? Ça veut dire que les parents de Moïse ont vu exactement Moïse comme Dieu voyait Moïse. La foi, c'est voir les choses exactement comme Dieu les voit. Alléluia. Et c'est voir le trésor qui est caché quelque part. Des fois, il y a des gens qui pensent avoir le don du discernement quand ils jugent et qu'ils critiquent les péchés des autres qui se voient comme le nez au milieu de la figure. Ah, Dieu m'a donné un discernement. Je pense que cette sœur dont je suis profondément jalouse et qui m'énerve devrait se comporter d'une autre façon. Et en tant que chrétienne, ce n'est pas normal qu'elle soit encore comme ci, comme ça, comme ça. Ça ne s'appelle pas du discernement. Non. Ça s'appelle juger les autres. Et ça, Jésus nous dit, il dit justement que celui qui fait ça, c'est celui qui ne voit rien. Celui qui voit les pailles dans les yeux des autres, c'est celui qui a des poutres dans les siens. C'est ce que Jésus dit. Donc comment tu fais pour voir des pailles si tu as des poutres dans les yeux? Moi, je ne me confie pas trop en toi. Donc quelqu'un qui commence à juger à tour de bras, pour moi, c'est quelqu'un qui a un problème de vue.
1: Et en plus, il pense avoir un don de discernement. Il dit, pasteur, regarde, il faut arracher toutes ces brailles qu'il y a dans l'église. Car moi, j'ai le discernement que tous ces gens sont pleins de paroles. Donc là, tu es en train de me révéler que toi, tu as des poutres. Donc justement, c'est pas à toi d'intervenir. Hein, Jésus dit, comment tu peux dire, laisse-moi enlever la paille que tu es dans, alors que toi, tu as une poutre. Qui c'est qui veut se faire opérer par un chirurgien qui a des poutres dans les yeux? On est d'accord? Donc ce don du discernement, si tu l'as, mon frère, ma soeur, oublie-le. Tu prends ça, tu mets à la poubelle. Si tu as le don du discernement, tu vois les choses comme Dieu les voit. Et Dieu voit les choses avec foi. C'est-à-dire que quand Dieu voit, Dieu voit le potentiel qui est dans Moïse. Mais dans le monde visible, mais cet enfant est condamné à mort. Cet enfant ne pourra jamais rien faire. Cet enfant, c'est un problème. Il aurait mieux valu prier pour qu'il n'arrive jamais au monde. Parce que maintenant, toute la famille est en danger. En plus, ils l'ont caché. Mais c'est ça que quelqu'un d'intelligent dirait à cette famille. Mais vous êtes fous. Vous l'avez gardé pendant 3 mois. Maintenant, si vous l'aviez donné, vous auriez eu un mort. Maintenant, à cause de ça, les parents vont mourir. Son frère va mourir. Sa sœur va mourir. Bravo. Bonne démonstration basée à 100% sur le visible. Pourquoi tu as besoin de vivre dans l'invisible ? Pour avoir le discernement et voir les choses que Dieu voit, pour échapper. La première chose, c'est qu'ils ont vu cet enfant exactement comme Dieu le voyait. Vous voyez la marque qu'il y avait. Mais la deuxième chose, il est dit que du coup, ils n'ont plus eu peur du roi. C'est-à-dire qu'ils n'ont plus eu peur de mourir par la puissance de Pharaon. Ils ont été délivrés. Mais ça, c'est la puissance de la foi. La foi est une puissance. Si tu as vu quelque chose, tu as un savoir. Et ce que tu sais te rend fort même par rapport à ce que tu vois. C'est pour ça la foi, tu ne peux pas la fabriquer. Tu peux te dire, je crois. Mais si l'obstacle est plus fort que ce que tu as réellement vu, tu vas courir quand les problèmes vont arriver. C'est la réalité. Parce que l'homme réagit par rapport à ce qu'il voit, pas par rapport à ce qu'il croit dans le sens faible du mot. Mais eux, ils ont vu. Et ils ont vu la réalité que Dieu voyait. Et à cause de ça, leur crainte de la mort s'est dissipée. Ils n'ont plus fait le même calcul, ah oui, il vaut mieux perdre celui-là que perdre toute la famille. Non. Et quand sa mère a plus pu le cacher, elle l'a mis dans un coffre. Et elle ne s'est pas dit, oh, advienne que pourra, vaut mieux, je préfère pas voir comment il va mourir, il va se... Non, c'est par la foi, il dit. C'est par la foi que sa mère l'a mis sur les eaux. Donc elle savait, elle avait vu quelque chose. Elle ne pouvait plus le garder. Elle savait que c'était le temps. Elle savait qu'elle avait fait le maximum de ce qu'elle pouvait faire. Mais elle ne l'a pas sacrifié. Hein. Elle l'a envoyé vers son destin. Et sa foi, ce qu'elle avait vu dans la foi, était réel. Alléluia! Vous savez comment la sœur a suivi le... Hein, sa sœur marchait sur les berges, elle a suivi l'arche. Parce que c'est le même mot, c'est une petite arche. À laquelle était le bébé, et cette arche est arrivée jusqu'à l'endroit où la fille de Pharaon, juste, elle venait prendre son bain rituel. Elle venait adorer des faux dieux. Mais là, c'est pas possible, je ne veux pas. En tant que bon chrétien, je ne peux pas faire ça quand même. Tu vois, la perception des fois des choses qu'on a, non. Ah ouais, là, c'est des idoles, c'est diabolique, il faut lever une réunion de prière, il faut lever une réunion d'intercession. Mais qu'est-ce que nous voyons réellement dans la foi? Tu crois que les idoles de l'Égypte sont plus puissantes que le grand Dieu des cieux? Donc tu dois voir ce que lui voit. Et si tu vois ce que lui voit, il y a des choses que tu ne crains pas. Et tu peux marcher dedans. Tu sais quoi? Moïse, un petit bébé, sur une rivière agitée, envoyé en plein milieu d'une cérémonie diabolique et occulte. Il est ressorti de là, il est devenu le destructeur de tous les dieux de l'Égypte. Alléluia. Il n'a pas été démonisé, hein. Il n'a pas été mangé par les crocodiles, il ne s'est pas noyé dans la mer, il n'a pas été démonisé par toutes les incantations, tous les cultes dans lesquels il a été placé dans tous ces cultes-là, mais il y avait quelque chose sur lui. Donc je ne dis pas qu'il faut aller s'exposer, mais je dis que quand Dieu voit quelque chose et que Dieu t'envoie dans une situation même difficile, si tu as vu ce que Dieu voit, il y a un pouvoir sur toi et tu peux marcher sur les serpents, les scorpions, même en tant qu'un enfant, il y a quelque chose, il y a la main de Dieu qui est sur toi. Alléluia! Est-ce que tu vois ce que Dieu voit? Si tu vois ce que Dieu voit, tu ne vas plus avoir peur de ce que les autres ont peur. Et tu vas être capable de faire ce que les autres n'arrivent pas à faire. Alléluia! Et la vie normale du chrétien, c'est ça. Nous ne regardons pas aux choses visibles, mais aux choses invisibles. Parce que les choses visibles sont passagères. Alléluia. Ce que tu vis qui est difficile et qui te prend la tête, c'est passager. Donc ne sois pas le passager de ce qui est passager. Sors de ce qui est passager. Et sois le passager de ce qui est invisible et de ce qui est éternel, de ce qui est éternel. Puisse ta force en voyant ce que Dieu voit. Le même Paul dit, car nos légères afflictions du moment produisent en nous un poids éternel de gloire, parce que nous ne regardons pas aux choses visibles, mais nous regardons aux choses qui sont invisibles. Je reçois l'interprétation. Je vois quelque chose. Il est divinement beau. Alléluia.
2: Amen.
1: Verset 24, il est dit, par la foi, Moïse, devenu adulte, a refusé d'être reconnu comme le fils de la fille du Pharaon. Il a choisi de prendre part aux souffrances du peuple de Dieu plutôt que de jouir momentanément d'une vie dans le péché. Il y a tellement de choses à dire là. Il a refusé d'être reconnu comme le fils de la fille du Pharaon. Autrement dit, il a perdu ses privilèges. Et il a préféré. Pourquoi? Pas parce qu'il était maso, pas parce qu'il était dans une philosophie, oh, il faut t'humilier, il faut te dépouiller de tout, tu dois renoncer à tout. Enfin, non, c'est parce qu'il a vu quelque chose de plus intéressant que ce qu'il était en train de perdre. Et les chrétiens, ils pensent que la foi, c'est vouloir devenir plus riche que les non-chrétiens. Mais regarde ce que Moïse a fait. Lui, il est devenu plus riche que les Égyptiens, mais pas de la même richesse. Il est dit, il a estimé, au verset 26, il estimait que subir l'humiliation que le Christ devait connaître plus tard constituait une richesse bien supérieure au trésor de l'Égypte. Il avait en effet les yeux fixés sur la récompense à venir. Donc il voyait quelque chose que les autres ne voyaient pas. Il voyait que la vraie richesse n'était pas dans la situation sociale qu'on lui proposait, dans les richesses sociales qu'on lui proposait. Mais il a compris que s'il suivait le peuple de Dieu, et même s'il souffrait avec lui, sa richesse serait plus grande. Pourquoi? Parce qu'il se dirigeait plus d'après les choses visibles, il se dirigeait d'après les choses invisibles. Pourquoi? Parce que dès sa naissance, il y avait cet esprit de foi qui était sur lui. Il est né comme ça. Ses parents l'ont élevé comme ça. Même si ses parents ne lui ont pas dit avec des mots. Tu ne communiques pas la foi à tes enfants simplement en parlant. Tu communiques la foi à tes enfants par rapport à la foi que tu exerces toi-même dans ta propre vie et l'atmosphère de foi réelle dans laquelle ils grandissent ou pas. Comme je disais tout à l'heure, quand tu es dans le froid, c'est une réalité qui t'entoure et qui est là. Si tu vis Dieu, il y a une réalité qui t'entoure et qui est là. Et ceux qui grandissent avec toi, même s'ils ne voient pas tout de suite cette réalité, ils savent cette réalité-là. Parce qu'elle est là et elle est réelle. Elle se manifeste, elle se démontre, elle t'accompagne, elle est présente dans ta vie. Et Moïse a grandi dans tout ça. Et quand il est devenu adulte, il a fait le même choix que ses parents ont fait. Et il s'est comporté d'après ce qui était invisible. Il a trouvé sa véritable identité. Et il a rejeté cette identité que l'Égypte avait essayé de mettre sur lui. Je sais que le monde essaye de mettre une identité sur lui. C'est ce qu'on essaie de faire de toi ici, l'identité que le monde veut que tu aies, que tu sois un bon consommateur. Ça, c'est une des choses, hein, que le monde essaie de mettre sur nous. Alléluia. Moïse a laissé tout ça. Il a refusé d'être reconnu dans cette identité. Il ne se reconnaissait pas dans cette identité. Il a dit non, je me reconnais d'après mon identité qui est invisible. Je suis un fils de Dieu et j'appartiens au peuple de Dieu. Et je préfère prendre part aux souffrances du peuple de Dieu. Là, il y a un verset fort. Plutôt que de jouir momentanément d'une vie dans le péché. Mais attends. Moïse aurait pu adorer Dieu à l'Égyptienne. Pourquoi vivre dans le péché? Vous pouvez trouver un juste milieu. Vous pouvez dire, je sais que l'Éternel est Dieu. Maintenant, j'ai quand même une bonne situation en Égypte. Peut-être Dieu peut l'utiliser. Donc je vais arrêter d'adorer les idoles égyptiennes. Moi, je vais prier chez moi en cachette. Je vais témoigner doucement pour pas trop me faire repérer. Je parle un petit peu de l'Éternel autour de moi. J'espère amener quelques Égyptiens à la connaissance de Jésus-Christ. Et j'attends le temps où Dieu fera quelque chose, peut-être parce que je sens que Dieu veut faire quelque chose avec ma vie. S'il avait fait ça, Israël serait en Égypte encore aujourd'hui. Ça, c'est parlant pour nous. Être un Moïse qui se cache comme un Égyptien et qui adore Dieu ne suffit pas. La foi que nous avons doit nous permettre de voir plus que ça. Alléluia. Et ma foi, c'est pas juste quelque chose qui va rester caché, privé, personnel, subjectif à l'intérieur de mon cœur. Je veux que mon style de vie entière, je veux que ma vie soit démarquée. Je veux que ma vie extérieure corresponde à l'identité intérieure que Dieu m'a donnée en Jésus-Christ. Je veux que ce que je fais dans mes journées, je veux que ce que je fais avec ma vie, avec mon argent, je veux que ce qui soit marqué sur ma tombe le jour où je vais mourir soit la description d'une vie qui est vécue à l'honneur, à la gloire de Dieu. Une lettre ouverte de Jésus-Christ, pas une lettre cachée et planquée dans un tiroir que peut-être si quelqu'un a le courage de voir, il va découvrir que oui, c'est vrai, peut-être cet homme était certainement un chrétien. Dommage qu'il n'en ait pas parlé. Alléluia.
2: Amen.
1: Autrement dit, je veux rejeter l'Égypte. Et je veux avec la foi me revêtir pleinement de ce que c'est quelqu'un qui appartient au peuple de Dieu. Et je veux vivre cette vie-là sans compromis. Et si ça gêne l'Égypte, l'Égypte va dégager de moi. Mais c'est pas moi qui vais me compromettre par rapport à l'Égypte. Alléluia.
2: Amen.
1: Alléluia.
2: Amen.
1: Amen. Yes. Qui a la rage depuis tout petit, ça c'est bon ça. Il est dit au verset 27, par la foi, il a quitté l'Égypte sans craindre la fureur du roi, comme ses parents. T'as vu, c'est étonnant. Il a vu, plutôt c'est normal. Il a eu la même foi, a produit les mêmes résultats sur lui. Il était tout seul à défier un monde entier. Et il n'a pas eu peur pour sa vie. Parce qu'il a, il a fait les choix en fait. Ce qu'il voyait dans l'invisible lui a fait faire les choix les plus difficiles. Beaucoup de chrétiens veulent de Dieu si ça arrange leur portefeuille, si ça... Ah ouais! Donc je sais que Dieu peut nous bénir matériellement, mais si Dieu te bénit matériellement, c'est pour quoi faire? C'est pour que tu puisses servir Dieu encore plus. C'est pas pour que tu sois un riche égyptien. Alléluia! Ah Seigneur, le Seigneur, moi, ça fait 3 ans que je suis chrétien, Dieu m'a pas encore donné le mariage, Dieu m'a pas encore donné le mariage. Non, mais c'est une agence matrimoniale que tu cherchais. Hein? Non, mais c'est vrai que des fois, il y a des attentes quoi, qu'on croit qu'ils viennent de la parole de Dieu, de l'évangile, mais c'est nous qui avons inventé ça. Moïse, lui, il a fait l'inverse carrément. Lui, il avait tout ça. Il a craché sur tout ça. Et tu sais qu'est-ce qu'il a choisi? Il savait que s'il devenait hébreu, il souffrirait. Il a dit, je préfère les souffrances avec la gloire qu'il y a derrière. Pourquoi? Parce qu'il voyait que les richesses auxquelles il allait s'associer étaient plus grandes que celles de l'Égypte. Il connaissait l'Égypte, il avait fait le tour de l'Égypte. Il savait qu'il n'y avait rien dedans. Alléluia! Qu'est-ce que tu vois dans l'invisible? Est-ce que j'aime, je termine avec ça au verset 27, par la foi, il a quitté l'Égypte sans craindre la fureur du roi et il est resté ferme en homme qui voit le Dieu invisible. En homme qui voit le Dieu invisible. Oh, c'est puissant ça. Hein? Alléluia! Alors moi j'aime bien parce que j'ai une Bible avec des parallèles et les parallèles qui me renvoient par exemple 1 Timothée 1:17 au roi éternel, immortel, invisible. Amen. Et il y a un verset. Ouais, le. Ah, mais il n'est pas là. Je crois que c'était ce verset-là. C'est quoi? Voilà, Colossiens 1,15. Ce fils, il est l'image du Dieu que nul ne voit. Hein, il y a un verset qui dit ce Dieu invisible que nul homme ne peut voir. On ne peut pas le voir avec nos yeux, mais on peut le voir avec la foi. C'est quoi Moïse dans l'ancienne alliance? Il voyait le Dieu invisible. À combien plus forte raison tu dois voir Dieu en tant que chrétien? C'est la base. C'est la base de la vie chrétienne. Jésus a dit heureux ceux qui ont le cœur pur parce qu'ils voient Dieu, ils verront Dieu. Pas quand ils vont être morts, hein. C'est maintenant. Si l'évangile est venu à toi pour que tu puisses voir Dieu, pour que tu puisses voir les choses invisibles. Dieu n'est plus un mystère pour toi. Tu vois Dieu quand tu es devenu chrétien. Donc tu n'as pas découvert tout ce qu'il est, mais tu le vois. Alléluia. Tu vois qu'il te dépasse, tu vois qu'il est tellement grand. C'est pour ça que tu deviens facilement un adorateur, parce que tu le vois. Tu es un esprit, tu es réellement dans la présence de Dieu. Quand tu lis la parole et l'esprit de Dieu en toi, tu vois qui est Dieu. Tu scrutes Dieu, la parole de Dieu, même devient l'imitateur de Dieu. Parce que tu vois qui il est. Alléluia. La foi est vraiment quelque chose de très très puissant dont nous avons besoin. La foi nous permet de voir ces choses-là. La foi nous permet de faire les bons choix. La foi nous permet de voir Dieu lui-même. Amen. En tant que chrétien, tu as de cette foi-là. Cultive cette foi, grandis cette foi-là et utilise cette foi pour faire le bon choix comme Moïse a fait. Amen. On va se lever, on va terminer par la prière. Que Dieu vous bénisse. Merci de votre patience. Seigneur, merci pour ta grâce. Merci pour la foi que tu nous as donnée. Merci pour les exemples de ta parole. Merci pour le pouvoir de la foi. Et merci parce que l'Esprit de Dieu est en nous. Il nous a donné ce pouvoir. Nous ne sommes pas non-voyants, mais nous voyons aujourd'hui. Nous voyons avec la foi. Nous voyons les choses les plus importantes, celles qui sont éternelles. Et nous pouvons nous guider par rapport à ces choses que nous voyons. Et nous devons faire des choix de vie qui nous impliquent réellement à marcher, comme Paul a dit, non pas par la vue, mais à marcher en accord avec ce que nous voyons. Et Saint-Esprit, je te prie pour que tu nous aides les uns les autres à réellement voir les choses et à ce que ce soit facile pour nous de quitter certains avantages, certaines situations, parce que nous voyons quelque chose qui est beaucoup plus grand. C'est facile de renoncer pour quelque chose de meilleur lorsqu'on le voit et qu'on sait qu'il est à nous. Et même si ça demande un pas de foi et de courage, mais c'est parce que nous voyons, c'est ce que Moïse a fait. Il voyait la récompense, il voyait le Dieu invisible, il voyait son identité, il voyait sa destinée, il voyait toutes ces choses parce qu'il avait les yeux de la foi. Et nous aussi, à plus forte raison en Jésus-Christ, nous avons les yeux de la foi. Au nom de Jésus-Christ, Seigneur, que nous puissions nous réveiller, reprendre conscience de tout ce qui est à nous, que nous ne remplissions pas notre vie et notre intelligence simplement des choses visibles, des choses de ce monde, de perdre notre temps dans toutes sortes de distractions, de choses vaines, mais que nous gardions notre tour de contrôle opérationnel pour voir les choses importantes, afin de pouvoir nous diriger avec la vraie sagesse dans la vie et de ne pas rester ni en Égypte, ni de vivre à l'égyptienne en étant des adorateurs de Dieu. Seigneur, donne-nous de redevenir ce que tu veux pour nous, des vrais Moïse, des libérateurs qui amènent la grâce aux autres, qui deviennent des guides pour les autres, qui deviennent des libérateurs pour ceux qui sont aveuglés par ce qui est visible dans ce monde. Je te remercie au nom de Jésus-Christ, je te demande de bénir toute l'Église et je te demande de réveiller ce don de vue, ce don de foi, que nous vivions dans la certitude de la vérité, dans la certitude des réalités qui ne sont pas encore visibles, mais que par ta grâce, nous pouvons voir, contempler, afin de nous diriger et de faire des choix et d'y rester ferme, comme Moïse a fait. Merci pour le destin et l'impact qu'il a eu. Seigneur, merci de nous appeler aux mêmes choses, par la même foi et au nom puissant de Jésus. Amen. Amen. Alléluia. Que Dieu vous bénisse.
3: Voilà, je pense qu'au niveau des avances... Voilà, nous sommes au terme de ce culte dominical et radiophonique. Merci aux uns et aux autres. Vous avez eu au microphone pour vous servir Joseph Iki Onyanwa. On se donne rendez-vous le dimanche prochain si le Seigneur n'est pas encore revenu. Et merci pour ce message. Allez, au revoir.

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Dieu, il existe. Il est là. Il est là. Il est capable. Si tu crois que Dieu est capable,

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3: Merci bien, Totin Itio. Bien amis dans la foi, nous allons tous prendre nos Bibles dans le livre de 2 Samuel au chapitre 23. Nous allons commencer à lire à partir du verset 14. C'est très important d'avoir sa Bible sur soi et de prendre note, parce que ce temps aussi est très important. Seigneur, c'est le temps d'écouter ta parole. Dispose chaque cœur. Parle-nous. Nous voulons être instruits au pied du Maître. Que tu es. Instruis-nous, Seigneur. Au nom de Jésus. Amen.
4: Amen.
3: Nous sommes dans 2 Samuel 23. 2 Samuel 23, à partir du verset 14. J'ai intitulé cette exhortation « Le désir de David ». Pour actualiser, nous allons dire « Le désir de la radio Fréquence Vie ».
4: Amen.
5: Amen.
3: C'est très important, bien-aimé. Alors, je fais la lecture. David était alors dans la forteresse et il y avait un poste de Philistins à Bethléem. David eut un désir et il dit, « Qui me fera boire de l'eau de la citerne qui est à la porte de Bethléem ?» Alors, les trois vaillants hommes passèrent au travers du camp des Philistins et puisèrent de l'eau de la citerne qui est à la porte de Bethléem. Ils la portaient et la présentaient à David. Mais il ne voulut pas la boire, et il la répandit devant l'Éternel. Il dit, le verset 17, « Loin de moi, ô Éternel, la pensée de faire cela. Boirai-je le sang de ces hommes qui sont allés au péril de leur vie ?» Et il ne voulut pas la boire. Voici ce que firent ces trois vaillants hommes. Est-ce que quelqu'un peut dire « Amen » ?«
4: Amen » !«
5: Amen »
3: Avant de donner les détails, bien-aimés, laissez-moi vous situer un peu le contexte des tests que nous venons de parcourir. David était un fugitif. Il était recherché par Saül. Il dormait dans une grotte qu'on appelle ici la grotte d'Adullam. Dans cette situation, il a eu un désir, comme cela peut arriver à chacun d'entre nous. Bien-aimés, le fait d'avoir un désir, ce n'est pas un péché. Le fait d'avoir un désir, ce n'est pas une mauvaise chose. Le fait d'avoir un désir, c'est normal. Tout être a un désir, exprime à un temps, à un moment donné, un désir ou des désirs. Le problème est, qui se lèvera pour assouvir, pour accomplir ton désir? C'est là le problème. On peut avoir un désir. Qui me fera boire? Qui payera un billet d'avion? Qui me construira? Qui? Oui, c'est important. Je dirais même que c'est légitime. Mais le problème, c'est qui se lèvera pour le faire. Aujourd'hui, nous parlons de la radio Fréquence Vie qui a un désir. Et ce désir, c'est de rénover tout ce qui est infrastructure, rénover le cadre même de vie de cette radio. Qui me fera boire de l'eau de la citerne qui est la porte de Bethléem? Bien-aimé, ce qui est étonnant ici, c'est que David n'a pas mentionné le nom de quelqu'un. Et la question est, pourquoi? Pourquoi il est entouré d'hommes et il exprime un désir, il ne mentionne pas le nom de quelqu'un? Comme aujourd'hui, nous sommes à l'antenne, nous ne mentionnons pas le nom de quelqu'un. Mais nous disons qui? C'est très important. Alors, pour répondre à cette question, Nous allons lire le verset 14. David était alors dans la forteresse et il y avait un poste de Philistins à Bethléem. Pourquoi David n'a pas mentionné le nom de quelqu'un? Tout simplement parce que l'eau qu'il voulait boire était gardée par des Philistins, qui sont entre autres ses ennemis. Alors, c'est l'enfant de qui il va envoyer là-bas? Qui? Il y avait un danger. Ce n'était plus une question de distance, c'était une question de danger. Les Philistins étaient là. Ils gardaient les points d'eau, qui font partie aussi des stratégies de guerre. Il faut prendre les points stratégiques de l'ennemi. Donc, eux, ils ont pris le point d'eau. Et David dit, qui me fera boire de l'eau de la cité de Bethléem? Quelqu'un d'autre aurait pu dire à David, mais David, tu exagères. Tu vois que les Philistins sont à côté de ce puits, et puis c'est de l'eau de Bethléem que toi tu veux boire. David, est-ce qu'il n'y a pas l'eau dans cette grotte? Bois l'eau de la grotte. Comme quelqu'un s'y peut dire, mais attendez, est-ce que Fréquence Vie là, là mais où ils sont là, est-ce que c'est normal ou bien c'est obligé de faire ceci ou de faire cela? Bien-aimé, quelqu'un qui n'a jamais voyagé ne peut pas comprendre le désir de David. Ou tu te retrouves dans un pays anglophone et un matin tu as envie de manger du foutou. Mais attends, qui va te préparer le foutou dans ce pays-là?
5: Même le garba.
3: Même le garba de la Côte d'Ivoire. Mais attends, j'étais allé au Togo, j'ai fait je crois quelques semaines au Togo, mais j'ai passé tout le temps à manger les pâtes. Eux, ils ont leur placali. En tout cas, tout ce que nous mangeons ici, pour eux, là, c'est autre chose que ce que nous mangeons ici. Je connais le témoignage d'un pasteur qui voulait manger une nourriture un peu de son pays. Et son hôte lui a dit, on ne vend pas ça ici. Mais je connais un endroit où on peut trouver. Et là, ils sont quittés du lieu où ils étaient pour aller dans un autre état. Genre comme vous quittez Abidjan pour aller jusqu'à Boaké, rien que pour manger. C'est un désir. Et cela me rappelle quand on était encore jeune. Mon père, un jour, m'envoie avec mon petit frère aller m'acheter du bangui. Et comme vous nous envoyez, c'était un peu loin, on a trouvé un raccourci.

0: Personne ne les a envoyés. Personne n'a dit leur nom. Mais ils se sont levés. Parce que pour eux, le désir de leur maître était au-dessus de leur vie.
1: Amen. Amen.
0: Le désir de leur maître. Si David, en son temps, était déjà roi, on pouvait comprendre. Mais c'était un fugitif, un recherché, un wanted, qui vivait dans une grotte de sucrois. Il n'était pas dans un palais. Mais son désir était au-dessus de la vie de ces trois hommes. Ils se sont levés et disent, non, notre maître ne peut pas exprimer tel désir. Et puis nous, nous allons nous asseoir sans pour autant nous lever. Non, bien aimé, la radio fréquence vie ne peut pas émettre un désir et toi, tu vas rester un reste. C'est pas possible. Tu dois te dire que non, je dois être participant de cette rénovation.
1: Amen.
0: C'est très important. Aujourd'hui, les gens cherchent les églises équipées, les églises climatisées. Mais ce qu'ils oublient, c'est que ce sont des personnes qui ont cotisé. Ce sont des personnes qui ont donné de leur argent, qui ont donné de leur temps. Et quand tu es dans une église, on dit qu'il faut cotiser, tu quittes l'église, tu te rends chercher une église qui est déjà prête. Bien aimé, c'est une malédiction. Ce n'est pas bien. Si cette radio est pour toi une source de bénédiction, écoute bien la parole que je suis en train de te dire. Sois participant de cette rénovation. Sois parmi ceux qui s'élèvent. Sois parmi ceux qui décident. Quand ils se sont levés, ils n'avaient pas l'eau. Tu as dit, non, moi, je n'ai pas d'argent. On ne te demande pas d'avoir de l'argent. Tout ce qu'on te demande ce matin, c'est d'avoir une volonté.
1: Amen.
0: On n'a pas besoin des gens qui ont l'argent. On a besoin des gens qui ont la volonté.
1: Amen.
0: Ils se sont levés, ils n'avaient pas l'eau. Mais ils ont sorti leur épée. Ils sont entrés parmi les Philistins. Ils ont commencé à batailler par-ci, par-là. Ça répandait la mort. Eux aussi, leur vie était en danger. Ils ont bataillé. Ils sont allés jusqu'au puits. Ils ont pris l'eau. Ils ont encore bataillé pour revenir dans la
1: mort. Oh, yes.
0: Ils ont donné l'eau
1: Amen.
0: À David. Ah, bien aimé. Quand David a pris cette eau, il regarde. Il dit, ouh, qu'est-ce que c'est? Il veut boire, mais il se rend compte que c'est le sang. Waouh. Bien aimé, écoute-moi bien. C'est Dieu qui crée en nous la volonté. Lui se charge du reste. Dis amen.
1: Amen.
0: Ces trois personnes pouvaient mourir dans ce champ de bataille. Mais Dieu les a gardés. J'ai l'habitude de dire que tu ne peux pas quitter ta maison avec une offrande. Tu ne peux pas quitter ta maison avec une dîme. Tu ne peux pas quitter ta maison avec une action de grâce pour dire je m'en vais à l'église et puis quelque chose va t'arriver sur la route. Ce n'est pas possible.
2: Jamais.
0: C'est pas possible.
2: Ah non.
0: Non, non, non, je ne crois pas en cela. Alors, comme ils avaient la volonté, Dieu était avec eux. Jacob a dit à Dieu, là où je m'en vais, là, si tu me bénis, à mon retour, je te donnerai la dîme de tout ce que je vais avoir.
1: Amen.
0: Donc, là, déjà, il composait avec Dieu. Dieu ne pouvait pas le faire revenir avec des bâtons. On ne donne pas bâton sur autel. Donc, Dieu était avec lui. Dieu a permis que son voyage soit une réussite. 20 ans après, Dieu vient dire, petit, je suis le Dieu à qui tu avais promis dîme là. Je suis venu, il est temps, il faut venir me donner ce qui me revient. Ah, bien aimé, dis amen.
1: Amen.
0: Jacob s'est levé, il a fait le voyage retour et il est venu honorer sa parole. Alléluia.
1: Amen.
0: C'est très important. Avant que je n'arrive ici, ça fait 2 ou 3 jours, à 4 heures, j'étais en train de travailler sur les émissions de OSB et puis je reçois un message où il y a une maman, sa fille était en couche. Elle dit, ah, homme de Dieu, c'est très compliqué. Depuis 1 heure, ma fille est dans... Vraiment, prions. J'ai dit, t'inquiète pas, Dieu est au contrôle. Quand je finis de préparer les émissions, j'ai dit, bon, envoie-moi son numéro, je vais l'appeler. On dit, on ne peut pas l'appeler. Dit, là où on ne peut pas appeler, là, moi, ma prière peut arriver là-bas.
1: Amen.
0: Ma prière peut arriver là-bas.
1: Yes.
0: Le matin, elle m'appelle pour dire, homme de Dieu, tout s'est bien passé. Que le nom de ton Dieu soit béni. Et j'envoie mon offrande. Elle a envoyé son offrande.
1: Gloire à Dieu.
0: Ce n'est pas l'homme de Dieu qui lui a demandé. Je n'avais pas reçu cette éducation-là. Ce n'est pas l'homme de Dieu qui lui a demandé. Mais elle a dit, elle va envoyer son offrande. Elle a envoyé son offrande. Mais au moment où il disait, elle n'en avait pas. On ne te demande pas d'avoir quelque chose. On te demande juste d'avoir de la bonne volonté. Dieu va disposer les choses.
1: Amen.
0: Il est important de souligner cela. Qui me fera boire de l'eau de la citerne qui est à l'entrée de Bethléem? Bien-aimé, qui se lèvera ce matin pour dire, je pose les carreaux de la radio fréquence vie. Qui se lèvera? Qui se lèvera ce matin pour dire, je vais donner une boîte de peinture, 10 boîtes de peinture? Qui se lèvera? Qui se lèvera ce matin pour donner 5 pots de diluant? Qui? Qui se lèvera? Qui? On n'a pas dit le nom de quelqu'un, mais bien aimé, si cette radio est pour toi une source de bénédiction, c'est le moment de faire parler ton cœur. Dis amen.
1: Amen.
0: Poursuivons. Le verset 17.

0: dit, loin de moi, ô Éternel, la pensée de faire cela. Boirai-je le sang de ces hommes qui sont allés au péril de leur vie? Et il ne voulut pas la boire. Voici ce que firent ces trois vaillants hommes. La Bible dit, David a pris cette eau, en parenthèse, cette eau sang, et il a répandu cela devant l'Éternel. Cela veut dire quoi? Cela veut dire que David n'avait pas en tant que tel besoin de boire une eau quelconque. Mais tout compte fait, il avait un désir. Il aspirait à quoi? Étant dans cette caverne, il aspirait à la royauté. C'était ça son véritable souci. C'est la royauté. C'est la royauté qui l'a emmené dans cette caverne où il était recherché par Saül. Donc son véritable besoin, c'était le palais. Ce n'était pas la caverne. Et en répandant cette eau, sang, sur l'autel du Seigneur, il était en train d'assouvir le besoin de Dieu. Oh, bien-aimé, écoute-moi bien. Quand tu te lèves pour accomplir ou assouvir le besoin de Dieu, c'est ton besoin toi-même qui est assouvi. Dis amen.
1: Amen.
0: J'ai l'habitude de dire que ton besoin se trouve dans le besoin de Dieu. Tant que tu ne te lèves pas pour accomplir le besoin de Dieu, ton besoin ne sera jamais accompli. Le jour où Anne a compris cela, elle a dit, Seigneur, si tu me donnes un enfant mâle, je vais te le prêter. Et il sera pour toujours prêté à l'Éternel. Dieu a entendu sa prière et ce même jour-là, la Bible dit, son visage a changé. Bien-aimé, si tu veux que ton visage aussi change, tu as trop prié. Il y a des choses pour lesquelles on ne passe pas le temps dans la prière. C'est pourquoi il dit action de grâce. Il y a le moment où on prie et il y a le moment où aussi on se lève pour dire, Seigneur, je veux être une source de bénédiction pour cette merveilleuse radio. Dis amen.
1: Amen. Amen.
0: Dis amen.
1: Amen.
0: Retiens bien cette phrase, bien-aimé. Quand Dieu inspire ses serviteurs, c'est le peuple de Dieu qui doit transpirer. Quand Dieu inspire ses serviteurs, c'est le peuple de Dieu qui doit transpirer.
1: Amen.
0: Cela veut dire quoi? Ton pasteur est en train de prêcher. Et dans sa prédication, il exprime un besoin par rapport au ministère. Bien-aimé, lève-toi. Rentre en brousse si tu veux. Et fais venir ce que l'homme de Dieu a demandé. C'est toi qui dois transpirer. Lui, il reçoit l'inspiration divine. Lui, il reçoit la parole de Dieu. Et il véhicule cette parole. Mais c'est nous. Le peuple de Dieu, c'est nous qui devons nous lever, qui devons transpirer pour que ce désir soit assouvi. Est-ce que tu peux dire avec moi, je me lèverai et je serai une source de bénédiction pour la radiofréquence vie.
1: Oh, la radiofréquence vie.
0: C'est très important. Aujourd'hui, la radio émet un désir et en même temps, elle n'envoie personne parce qu'elle sait que où tu t'en vas là, c'est une question de vie ou de mort. Parce que l'argent, c'est le sang, c'est ta sueur qui devient le sang. Tu vas prendre pour venir donner dans la maison du Seigneur pour que cette radio puisse retrouver son éclat d'antan. Bien-aimé, c'est très important. Je connais des gens qui ont associé leur société à des œuvres caritatives, à des œuvres de l'Église. Et aujourd'hui, ces personnes-là sont multimilliardaires, multimillionnaires. C'est très important. Si tout ce que tu fais, Dieu n'a rien dedans, bien-aimé, il ne faut pas être étonné si demain ça ne marche pas. Mais une radio, comme la radiofréquence vie, si tu mets tes 5 francs dedans, dis-toi que tu es en train d'investir pour le royaume. Pas plus tard que samedi, j'ai été invité à une prière. Et il y a une femme qui me rendait ce témoignage. Elle dit, papa, tu vois les chaises sur lesquelles tout le monde est assis? Elle dit, oui, moi-même quand je suis entré, j'ai vu que les chaises ont changé. Mais qu'est-ce qui s'est passé? Elle dit, c'est moi qui ai acheté tout.
1: Alléluia. Amen.
0: J'ai dit, ah bon? Elle dit, oui, c'est moi qui ai acheté tout. Je ne dis pas son nom parce que je ne lui ai pas demandé la permission. Voilà. Alors, c'est moi qui ai acheté tout. J'ai dit, ah bon? Elle dit, oui. J'ai cotisé 2000 francs par jour pendant un an.
2: Amen. Hein?
1: Amen.
0: 2000 par jour pendant un an. Et en décembre, je suis venu, j'ai fait don à l'église, j'ai acheté toutes les chaises. J'ai commandé à l'usine et l'usine a livré. Waouh. Et voici ce qu'elle va me dire. C'est qui est important? Ouais, c'est parce que je dis amen. Je sais que tu as dit amen là-bas. Mais je veux que toi aussi, tu fasses quelque chose. Puis moi aussi, je vais dire amen.
1: Amen.
0: C'est ça qui est important. Elle dit, papa, quand j'ai fini de faire ça, quelques temps après, il y a une téléphonie mobile qui m'envoie un message. Je ne vais pas dire le nom de la téléphonie mobile. Qui m'envoie un message pour dire, vous avez un voyage en France, tout frais payé pour 2 semaines.
2: Amen.
1: Yes.
0: Mais c'est quand elle va me dire encore qu'il va me troubler. Elle dit, papa, tous ceux qui sont en train de prier sur mes chaises là, s'ils ont 100%, moi il y a 30 dedans.
1: Amen.
0: J'ai 30 dedans. Donc imagine 100 personnes, 200 personnes, 300 personnes assises sur ces chaises en train de réclamer des bénédictions. Si Dieu doit te bénir à 50%, elle a 10 ou bien elle a 20 dedans. Je dis, ah bon? Elle dit, oui! Tout ce que vous êtes en train de faire là, moi je suis assis ici, je récolte ça. Donc, bien aimé, si tu as acheté un micro, tu as acheté un haut-parleur, tu as acheté un mixeur, et chaque fois les hommes de Dieu vont venir ici et puis ils vont utiliser ton micro pour parler, pour prêcher, bien aimé, la bénédiction qui en ressort là, ça va découler aussi sur toi. Quand quelqu'un va venir, puis va voir que, ah, qu'est-ce qui s'est passé ici? Et la radio, il y a la nouvelle peinture, le sol, c'est bien marbré, tout ça. Que Dieu bénisse ceux qui ont fait ça. Ça va réjaillir aussi sur toi.
2: Amen.
0: Parce que tu as participé. Parce que ton argent est dedans. Alléluia.
2: Amen.
0: C'est très important. Tu dois t'associer à l'œuvre de Dieu. Parce que ton besoin se trouve dans le besoin de Dieu. Si tu te lèves pour le faire, eh bien, c'est pour toi-même que tu es en train de le faire. David a répandu ce sang sur l'autel. Plus tard, il est parvenu à la royauté. Maintenant, imaginez, ces trois personnes qui ont risqué leur vie pour lui envoyer cette eau. Maintenant, il est roi. Est-ce que ces trois personnes vont rester
1: au
0: même niveau? Et imagine un peu la bénédiction que David va leur donner. C'est un changement. Souvent, on est étonné, mais on dit, ah, le frère là, déjà on deux mois, déjà, regarde comment il est devenu. Mais est-ce que tu connais son sacrifice? Tu ne le connais pas. Toi, tu es là, amen. Tu pries, tu parles la langue seulement. Tu n'agis pas. Tu ne fais rien dans la maison de Dieu. C'est à toi seul qu'on doit donner. Toi, tu es comment? Tu es un mendiant spirituel. Je suis allé à Boaké. Et la semaine s'est passée. J'ai fait un séminaire là-bas d'une semaine. Et je leur disais comme ça que ma bénédiction, c'est que je ne peux pas faire un jour sans donner quelque chose à quelqu'un. Ah oui? Je lui ai dit ça. J'ai dit, je ne peux pas faire un jour sans faire un don. Et quand c'est comme ça, ma maison ne peut pas manquer de quelque chose.
2: Amen.
0: Ceux qui m'écoutent, qui connaissent le pasteur Chamé, ils savent que ce que je suis en train de dire, là, ce n'est pas un mensonge.
1: Amen.
0: Eux-mêmes, ils savent que ce n'est pas un mensonge. Il faut donner. Le monde est en contraste avec Dieu. Le monde dit pour être riche, pour économiser. Dieu dit pour être riche, pour donner. C'est un contraste. Celui qui épargne à l'excès, s'appauvrit. On parle de données, on parle de rénovation de la radio. Tu as des millions, mais tu ne fais rien, bien aimé. Qui va le faire pour toi? Oh, tu oublies le jour où tu étais malade et tu as écouté une émission. Et le Seigneur t'a réconforté, le Seigneur t'a relevé, le Seigneur t'a renouvelé, t'a ragaillardi. Tu as oublié ce jour-là où tu étais au bord du gouffre et une émission est venue pour raviver en toi l'esprit. Tu as oublié. Aujourd'hui, tu veux que d'autres personnes se lèvent. Mais ce n'est pas à d'autres personnes que je suis venu parler, c'est à toi.
2: Amen.
0: C'est à toi que je suis venu parler. Ce n'est pas à ton voisin, mais c'est à toi qui m'écoutes. Ne reste pas en marge de cette opération. David n'a pas bu cette eau. Laissez-moi terminer en vous disant ceci. C'est très important. Ce passage que nous venons de lire nous révèle le véritable acte d'amour et de fidélité qu'implique souvent un sacrifice. Les trois vaillants hommes ont risqué leur vie pour répondre au désir de David, illustrant une obéissance et un dévouement exceptionnel. Alors la question est-ce que ta dévotion est plus que la dévotion de ces trois hommes? David, quant à lui, comprend que cette eau représente bien plus qu'une simple boisson. Elle symbolise la vie et le sacrifice de ces hommes. C'est pourquoi il refuse de la consommer pour son plaisir personnel. Alors, je peux vous affirmer, bien aimé, que tout ce que vous donnez et tout ce que vous donnerez ne sera pas pour un plaisir personnel de quelqu'un de cette radio. Écoutez-moi bien, ce n'est pas pour la poche de quelqu'un, mais c'est pour le bien-être de cette maison. Dis amen.
1: Amen.
0: David a compris cela, que Dieu nous donne des hommes de Dieu qui comprennent le sacrifice de ceux qui envoient les offrandes, de ceux qui envoient les dîmes, pour que ça soit bien géré. Parce que si tu sèmes sur une terre où ce n'est pas bien, bien-aimé, tu vas semer en vain. Mais je suis convaincu que quand tu vas semer dans cette radio, tu vas recevoir quelque chose. Donne-moi un bon amen.
1: Amen.
0: Amen.
1: Amen.
0: C'est pourquoi il refuse de la consommer pour son plaisir personnel et la répand devant l'Éternel. Comment on répand quelque chose devant l'Éternel? Eh bien, c'est simple. Quand vous faites un don à la radio, ce don-là, on le prend et on le répand devant l'Éternel dans la prière. Pour dire, Seigneur, voici le don que ton fils, ta fille a donné pour la bonne marche de cette radio. Seigneur, bénis-le. C'est comme ça qu'on répand ton eau devant l'Éternel. Il reconnaît que ce qui a coûté sur cher ne doit être réservé qu'à Dieu.
1: Amen.
0: Ce passage nous enseigne à reconnaître la valeur du sacrifice des autres. ne pas traiter à la légère ce qui a été obtenu au prix d'un grand coût. Offrir à Dieu ce que nous avons de plus précieux. Faire preuve d'humilité et d'une profonde révérence. Ce récit annonce également une vérité plus profonde. Le salut nous a été acquis au prix du sang de Jésus-Christ. Comme David a honoré le sacrifice de ses guerriers, les croyants sont appelés à honorer le sacrifice par peur de Christ en lui consacrant leur vie. Bien-aimé, on dit, j'ai consacré ma vie à Dieu, mais moi j'en doute. J'en doute. Parce que pour reconnaître que quelqu'un est converti, il a consacré sa vie à Dieu, c'est quand son argent appartient à Dieu. Le jour que le Seigneur Jésus est entré chez Zachée, il a dit quoi? Quand il a fini de parler, Zachée s'est levé et dit, à partir d'aujourd'hui, je donne la moitié de mes biens. C'est pas ça?
2: Okay. Hein,
0: papa Nyan, je te dis. La moitié de mes... Quand il a fini de parler, le Seigneur dit, le salut est arrivé. Hein? Donc c'est quand on donne les biens que le salut arrive. Toi, tu dis, tu as le salut, mais tu as achébé. Tu es pingre. Bien-aimé, est-ce que tu es sûr que tu as le salut? Je donne la moitié de mes biens. Le Seigneur Jésus dit, le salut est arrivé dans cette maison. Tu veux entendre cette parole, bien-aimé, pour que le désir, M. Gmata, dise, le salut est entré dans ta maison.
3: Amen, amen.
0: Ah oui, en 1 million, tu vas voir, le désir va prononcer cette parole sur toi pour dire, le salut, est entré dans ta maison. Alléluia.
3: Amen.
0: C'est tout ce qu'on demande, bien-aimé, que le salut entre dans ta maison. Mets au service de ton Dieu ce que lui l'a mis à ton service. Je vais terminer par cette parole. Apprenons, bien-aimés, à relier nos ressources à la source. Tant que tu ne relies pas tes ressources à la source, tu vas croire que tout ce que tu as, tu l'as obtenu par ton intelligence. Or, c'est Dieu qui est la source de tous tes revenus. Que Dieu bénisse sa parole. Que Dieu bénisse ton écoute.
3: Amen. Amen, amen et amen.
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Instagram. 05 05 95 95 70. 05 44 75 56 44. Vlan Lémancier. 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
2: Seigneur, nous voulons te rendre grâce, nous bénissons ton nom et nous élevons ton nom de ce que tu nous as accordé la faveur de voir cette année 2026. Et tu as choisi en 2026 de nous distinguer. Telle est cette parole que nous avons reçue. Nous voulons te célébrer. À Dieu soit la gloire, à toi soit l'honneur. Est-ce qu'un distingué peut pousser des cris de joie? C'est le thème que Dieu t'a donné, que Dieu nous a donné. Cette saison, tu seras distingué. Tu vois là, je suis... tu vois la plage distinguée, Dieu m'a mis au large et Dieu te met au large. J'espère que tu as compris, on a profité de la, à la traversée, tu as capté notre hymne de la distinction divine. Alors on va aller pour distinguer. Ah là là, est-ce qu'un distingué peut encore acclamer Jésus? La poussière à la gloire, tu as changé mon

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0: Alors, comme vous le savez, chaque début d'année, je prends le temps de m'adresser à vous tous et à vous toutes, les vases d'honneur, les messages de vie, tous ceux qui, ministériellement, pastoralement, dépendent du manteau pastoral apostolique que Dieu m'a donné pour vous donner les premières paroles de cette année, de l'année. Alléluia. Quelqu'un donne un bon amen.
1: Amen.
0: Et vous savez, comme je le dis souvent, les thèmes que nous recevons, les versets que nous tirons, ne sont pas choisis au hasard. Ils sont le fruit de prières, ils sont le fruit d'interrogations du Seigneur pour entendre ce que Dieu veut faire dans nos vies. Alléluia. Et le texte avec lequel je vais te bénir ce matin, je vais déclarer, je vais prophétiser sur ta vie. On l'a déjà introduit durant la nuit de traversée. On va aller un peu plus en détail pour voir ce que le Seigneur veut faire avec toi, pour voir ce que Dieu va nous donner durant le long de cette année. Amen. Alors, comme on l'a fait à la traversée, on a prié pour l'onction prophétique. Parce que je suis dans une dimension de prophète. Je vais t'inviter là où tu es à te tenir debout, à garder les mains levées et à demander au Saint-Esprit de te recouvrir. Afin que tu sois moins du manteau prophétique, de la grâce prophétique. Car le don de la prophétie, dans ses différentes variantes, est la réponse de Dieu à ce monde qui est devenu extrêmement difficile. C'est-à-dire la façon dont Dieu nous va nous parler, la manière dont nous allons voir la voix de Dieu et la façon dont nous allons voir la face de Dieu, pardon, et la manière dont nous allons manifester l'onction, c'est ce qui va faire la différence et va nous permettre de manifester la distinction. Alors tu vas invoquer la grâce de Dieu. Le don de la prophétie est un don, ce n'est pas quelque chose qu'on mérite, c'est un charisme, c'est un don. Alors on va élever nos mains, on va prier. Seigneur, tu as dit que tu répandras ton esprit sur toute chair, sur la base de ta parole. Je lève mes mains, répands l'esprit. Tu as dit vos fils et vos filles prophétiseront, les jeunes gens auront des visions, les vieux auront des songes. Élevons nos voix et prions pour le manteau prophétique maintenant. Que l'onction prophétique se manifeste. 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Saint Esprit, nous t'invoquons. Onction de la prophétique, tu t'invoques. La voix prophétique, tu t'invoques. Que la face de Dieu nous soit révélée dans le puissant et précieux nom de Jésus. Merci Seigneur pour notre merci, notre Dieu, au nom de Jésus. Amen. Amen.

Alors, le texte principal, comme tu l'as compris, c'est Genèse chapitre 26, verset 22. Il est dit, on va les lire ensemble, 1, 2, 3. Il se transporta de là et creusa un autre puits pour lequel on ne chercha pas querelle. Et l'appela Rehoboth, car dit-il, l'Éternel nous a maintenant mis au large et nous prospérerons dans le pays. Donc voici ce verset-là, qui est le verset de toute la communauté, de tout le ministère que tu vas nous donner. C'est-à-dire que là où tu es, l'Esprit du Seigneur est sur toi pour te transporter, pour que tu creuses un puits à part, amen, pour lequel on ne te cherchera pas querelle. C'est-à-dire, les adversités que tu as connues précédemment vont s'arrêter maintenant. Amen. Et tu vas appeler cette dimension sans querelle, cette dimension sans combat, cette dimension sans bataille, on l'appelle Rehoboth. Je déclare dans le nom de Jésus qu'en 2026, ton Dieu te fait rentrer dans une dimension de Rehoboth. Qu'il en soit ainsi dans le nom de Jésus. Je te regarde et je te bénis. Tu rentres dans la dimension de Rehoboth. Ton Dieu te met à part. Ton Dieu te met au large. Ton Dieu te met au large. Ton Dieu te met au large. Dans le nom de Jésus de Nazareth. Amen. Et Isaac va déclarer ceci. Donc, l'Éternel nous a maintenant mis au large. Et il va continuer en disant, et maintenant, nous prospérerons dans le pays. Amen. On va remonter tout à l'heure, comme j'ai dit, le cheminement ou la sagesse de Dieu pour être mis au large, ou les étapes, tu peux retenir aussi ce thème, les étapes pour être mis au large. On va regarder les textes qui précèdent. Et tu vas voir, par exemple, au verset 1, et puis dans la suite, la Bible dit que Isaac prospérait déjà. Mais sa prospérité, sa progression était contrariée par diverses attaques de l'ennemi. Mais maintenant que Dieu l'avait mis au large, Isaac va déclarer à nouveau, nous prospérerons dans le pays. L'Éternel nous a maintenant mis au large, nous prospérons dans le pays. Cette prospérité dont il parle, différemment de celle qu'on va voir tout à l'heure, est une prospérité sans adversité. Je déclare dans le nom puissant de Jésus-Christ de Nazareth, tu prospères à tous égards, sans adversité. Tu rentres dans une période de floraison, tu portes du fruit. Il en est ainsi, selon la déclaration du Seigneur. Il en est ainsi, maintenant, dans le puissant et précieux nom de Jésus. La main du Seigneur est sur toi. Il te transporte dans une dimension où tu vas prospérer sans querelle. Alléluia. Pour nous, les églises vases d'honneur, pour le ministère Message de Vie, notre prospérité est quoi? C'est d'abord l'expansion, la prospérité, l'ouverture des églises, les missions qui vont davantage croître à travers le monde. On a des querelles pour pouvoir avoir les ressources. On a des querelles pour quelquefois aller organiser des croisades. On a des querelles. On a des querelles dans le sens qu'il y a de l'adversité. Mais Dieu annonce sur Message de Vie, Dieu annonce sur Vase d'honneur que l'expansion se fera sans querelle. La prospérité, parce que Dieu a mis l'église au large et nous allons prospérer sans querelle. Tout va croître dans l'église. Je regarde chaque communauté, je te regarde toi et je dis à la communauté, je dis à toi mon fils pasteur, je te dis à toi dans le nom de Jésus-Christ, tu rentres dans une dimension de prospérité à tous égards, sans querelle. Qu'il en soit ainsi dans le nom de Jésus de Nazareth. Ton Dieu te fait prospérer à tous égards, sans querelle. Il en est ainsi dans le nom de Jésus. L'église grandit. Dieu va nous donner d'atteindre de nouveaux territoires, d'aller ouvrir des communautés là où nous n'étions pas. Et là où il y avait des communautés, la prospérité se manifeste en ce sens que les églises croissent à tous égards. Elles se multiplient. Le nombre de fidèles est multiplié au moins par deux. Le nombre de disciples, le nombre de serviteurs est multiplié au moins par deux. Telle est la parole que Dieu déclare sur nos vies dans le puissant et précieux nom de Jésus-Christ de Nazareth. Alléluia. Merci Saint-Esprit. Merci pour ta grâce. Amen. Alors, cette bénédiction de Rehoboth, la zone, le territoire où on prospère sans querelle, n'est pas arrivée automatiquement. Elle est le processus d'une certaine évolution sur le plan spirituel. Et chaque terme utilisé en Genèse chapitre 26 est très riche et vraiment très important. Alors, pour comprendre le contexte, c'est-à-dire les étapes, avant d'arriver au verset 22 où il est question de la dimension de mis au large, il faut commencer à partir du verset 1. Et nous allons évoluer progressivement. Il est dit, il y eut famine dans le pays, outre la première famine qui eut lieu du temps d'Abraham, et Isaac alla vers Abimélec, roi des Philistins, à Guérar. Amen. Il y eut famine dans le pays. Alors, mes fils et mes filles, écoutez bien.

avoir dans le monde une famine. Une famine, selon ce que l'apôtre, le Seigneur déclare, les temps de la fin seront difficiles. Une famine, comme du temps de la première, la Bible dit, il y aura de la faim. Une famine, comme du temps du sacrificateur Élie, ou du prophète Samuel, où les révélations, les prophéties devenaient rares. La Bible dit qu'il y en avait très peu. Le ciel était comme fermé. Il n'y avait pas de pluie. Le monde va connaître encore une famine. Je vois beaucoup de calamités naturelles. Beaucoup de calamités naturelles. Beaucoup d'inondations à travers les nations. C'est là que va prendre tout le sens du mise au large. Du mise au large. Il est important que vous ne vous inquiétez pas. Il est important que vous ayez confiance. Il est important que vous vous appuyez sur la parole de Dieu et sur les choses que Dieu va dire et que je vais expliquer par la suite. Donc, le contexte mis au large est un contexte de famine. Ok? Il faut savoir que la véritable prospérité, la distinction d'un enfant de Dieu, ne vient pas quand tout fonctionne bien dans l'environnement. Dieu vous distingue lorsque les choses semblent aller mal. Ok? Rappelez-vous, Joseph a été lui aussi distingué et on s'est appuyé sur son histoire pour faire la traversée au niveau d'Abidjan. Ok? Joseph a été distingué. Mais c'est à quel moment il était distingué? À cause de la famine qui frappait l'Égypte. Il y a eu d'abord les 7 années d'abondance et les 7 années de famine. Il a donné la révélation et les choses sont passées ainsi. Il y a eu l'abondance. Mais la véritable prospérité, le mise au large de Joseph et de l'Égypte a été fait pendant la période des vaches maigres. C'est pendant la période des vaches maigres que les épargnes qu'il avait faites ont pris toute leur valeur et ont permis à l'Égypte de se distinguer. Et quand la Bible dit « Toutes les nations venaient en Égypte pour prendre dans la main de Joseph » de quoi vivre? Ça s'est passé dans la période de famine. Pourquoi les gens se tourneront vers toi? Pourquoi les gens reconnaîtront que tu es distingué? Parce que ces personnes-là ne seront pas, seront mal à l'aise. Elles seront dans la confusion. Parce que il y aura, sur le plan professionnel, les gens n'auront plus d'orientation. C'est là que Dieu va te distinguer. Les gens seront dans la confusion. C'est là que Dieu va te distinguer. Les pays seront dans le manque. Ils seront dans des besoins. C'est là que Dieu va te distinguer. Donc, quand tu vas entendre les bruits de guerre, de troubles et toutes ces choses qui arrivent autour de toi, ne dis pas, mais Dieu a dit que l'année allait être favorable. L'année n'est pas favorable pour tout le monde. L'année est distinguée pour les gens que Dieu distingue. Et tu en fais partie. Je veux que tu comprennes que tu en fais partie. Je veux que tu comprennes que tu en fais partie et que cette situation-là participe donc à la distinction. Et il faut que tu sois à ta place. Alléluia. Donc, la première étape pour parler de distinction divine, c'est un environnement social, spirituel, environnemental, qui peut être compliqué, qui peut être difficile. Ne l'oubliez pas. Donc c'est une étape. Ah, les choses semblent se compliquer. Les choses semblent se compliquer. On va entendre parler de guerre et de bruit de guerre. Nous sommes aujourd'hui à quelques jours du début de janvier et déjà on voit ce qui s'est passé au Venezuela. Et ce sont des choses qui vont s'amplifier. Une guerre va s'éteindre ici, une autre guerre va prendre par là. Un autre trouble va s'éteindre ici, un autre trouble passera par là. Des nations en Afrique connaîtront, pardon, des mouvements de troubles. Je vais encore parler, comme l'année dernière, à la même époque, l'Esprit m'avait donné une prophétie sur la RDC qui est arrivée exactement comme ce que le Seigneur l'avait dit. Je veux dire encore à tous les dirigeants d'être prudents, d'être prudents. Le mal que je vois cette fois-ci ne viendra pas de l'extérieur, mais il viendra, il va se passer à l'intérieur. Soyez prudents, il va se passer à l'intérieur. Beaucoup de confusion à l'intérieur. Mais si vous vous attachez à Christ, si vous êtes ferme, Dieu va vous distinguer et les querelles ne prévaudront point sur la nation. Soyez vigilants. Dieu nous met en garde afin que nous fassions attention. Je dis la même chose pour la nation Côte d'Ivoire. Je dis la même chose pour la nation Côte d'Ivoire. Quand vous pensez que vous avez tout à terre, quand vous pensez que plus rien ne peut vous faire quoi que ce soit, que vos ennemis sont à terre, faites attention. Faites attention. Ayez la crainte de Dieu. Attachez-vous à Dieu. Car celui qui est en haut sera abaissé et celui qui est abaissé sera relevé. Faites très attention, faites très attention. Soyez humble, car tout ce qui s'élève sera abaissé. Et je donne cette parole pour toute la sous-région. Soyez humble. L'Esprit me permet d'entrer dans beaucoup de détails. Soyez humble, car ne vous pensez pas à l'abri du chaos. Toi aujourd'hui qui es content de tes véhicules, de tes voyages, tu peux les perdre. Et si tu ne prends pas attention à ce que je dis pour être humble, en un rien de temps, tout ce que tu tenais vont disparaître dans tes mains. Voici l'environnement dans lequel, la première étape, dans lequel la distinction divine a lieu.
Alléluia. Dis avec moi, je suis distingué. Je suis distingué. Amen. Alors le verset 2, il est dit, l'Éternel lui apparut et dit, ne descends pas en Égypte, demeure dans le pays que je te dirai. Ne descends pas en Égypte, demeure dans le pays que je te dirai. Verset 3, séjourne dans ce pays-ci, je serai avec toi, je te bénirai, car je donnerai toutes ces contrées à toi et à ta postérité, et je tiendrai le serment que j'ai fait à Abraham, ton père. Amen. Alors, lorsqu'il y a de la confusion, les hommes ont une tendance d'aller dans les endroits les plus safe. Quand la famine a frappé la zone, la plupart des personnes ont commencé à immigrer pour aller vers l'Égypte. Et donc, Dieu apparaît maintenant à Isaac et lui dit, ne descends pas en Égypte. Ne va pas là où tout le monde va. Ne va pas chercher les solutions qui sont évidentes pour tout le monde. Reste là. Donc, pendant que tout le monde était en train de fuir la famine, la première des choses qui a permis première chose, c'est l'environnement conflictuel, difficile, l'environnement de famine. La deuxième étape, c'est Dieu qui vient te donner une orientation. Genèse chapitre 22, verset 18, Dieu dit ceci à Abraham, il dit, parce que tu as écouté ma voix, toutes les nations de la terre seront bénies. Il dit, toutes les nations de la terre seront bénies en ta postérité, parce que tu as obéi à ma voix. Et Isaac aussi est rentré dans la postérité, dans la prospérité, pardon, parce qu'il avait obéi à la voix de Dieu. La deuxième étape dans un environnement qui va te permettre de connaître la prospérité et le Rehoboth, c'est le fait que, pas seulement tu entends la voix, mais le fait que tu obéisses à sa voix. Alléluia. Amen. Et ça me revient ce cantique-là qu'on a chanté aussi à la traversée sur la voix de Dieu. Je veux faire ta volonté et je veux obéir à ta voix. Parce qu'il ne s'agit pas simplement d'écouter la voix de Dieu, mais il s'agit aussi d'obéir. Il s'agit d'obéir. Brinda Sokatari Andarababa. Et c'est pour cela que j'ai prophétisé l'onction prophétique. Parce qu'un prophète, c'est quelqu'un qui entend la voix. Mais entendre la voix, c'est une chose. Et obéir à la voix, c'est une autre chose. Que Dieu fasse qu'à base d'honneur, un message de vie. Dans cette vie, nous soyons sensibles à la voix de Dieu et faire la volonté de Dieu. Le monde nous dira, allez en Égypte, allez investir dans ceci, allez investir dans cela. Mais Dieu te parlera. La distinction divine, les étapes vers la distinction divine, c'est entendre cette voix de Dieu et Dieu va vous parler. C'est ce que Dieu m'a dit. Est-ce qu'on est ensemble? La Bible dit ceci, l'Éternel est mon berger, je ne manquerai de rien. Il dit, il me conduit dans de verts pâturages. Comment est-ce que Dieu nous conduit? Par sa voix. Jean chapitre 10, parlant de Jésus, dit ceci. Le berger parle, les brebis, il dit, mes brebis entendent ma voix et elles me suivent. Que la voix de Dieu fasse la différence. Tu vas te parler par des rêves, par des songes. Je déclare que sur toi, le ciel est ouvert. Et tu vas entendre la voix de Dieu qui va te dire dans quoi investir, qui va te dire où semer, qui va te dire où te consacrer. 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Ah, cet esprit. 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Je veux faire ce que.

pourquoi tu es élevé au-dessus de tout. C'est pourquoi nous nous soumettons à ta voix. Nous allons célébrer, alléluia.

0: Nous t'acclamons, roi des rois, sois élevé, nous voulons te suivre, Jésus. Comme Isaac qui t'a suivi, qui a fait ce que tu lui as dit, nous aussi nous voulons te suivre. Développe l'onction de la prophétie. Le prophétique, pourquoi nous parlons du prophétique? Parce que le prophète arrive à... Le don de prophétie permet de mieux entendre la voix de Dieu. Le don de prophétie est celui-là qui permet d'interpréter plus facilement les songes et les visions. Sans le don de la prophétie, on peut recevoir des songes, on peut recevoir des visions. Mais lorsque l'onction prophétique est là, c'est la raison pour laquelle la Bible appelle Abraham le premier prophète. En fait, on n'a pas dit le premier prophète, mais c'est à celui Abraham qui a déclaré le mot prophète la première fois, qu'on appelle donc le Nabir. Et Abraham va entendre la voix de Dieu qui va le faire quitter son pays pour l'amener à la terre promise. Abraham va voir souvent Dieu. Abraham va fréquenter souvent le ciel. Abraham va développer le ministère d'intercession. Abraham va devenir une source de bénédiction. Abraham va devenir un signe simplement à cause du manteau prophétique. Abraham a été oint par Dieu pour déraciner, pour rebâtir. Il était oint. Et son fils Isaac a pris la même grâce. C'est la raison pour laquelle il arrivait à entendre Dieu. Pendant que tout le monde allait en Égypte, allait vers des solutions mondaines, il a entendu Dieu lui dire: toi, reste ici. Reste ici. Sème dans la période de famine. Sème dans cet environnement. Je te bénirai. Et comme Dieu avait dit précédemment à son père en Genèse 22, verset 18, parce que Isaac a obéi à sa voix, toutes choses vont s'enchaîner. La prospérité va venir. Et il en est ainsi dans le nom de Jésus. L'esprit du prophétique est sur toi maintenant. Il se dresse, il se lève. Une onction de Nabir, de Nébir, Rezokata, Ribrazoro, Bradaka. De Chose, ça veut dire des voyants. Dans le domaine de la prophétique, vous avez le Nabir qui est la branche principale, le tronc principal. Sur la droite, comme avec ce arbre que je dessine souvent, vous avez la foi. Vous avez les paroles, pardon. Et puis à gauche, vous avez la vision, le visuel, qu'on appelle les Chose, qui va permettre à plusieurs d'entre vous d'aller déraciner ce qui doit être déraciné, d'avoir des songes et des visions pour être orientés. Et je déclare ces choses, et pendant que je proclame, ces dons-là vous sont libérés, accordés dans toute l'église. Résota la bracata. Tu reçois des songes, tu reçois des visions. L'esprit de la prophétie est sur toi. Il en est ainsi dans le nom de Jésus-Christ. Amen. Quelqu'un acclame Jésus. Alléluia. Donc, retenez souvent cet arbre. Retenez-le, ça fait déjà 2 ou 3 ans que j'ai enseigné là-dessus, mais je reviendrai là-dessus. Je suis revenu là-dessus en début d'année, en fin d'année, pardon, 2025, durant les cultes. Et c'est beaucoup parce que là, vous avez l'ensemble du fonctionnement du prophétique. Donc, de ce don que Dieu a dit dans les derniers temps, il y aura des temps difficiles, mais il dit dans ce temps difficile, je répandrai mon esprit sur toute chair et vos fils et vos filles vont prophétiser. Hommes comme femmes vont prophétiser. Ils auront des visions, ils auront des songes. Et c'est parce qu'il a eu une orientation que Isaac a prospéré et il a fini par être mis au large. Amen. Donc la deuxième étape de mise au large dans la vie d'Isaac, amen, on retourne donc à notre texte, il dit, Dieu lui dit au verset 3, séjourne dans ce pays-ci, je serai avec toi, je te bénirai, car je donnerai toutes ces contrées à toi et à ta postérité, et je tiendrai le serment que j'ai fait à Abraham ton père. Je multiplierai ta postérité. Dieu te multipliera dans cette saison. Comme les étoiles du ciel. Je donnerai à ta postérité toutes ces contrées et toutes les nations de la terre seront bénies en ta postérité. Verset 5. Parce que Abraham a obéi à ma voix et qu'il a observé mes ordres, mes commandements, mes statuts et mes lois. Amen. Là, je fais une petite parenthèse pour te parler de ce boost. Amen. Qui est notre premier de l'année. Ok. Surtout, je crois, dans celui du mois de février, je vais développer davantage la voix. Dans le premier, on va travailler sur la face. Amen. Et vous allez voir que les trois onctions, les trois présences de Dieu vont intervenir dans l'histoire ici. Donc ici, je traite la face, mais dans quelques semaines, vous allez avoir celui de février où on va parler de la voix. Et je reviens vraiment sur ce passage parce qu'Abraham a obéi à ma voix et qu'il a observé mes ordres. Donc je vous fais la différence. Qu'est-ce que c'est que les ordres, les commandements, mes statuts et mes lois? Alléluia. Ce n'est pas la même chose. Certaines versions ont dit mes prescriptions. Vous savez, par exemple, pour avoir une guérison, un médecin va te donner des prescriptions. Lève-toi, prends 3 fois ce comprimé, matin, midi, soir, etc. Et quand tu prends, tu reçois le rétablissement. Donc, la voix de Dieu veut vous donner des prescriptions. La voix de Dieu peut vous donner des commandements. Par exemple, dans cette saison, vous allez avoir des commandements. Amen. Elle peut vous donner des ordres. On connaît les commandements. Tu vas te dire aime. Tu vas te dire pardonne. C'est un commandement. Ça fait partie des deux commandements. Les commandements, c'est différent des ordres. Les ordres, c'est-à-dire aujourd'hui, lève-toi, prie de 4 heures à 5 heures. Ok? Aujourd'hui, fais-toi donc. Donc, Abraham avait la particularité d'entendre la voix de Dieu qui lui a donné d'observer les ordres. Quand Dieu lui a donné des ordres, qui lui a donné d'observer les commandements, on les connaît, aimer Dieu, aimer le prochain. Les statuts, ce sont, des fondements, amen, de la parole auquel on voit encore. Donc, le statut, ça donne une identité. Donc, le statut de chrétien, le statut de fils de Dieu. Abraham a reconnu son identité. Un statut, ça te donne une identité. Le statut, ça va être la constitution d'un pays qui va faire qu'on appelle une nation Côte d'Ivoire, Canada, parce qu'il y a une constitution qui détermine ses frontières, qui détermine donc un statut. Les statuts déterminent les limites, déterminent les frontières et permettent de donner une identité, un statut. Abraham a obéi la voix qui donnait des statuts. Et que dit la voix de Dieu? Que tu es distingué. Tu as un statut, tu es la fille de Dieu. Tu as un statut, tu es le fils de Dieu. Et tu dois le croire et tu dois l'accepter. Alors lorsque Satan vient tenter Jésus et qu'il est en train de lui dire, si tu es vraiment fils de Dieu, transforme ces pierres en pain, il n'était pas en train d'attaquer un commandement. Il ne lui a pas demandé de haïr. Il ne lui a pas demandé de pécher. Il a attaqué directement le statut de Jésus. Es-tu fils de Dieu? N'es-tu pas fils de Dieu? Il a attaqué son identité. Il a essayé d'attaquer son statut. Et je déclare dans le nom de Jésus-Christ que la voix de Dieu parle en toi et que les statuts de Dieu sont clairs dans ton esprit. Amen. Les commandements de Dieu sont clairs dans ton esprit. Amen. Les lois, les prescriptions. Le dernier thème, il a dit mes statuts et mes lois. Les lois sont les prescriptions. Les prescriptions. Fais ceci 3 fois, 4 fois. Dieu va vous parler clairement. Dieu va vous parler clairement. Moi, j'ai déjà commencé à recevoir mes lois de 2026. Amen. Je sais à peu près chaque 2 mois la manière dont je dois prier. Que Dieu t'accorde cette orientation divine. Que la faveur de Dieu soit avec toi dans le nom de Jésus-Christ. Amen. Et que la voix t'éclaire. Amen. Mais vraiment, je le développe très profondément, ce point-là en particulier dans le mois de février, dans votre boost prochain. Il faut l'avoir. Amen. Et il est dit au verset 6, « Et Isaac resta à Guérar. Lorsque les gens du lieu faisaient des questions sur sa femme, il disait, c'est ma sœur. Je vais surtout, on va arriver à verset 8. Comme son séjour se prolongeait, il arriva qu'Abimelech, roi des Philistins, regardant par la fenêtre, vit Isaac. On connaît un peu l'histoire. Amen. Je ne vais pas m'attarder sur ce point en particulier. Ok. Au verset 12 maintenant, on part au verset 12, il est dit, Isaac sema dans ce pays et il recueillit cette année le centuple car l'Éternel le bénit. Donc, comme Dieu lui a dit de semer et qu'il a obéi, il a recueilli au centuple. Je déclare dans le nom de Jésus-Christ de Nazareth que tu recueilles multiplié par 100 le prix de tes investissements. Amen. Si tu as prié 1 heure, que des résultats 100 fois plus te soient donnés. Quand tu touches une chose, que Dieu t'augmente en 2026, tu connaîtras la multiplication par 100 de tous tes investissements. Je vous ai dit que une bénédiction, on dit amen, on la reçoit. Il ne faut pas chercher à comprendre comment ça s'est fait. Tu reçois et Dieu te donne la capacité. Tout ce que tu entreprends, tes semences sont multipliées par 100 au nom de Jésus de Nazareth. Ton travail porte des fruits 100 fois plus. Et il est dit au verset 13, cet homme devient riche et il s'enrichissant de plus en plus jusqu'à ce qu'il devienne fort riche. Alors, ce que je vais t'expliquer ici, c'est que il a obéi, il a commencé à avoir des résultats. Ok? Là, on est particulièrement donc dans la troisième grande étape. Donc la première, l'environnement. La deuxième, la voix qui te dit, va faire ceci, faire cela. Amen. Et la voix donne différents éléments tels que les prescriptions, les lois, les commandements. Tout ça, c'est le vocal, c'est le point, l'étape de la voix. Amen. Et il a obéi et il s'est mis à travailler sur ce que Dieu lui donnait de faire. Donc la troisième étape, c'est travailler dans l'obéissance. Est-ce qu'on est ensemble? Ça veut dire que si Dieu t'a dit évangélise, tu restes fidèle à l'évangélisation. Isaac est resté fidèle. Alors, si tu devais particulièrement noter la troisième étape, c'est regarde ton poste. Fais ce que tu as à faire et tu vas voir la prospérité. Ce que tu t'as demandé de faire, sois fidèle à cela et tu verras la prospérité. Amen. Donc, la fidélité. La quatrième étape. Il a dit, cet homme donc devient fort riche parce qu'il a obéi. Il avait des troupeaux, des menus bétail, etc. Tous les puits. Et la Bible va nous donner une information au verset 15. Tous les puits qu'avaient creusés les serviteurs de son père du temps d'Abraham, son père, les Philistins, les comblèrent et les remplirent de poussière. Alors la Bible donne une information importante, c'est que Isaac, qui marchait sur les traces d'Abraham, va être confronté à ce que son papa avait bâti, ce que son papa avait creusé, était menacé. Donc il est comblé et rempli de poussière. Et Abimelech dit à Isaac, va-t'en de chez nous, car tu es beaucoup plus puissant que nous. Isaac partit de là et campa dans la vallée de Guéra où il s'établit. Isaac creusa de nouveau les puits qu'on avait creusés du temps d'Abraham, son père, et qu'avaient comblés les Philistins après la mort d'Abraham. Il leur donna les mêmes noms que son père leur avait donnés. Les serviteurs d'Isaac creusèrent dans la vallée et y trouvèrent un puits d'eau vive. Les bergers de Guéra querellèrent les bergers d'Isaac en disant, « L'eau est à nous. » Et il donna au puits le nom d'Ézec, parce qu'il s'était disputé avec lui. Ses serviteurs creusèrent un autre puits au sujet duquel on chercha encore une querelle et il appela Sitna. Amen. Et c'est à partir de là qu'on arrive au verset 22. Alléluia. Quelqu'un donne un bon amen. Alors, voilà ce que me dit le Seigneur pour toi. Donc, lorsque Isaac a obéi à la voix de Dieu et qu'il s'est mis investi, la Bible dit que les voisins ont été envieux. Parce que la mise au large, c'est aussi une mise au large par rapport à l'envie que tu vas susciter, ton succès, ta réussite. Et je vais te donner la valeur de ces querelles-là et de ces combats qu'il a connus à cette étape-là de son évolution. Ok? Il faut savoir que, alors, on est à plusieurs étapes parmi nous à Vazonneur. Il y a des personnes qui ont déjà vu le fruit de la troisième étape, c'est-à-dire professionnellement, ils voient la faveur de Dieu. Mais ils suscitent beaucoup d'envie, beaucoup de jalousie, beaucoup de méchanceté contre leur vie. Et c'est à partir de là que Dieu va te mettre au large. Alors, les querelles arrivent à cet épisode. Alléluia. Et Isaac va apprendre à gérer les querelles. Que Dieu t'accorde la sagesse de la gestion des querelles. Parce que la façon dont tu vas les gérer va déterminer ton passage à Rehoboth. Qu'il en soit ainsi dans le nom de Jésus.
1: Amen.
0: Alors, qu'est-ce que Isaac a fait avant que l'envie et la méchanceté des personnes se manifestent davantage? Le premier travail d'investissement, donc ça va nous donner la cinquième étape. Qu'est-ce qui va se passer? Isaac va restaurer les puits de son père. Amen. Dis à ton voisin, restaure les puits de ton père. Ok, donc avant de le mettre au large, Isaac va restaurer les puits de ses pères. C'est très important. C'est très important. Vous savez, il savait creuser, il avait les aptitudes. Mais ce qui a fait que Dieu va le mettre au large, cette étape est très importante, c'est de savoir que l'onction que je porte là, et Dieu va lui rappeler au départ. On a lu dans la tranche d'épisodes, la Bible a reparlé des puits que Abraham avait creusés et que les ennemis avaient couverts. Pour être mis à part, il faut connaître la prophétie et les paroles qui sont sur la vie de ton père, de ton berger, de ton pasteur. Amen. Et savoir, est-ce que sa vie, la grâce que Dieu l'a déposée, est encore en train de couler. Alors, Isaac n'est pas parti d'abord creuser de nouveaux puits. Tu sais, Rehoboth, c'est un nouveau puits. Ce n'est pas le puits que son papa avait creusé. Mais avant d'arriver à Rehoboth, son puits à lui, il est d'abord parti creuser les puits que son père avait bâtis. Tu sais, pour être... On va l'apprendre dans le message. Là, je te parle encore de celui de février sur la voix de Dieu. La Bible dit dans le livre d'Apocalypse que du trône de Dieu sortent des éclairs, des voix et des tonnerres. Dis avec moi, éclairs. Dis avec moi, voix et tonnerre. Alors, chacune de ces trois choses, les éclairs, les voix comme les tonnerres, sont les trois types de voix qui sortent du trône de Dieu. Je vous parle au départ des trois présences de Dieu. Le mois de janvier, on va se concentrer sur la présentation globale et puis on va parler de la face de Dieu et marcher devant la face, ce qui est dans cet ouvrage. Le mois de février, on sera sur marcher au son de sa voix. Alléluia. Et tout ça, c'est du domaine du prophétique. Alors, du trône de Dieu, il y a trois types de voix qui sortent. Les éclairs, les voix et les tonnerres. Les éclairs, ce sont des voix de Dieu qui vous donnent de la lumière, qui vous donnent des révélations, qui vous donnent de l'éclairage, qui permettent de vous orienter. C'est-à-dire, Dieu parle et puis il te guide. quand Dieu dit à Isaac, va semer ici, c'est un éclair. Amen. C'est une lumière, c'est une orientation divine. Je déclare dans le nom de Jésus-Christ que la voie te donne des éclairs. Que cette année, cette saison, tu sois éclairé, tu sois illuminé. Que la lumière de Dieu brille et que tu ne sois pas dans la confusion dans le nom de Jésus de Nazareth. Quelqu'un donne un bon amen. Alléluia. Il dit aussi que du trône sortent des voix. Alors, les voix, c'est au pluriel, c'est différent de la voix de Dieu. Les voix, c'est les paroles quotidiennes, les paroles qui nous nourrissent, les paroles qui nous fortifient. Que les voix soient claires dans ton esprit. Et puis les tonnerres, ce sont les paroles de bénédiction, de jugement, les décrets, les arrêtés. Ce sont les tonnerres. Dans le livre d'Apocalypse, il est dit que il est parlé de la voix des tonnerres. Dieu dit celle, la voix des tonnerres. Donc les tonnerres sont des voix, les éclairs sont des voix et les voix sont des voix. Amen. Alléluia. Donnez bon amen à Jésus. Alléluia. Donc du trône sortent des éclairs, des voix et des tonnerres. Que cette saison, la voix de Dieu te nourrisse. Les voix là, au pluriel, c'est la voix qui te fortifie. C'est la voix qui t'exhorte. C'est la voix qui te bâtit. Les éclairs, c'est quand tu as besoin d'orientation. Tu as besoin d'une orientation. Amen. Alors donc, pour revenir à la cinquième étape de Isaac, ça a été restaurer les puits que son père avait creusés. C'est très important. Avant que Dieu ne t'amène à ton Rehoboth, il faut savoir qu'est-ce que Dieu a dit à ton père. Quelle est la lumière qui l'a conduit? Quelles sont les bénédictions qui étaient attachées à lui? Tu vas remarquer que Dieu dit ceci à Isaac au verset 4. Je multiplierai ta postérité comme les étoiles du ciel. Je donnerai à ta postérité toutes ces contrées, toutes les nations de la terre. Je vais te donner ça. Il dit, verset 5. Parce que Abraham a obéi à ma voix. Donc, ce qui fait que vous allez prospérer, c'est à cause de l'héritage. Ça veut dire que Dieu, vous savez, Dieu, l'onction coule. Dieu met l'onction sur un apôtre, un prophète sur ta vie. Et puis l'onction descend sur toi. Tu vois? Et c'est par rapport à son héritage spirituel que toi qui es sa fille, toi qui es son fils, que le manteau te transporte. C'est très important de comprendre cela. Vous comprenez? Vous n'êtes pas des personnes isolées. La Bible dit que le corps de Christ est dirigé. Vous voyez, tout à l'heure, j'ai montré l'arbre prophétique. Le premier des prophètes, c'est Nabi. Donc, tout, c'est Abraham, c'est un Nabi. Tout ce qui s'appelle le prophétique, tout est basé de là. Il est le père de la foi. Donc, Dieu fonctionne beaucoup en ce qui concerne le père. Si vous êtes dans une œuvre, vous êtes dans une vision, vous appartenez à une vision, et que Dieu a un apôtre et que vous êtes là-dessus, il faut faire très attention parce que l'ennemi, pour vous empêcher d'entrer dans votre robot, pour t'empêcher d'entrer dans ton robot, va dire, mais les puits de ton père sont fermés. Ça veut dire quoi, les puits de ton père sont fermés? Sa révélation, on est passé à autre chose. Le monde a évolué. Les choses ne se font plus comme avant. Les puits avaient été fermés. Ça veut dire que le message d'Abraham avait été oublié. Abraham a vécu dans la même région, mais Abimelech et les Philistins ont essayé de faire oublier le travail. Mes fils et mes filles, vous allez vous retrouver dans des régions où les gens n'ont jamais entendu parler du passé Sanogo. Vous allez vous retrouver dans des environnements où on n'a pas entendu parler de moi. Mais vous devez faire attention à l'étape numéro 5. Pour rentrer dans votre robot, pour prendre les territoires. Il dit à Isaac, pourquoi moi je te fais prospérer dans les nations? Parce que c'est ce que j'ai dit à ton papa. Parce que c'est ce que j'ai dit à ton père. Et le fait que tu aies suivi la voie de ton berger et que tu sois là, tu vas prospérer en t'appuyant sur la promesse que je lui ai faite. Est-ce que quelqu'un est avec moi? Et chacun dans cette communauté, votre protection, votre prospérité, c'est dans la voie du berger. La Bible dit ceci, les brebis entendent la voix et il les conduit. Jésus-Christ est le berger principal, c'est le berger des bergers. Mais il a différentes bergeries pastorales. Et il suscite des apôtres. C'est pourquoi tu verras par exemple, il a dit des chrétiens proches d'un apôtre comme Jacques, des personnes proches de Pierre. Et l'apôtre Paul peut dire ceci, il dit, je vous envoie Timothée, mon fils légitime dans la foi. Il dit, vous enseignera quelles sont mes voies dans le Seigneur. Donc après Christ, il y a eu donc les branches apostoliques qui sont des voies. Et Dieu, c'est la voie de Jésus, qui comme un arbre central qui prend différentes branches. La voie du Christ et Dieu te connecte à un message. Dieu te connecte à une voie. Et quand Dieu te connecte à la voie, tu dois savoir quelle est la promesse. Quelles sont les lumières? Quelles sont les bénédictions? Les tonnerres, qu'on appelle la voie des tonnerres, c'est la voie des décrets. Quand Dieu dit je t'élève, c'est un tonnerre. Dieu dit je t'abaisse, c'est un tonnerre. Dieu dit je te, c'est un tonnerre. Ça va donc, boum, sa voix tonne. Et ce qui dit arrive, ce qu'on appelle la voix des tonnerres. Alléluia. C'est la même voix, le même type de voix qui condamne, qui élève, qui bénit. Quand Dieu déclare que la lumière soit, c'est du tonnerre. Boum. Et ça bâtit. Est-ce qu'on est ensemble? Ton père transporte des tonnerres. Ton père transporte des éclairs. Ton père transporte des voix. Dieu lui a parlé. Mais les voix d'Abraham avaient été fermées. Et Isaac a compris cette cinquième étape. Que pour aller à Rehoboth, il ne doit pas d'abord commencer à construire ses propres puits. Ce n'est pas parce que si j'ai un terrain, je vais commencer à manifester ma propre vision, ma propre manière d'être, ma propre manière de faire. Tu ne vas pas rentrer dans Rehoboth avec ta manière de faire. Isaac est parti creuser. Alléluia. Amen. Et nous revisitons ces passages. Donc Dieu a commencé à le bénir, il avait commencé à prospérer. Et Isaac avait compris. Isaac creusa de nouveau les puits d'eau. Verset 18. Qu'on avait creusé du temps d'Abraham, son père, et qu'avaient comblé les Philistins après la mort d'Abraham. Il leur donna les mêmes noms. C'est-à-dire, il n'a pas dit maintenant c'est la version Isaac. Il leur a donné les mêmes noms que son père avait donné. Il leur donna les mêmes noms que son père leur avait donné. Il est revenu. C'est comme ça qu'on a dit, l'onction prophétique va vous faire relever des décombres, bâtir d'anciennes choses. Il faut les relever. Quel est le fardeau qui nous caractérise? Qui est l'onction qui est sur ma vie? Fils, c'est une onction de gagneur d'âme. C'est une onction de gagneur d'âme. Je suis né pour que les âmes aient la vie. Et en quantité. En quantité. Donc, un pasteur, une église qui ne travaille pas à l'évangélisation n'est pas en train de creuser les puits. Il s'est dit, bon, Pasteur Sanogo, c'est parce qu'il a besoin là-bas qu'il arrive à visiter toutes les villes. Nous qui sommes ici, on est dans d'autres réalités spirituelles. Mon fils, tu es en train d'aller creuser ton propre puits. Tu n'es pas en train de creuser les puits que j'ai creusé. Ok? Amen. Qui est-il? Une onction prophétique. C'est que tu transportes la même grâce. Qui est-il? Un bâtisseur. Quelqu'un qui est un conquérant. Si vous m'avez connu, vous savez que je suis un. Dieu m'a donné l'onction pour conquérir de nouveaux territoires. Une année, tu me vois ainsi. L'année prochaine, je suis passé à un autre domaine. Ce qui était mes limites d'hier ne le sont pas. C'est la grâce de Dieu. Et ce sont des puits par lesquels Dieu nous alimente. Et vous devez relever ces mêmes puits. Vous devez dire, mon père était ainsi, moi aussi je relève le puits. Je relève le puits et je lui donne les mêmes noms. C'est la cinquième étape pour pouvoir arriver et vivre pleinement ton Rehoboth. Quelqu'un donne un bon amen. Amen. Alors, les serviteurs d'Isaac creusèrent encore dans la vallée et ils trouvèrent un puits d'eau vive. Donc après avoir relevé deux puits, on arrive au verset 20. Les bergers de Guérar querellèrent les bergers d'Isaac en disant, l'eau est à nous. Et il donna au puits le nom d'Ézek parce qu'il s'était disputé avec lui. Ses serviteurs creusèrent un autre puits au sujet duquel on chercha aussi querelle et il appela Sitna. Alléluia. Alors, la sixième étape, c'est la gestion des querelles et des conflits. Parce qu'il est dit, en verset 22, il n'y a plus querelle. C'est quoi les querelles? Quelqu'un dit querelle. Amen. Alors, il y a deux formes de querelles, mais on va les détailler plus tard. Il y a querelle Ézek, il y a querelle Sitna. Alors, Sitna, ça veut dire querelle. Ézek, ça va venir dire dispute. Ça va donc, ce sont des querelles beaucoup plus verbales. Ce sont des querelles, des calomnies, des critiques, les gens qui racontent ceci de toi. Donc, ça vient te contrarier. Et lorsque Isaac a commencé à creuser quelque chose de très particulier, il a eu beaucoup de paroles, beaucoup de disputes. Et il a appelé cela, amen, et comment dirais-je, Sitna, ok? Et le premier, il a appelé Isaac. Non, c'est Sitna, pardon, qui est la querelle. Et puis Ézek qui fait parler des disputes. Que Dieu t'accorde la victoire sur les querelles et les disputes dans le puissant et précieux nom de Jésus. Okay. Maintenant, suis-moi très bien. Les querelles et les disputes sont les moyens que Dieu utilise si tu sais les gérer. Donc la sixième étape, c'est la sagesse des querelles et des disputes. Tout le monde avant de vivre un Rehoboth, doit traverser des choses où, pendant qu'il est en train d'aller dans un chemin, on le suppose à lui, on le dispute, on le calomnie, on lui fait la guerre, on le querelle. Et il doit avoir, et tu vas avoir, et cette saison, je te vois avoir la bonne réaction, la bonne attitude, les bonnes attitudes, pardon, par rapport à ce que tu traverses, parce que de là va sortir la vie. Quelqu'un donne un bon amen. Alors, les querelles nous permettent de voir la face de Dieu.
1: Ouais.
0: Les querelles nous permettent de voir la face de Dieu. La Bible dit que Jacob resta seul en Genèse 32, verset 24. Et un ange est venu, et un ange a lutté contre lui. Avant cela, juste avant, parce que Jacob avait écouté la voix de Dieu, il avait compris comment est-ce qu'il devait faire pour que ses brebis soient nombreuses. Et il a prospéré. Mais il avait toujours beaucoup de luttes. Et son beau-père même a commencé à le poursuivre. Et c'est pendant cette chasse qu'il s'est tenu, où il attendait aussi son frère Ésaü qui venait se battre contre lui, qu'il est resté seul à un moment donné, isolé, face à toutes ces contradictions. Et la Bible dit, un ange, un être céleste est venu se battre avec lui. Ils ont eu une lutte. Et c'est à l'issue de cette lutte, en Genèse chapitre 32, que Jacob va dire ceci. J'ai vu Dieu face à face et mon âme a été sauvée. Et c'est là que vraiment on est dans cette dimension de la face de Dieu. Pour accéder à la face de Dieu, Jacob a dû se battre. Est-ce que tu comprends? Jacob a dû se battre. Il a dû battre les querelles. Et je l'ai expliqué pour ceux qui suivent qui ont suivi mon enseignement sur la face de Dieu. Les querelles, Jacques dit ceci, d'où viennent les luttes, d'où viennent les querelles? Il dit, ce sont vos propres passions. Dieu m'a donné une révélation. Viens avec moi, révélation. La face de Dieu, je l'explique ici encore. C'est ce que la première des choses pour laquelle Adam et Ève se sont éloignés. La Bible dit que lorsqu'ils ont mangé le fruit, ils se sont cachés loin de la face de Dieu, mais ils ont continué d'entendre la voix de Dieu. Et puis après, Dieu va les chasser du jardin d'Éden et Dieu va mettre des anges, des chérubins, avec des épées. Les querelles, là, pour voir la face de Dieu, ce sont les chérubins qui cachent l'entrée de la face. Paul va parler d'une forme de combat où des anges, un ange de Satan va le gifler, va le souffleter. Je veux que tu comprennes quelque chose de très important. La valeur. Les querelles sont blessantes. Les querelles font beaucoup mal. Mais les querelles te permettent de voir ce qui n'est pas image de Dieu en toi. Beaucoup de personnes restent dans leur intimité avec Dieu au niveau de la voix et n'arrivent pas à faire monter leur sagesse parce que tout simplement, ils n'acceptent pas la valeur des querelles. Quelles sont les querelles? Les querelles nous révèlent ce qui est en nous qui n'est pas la face de Dieu. Les querelles sont les manifestations de notre impatience. C'est pourquoi Jacques dit ceci. D'où viennent les luttes, d'où viennent les querelles parmi vous? Quand il dit le parmi vous, là, c'est parmi les chrétiens. Et puis il dit, n'est-ce pas de vos passions? Donc, tu te bats avec tes frères, tu ne t'entends pas avec les gens parce qu'il y a des choses qui te passionnent. Il dit, le problème vient de tes passions. Des choses auxquelles ton âme est attachée. Tu peux être passionné de ton honneur, passionné de beaucoup de choses. Il dit, en fait, le problème, ce n'est pas les gens qui se battent contre toi. Le problème, c'est qu'est-ce qu'il y a en toi. Et c'est ce que Jacob a découvert pour dire, j'ai vu Dieu face à face. En fait, il était seul. Mais il s'est battu contre qui? Il s'est battu contre lui-même. Contre cette visitation de Dieu. Quand vous allez voir la face de Dieu, je vous l'ai dit, je l'ai dit dans l'enseignement, la face de Dieu ne vous donne pas la terre. La face de Dieu vous fait ressembler à Dieu. La face de Dieu vous donne le caractère de Dieu. Et plus vous ressemblez à Dieu, mieux vous entendez la voix de Dieu. La Bible dit, différemment des autres prophètes, Dieu dit, je parle avec Moïse face à face. Je lui parle sans énigme. Quelqu'un qui ne voit pas la face de Dieu, les prophéties arrivent dans son esprit avec des énigmes. Les prophéties sont floues. Plus tu vois la face de Dieu, mieux tu entends la voix de Dieu et elle est moins floutée. Elle est moins mystérieuse. Donc, lorsque Dieu veut augmenter le niveau de voix, la précision des voix en toi, il doit se battre. Les chérubins qui doivent venir t'attaquer. Et leur attaque, ce n'est pas, tu ne verras pas des anges, tu verras des ennemis, tu vas entendre des calomnies. Dernièrement, j'ai été beaucoup insulté sur Internet, les gens disent beaucoup de choses. Et puis, rapidement, je vais réagir. Et puis, il me dit, qui veut réagir? J'ai dit, non, mais il faut qu'on dise aux gens la vérité. Il dit, c'est ton ego. Et si tu te taisais? Il dit comment? Il dit, ton vrai ennemi, c'est ce qu'il explique. Il dit, n'est-ce pas vos passions qui combattent vos membres? Vous convoitez, vous ne possédez pas. Vous êtes meurtrier envieux. Ce sont vos envies. L'envie d'un grand nom. L'ego. Il dit, et si tu te taisais? Et si tu apprenais à avoir tort? Jésus s'est laissé humilier, brisé. Il s'est tué, il ne s'est pas justifié. Quelquefois, nous justifier traduit un état. Donc, plus tu t'approches pour voir à la face de Dieu, à un moment donné, Dieu va quereller ce qui est dans ton âme, ce qui est dans ton être, qui n'est pas le caractère de Dieu. Et c'est là que tu vois la face de Dieu. Que cet ouvrage la t'aide à voir la face de Dieu, à savoir gérer avec la sagesse les différents conflits qu'on a. Les différents conflits qu'on a avec les parents, avec les autres, sont des moyens pour Dieu de nous révéler. C'est tellement que dans le conflit que tu traverses avec certaines personnes, tu as raison sur le plan légal. Mais derrière ce conflit se cache ton Rehoboth. Si tu sais prendre le temps de voir qu'est-ce qu'il en fait, qu'est-ce qui fait que tu réagis, pourquoi tu es triste, pourquoi cette colère-là, pourquoi cette dispute, pourquoi ces querelles t'abattent autant, tu vas te rendre compte qu'en fait, c'est parce qu'en toi-même, il y a certaines passions, il y a certaines envies, il y a un certain caractère, il y a de l'impatience, il y a certaines choses en fait. C'est pourquoi Dieu permet à ce que tu sois confronté, pour que tu te remettes en cause et que tu dis, Seigneur, je veux te ressembler. Je veux être à ton image. Et tu vas savoir qu'est-ce que l'image de Dieu va imprimer à nouveau à toi. Donc ça, c'est la sixième étape. Amen. Et on revient sur notre passage. On va aller vers la fin. Quelqu'un est béni par la parole. Acclame Jésus. Alléluia.
1: Amen.
0: Amen. Alors donc après cette sixième étape, où Isaac a dû gérer les querelles à Ézec et puis à Sitna. Et maintenant, le verset 22, qui est notre texte, nous sommes donc à la septième étape. Il se transporta de là et creusa un autre puits pour lequel on ne lui chercha pas querelle. Il avait fini avec les combats. Il avait fini avec les querelles parce que son âme était remplie d'amour, de pardon. Non, même quand les gens, même si les gens devaient l'insulter, c'est ça la distinction. Dieu fait que tu n'es plus comme les autres. Dieu fait que tu t'élèves au-dessus, tu es distingué. Donc, je dirais la première étape de distinction, et on va revenir tout à l'heure là-dessus, je vais conclure avec cela, mais il est devenu d'abord différent intérieurement. Et ça a permis à la voix de Dieu de lui donner plus de précision. Avant, il avait eu la voix de Dieu qui lui avait dit, sème à Guérar, il était devenu riche. Mais avec cette richesse, il y avait des querelles. Mais il a continué à travailler ce que son papa avait fait. À un moment donné, les querelles sont devenues une construction de sa propre vie. Et là, quand il a vaincu ça, Dieu l'a transporté. Et Dieu l'a mené dans un endroit où il n'y avait plus de querelles. Et puis il dit, waouh, je suis maintenant à Rehoboth. Il dit, c'est Rehoboth. Il dit, maintenant Dieu nous a mis au large. Quand Dieu l'a mis au large, quand les vagues, les méchancetés ne pouvaient plus l'atteindre, il dit, nous prospérons dans le pays. La prophétie que Dieu a faite à Abraham va s'accomplir dans ma vie sans querelle. Sans querelle. La croissance. La septième étape, c'est le Rehoboth. Alléluia. Je vais donc venir ici. Donc, cette étape qui vont te conduire vers ton Rehoboth de cette année. Dieu t'amène dans cette dimension. Dieu t'amène dans cette dimension. Plusieurs d'entre vous avaient conduit en 2025 beaucoup de combats. C'est très simple. Aujourd'hui, bénis Dieu pour cette bataille. Bénis Dieu pour ces querelles. Quand on parle de Ézec, ce sont des querelles beaucoup plus violentes, beaucoup plus manifestes, des disputes, des calomnies, du rejet, etc. Mais trouve en Christ. Sache que c'est ta bataille avec les chérubins qui protègent la face, qui veut que tu comprennes que la face de Dieu est merveilleuse. Alléluia. Mais pas cette étape-là. Au travers de Christ, tu peux y arriver en imitant ton Jésus. Et ton Dieu te met à part. Je te vois prospérer à tous égards. Je te vois réussir à tous égards. Mes fils et mes filles, voilà comment tu vas faire. Voilà, cette année, les combats que tu as connus là, relativise-les, tu vas voir. Restaure les puits de ton père. Prends la vision de cette œuvre. Restaure-la. Évangélisation, gagner les âmes. C'est la passion que Dieu a donnée au fondement de cette œuvre et de cette vision dans laquelle tu es. Tu es béni dans le puissant impressionnant de Jésus-Christ. Je confesse, c'est quelqu'un qui dit avec moi, distinction divine.
1: Distinction divine.
0: Alléluia. Amen. Alors, on a pris juste 5 de ces étapes-là et qu'on a fait les différents t-shirts pour ceux qui les ont. Ceux qui les ont pas, il faut les avoir. Donc là, par exemple, moi, je porte le triomphe. Le triomphe, c'était pour parler du triomphe sur l'adversité. D'autres ont des poulots avec lesquels c'est la consécration. La consécration, c'est toutes les étapes de Isaac dans son investissement à écouter la voix de Dieu, dans son investissement à restaurer les puits de son père, son engagement. Ça, c'est tout le volet consécration. Le triomphe, c'est toute cette victoire-là contre les ennemis. Les sources d'eau, certains ont les sources de vie sur la vie, c'est qu'il bâtissait des puits. Même si certains ont été querellés, mais il apportait la vie autour de lui malgré les batailles. On ferme un puits, il s'élève encore, il manifeste la vie. Continue d'être une source de vie, continue de porter la vie, ne baisse pas les bras, prends le t-shirt et les choses que tu portes et puis tu rentres pleinement dans ton Rehoboth. Cette année 2026, tu vis ton Rehoboth, tu es béni, tu es béni, tu es béni au nom de Jésus de Nazareth. Quelqu'un donne un bon Amen. Alors cette saison, toutes nos différentes grandes conférences vont surfer autour de ces différents points, autour donc de la consécration, les trois premiers mois. On aura des saisons de triomphe, amen, où on va être conduit vraiment dans des prières de délivrance, de guérison, de restauration, etc. On a toutes les bénédictions avec nos 12 jours, nos moments de jeûne qu'on aura en début de février. On sera toujours dans le démarrage de l'année, ok, en début de février. Mais avant ça, les pasteurs prieront, imposeront les mêmes prions pour que l'onction flot, l'onction prophétique vienne sur vos vies. Que Dieu vous bénisse abondamment. Alléluia. Alors on va terminer encore en proclamant la distinction divine. Amen.

2025, l'année du ciel ouvert pour la moisson, on a vu vraiment une dimension de ciel ouvert extraordinaire. Au niveau de Kodesh, Shamaïm, qui veut dire justement les cieux, a inauguré.

0: un autre puits pour lequel on ne chercha pas querelle.
1: Il l'appela Rehoboth, car dit-il, l'Éternel nous a maintenant mis au large.
0: Amen.
1: Et nous prospérerons dans le pays. Alors, lorsque tu considères ce verset et la façon dont Dieu nous a parlé, c'est qu'il y a 5 grands points qui vont faire l'objet de notre articulation et de nos bénédictions durant l'année 2026. On a à l'intérieur le côté mis à part avec l'expression mis à part qui veut dire consécration. On a le côté, donc ça c'est le premier point. Le deuxième axe, on a le côté qui triomphe des ennemis, la victoire sur, sur les querelles. Et on va prononcer des bénédictions par rapport à cela, c'est le deuxième point. Le troisième point, il va trouver des sources d'eau vive, des sources d'eau vive. C'est une parole aussi de bénédiction qu'on va déclarer là. Et on va voir que dans un aspect de la distinction, c'est que Dieu va élever Isaac. Ça sera notre quatrième point de bénédiction. Il va dire ceci, nous prospérerons maintenant dans le pays. Ça parle de la multiplication. Il y aura aussi donc des bénédictions relatives à ce point-là. Donc 5 points de bénédiction. Et nous commençons sans plus tarder donc par les bénédictions de consécration. Alors, pourquoi consécration? Parce que le Seigneur dit, Isaac dit plutôt, maintenant Dieu m'a mis au large. Maintenant Dieu m'a mis au large. Il m'a mis au large. Mise au large, ça veut dire aussi mise à part. Et l'expression mise à part, c'est aussi cette expression qui est traduite par Kodesh, qui est traduite par la notion donc de consécration, de dédicace à Dieu. Je déclare pour cette saison, pour cette année 2026, que Dieu te distingue,
0: Amen.
1: Que la faveur de Dieu soit sur toi. Tu sais, c'est un élément important. Dans le message que j'ai partagé à la traversée, j'ai dit ceci, une étoile s'est levée à la naissance de Jésus et elle est partie localiser la maison où était Jésus. Et avec cette localisation, sont venus un ensemble de faveurs. Je déclare que Dieu porte une marque particulière sur toi.
0: Amen.
1: Tu vois, en Exode chapitre 11, verset 17, la Bible montre comment Dieu a distingué les Israélites. Lorsque le jugement s'apprêtait à frapper l'Égypte, Dieu va distinguer les Israélites en Exode le chapitre 11, le verset 7, par des paroles. Et je déclare sur ta vie, tu es distingué en cette saison. Quels que soient les affres, les défis, les challenges qui fatigueront les nations où tu es, ton Dieu te distingue.
0: Amen,
1: tu es béni
0: amen.
1: Dans le nom de Jésus. Tu es une personne qui est mise à part. Tu es une personne qui est mise à part, sélectionnée par le ciel. Et dit ceci en Exode chapitre 8, versets 22 à 23. Mais en ce jour-là, je distinguerai le pays de Goshen, où habite mon peuple, et il n'y aura point de mouche, afin que tu saches que moi, l'Éternel, je suis au milieu de ce pays. Je mettrai une distinction entre mon peuple et ton peuple. Dieu va le faire. Je vois, et je l'ai vu, je vous l'ai dit par l'Esprit, que l'année connaîtra des challenges à travers les nations, des guerres, des bruits de guerre, des calamités, des maladies. Mais, comme il dit dans ce passage, Dieu mettra à part. En 2026, Dieu fera la distinction selon Malachie, Dieu fera la distinction entre le juste et le méchant. Tu vas voir la rétribution de Dieu. Je le déclare sur ta vie dans le nom de Jésus. Toi qui crains le Seigneur, ton Dieu te distingue. Toi qui crains Dieu, toi qui marches avec Dieu, tu verras la différence en termes de résultats, en termes de faveur. Il en est ainsi dans le puissant et précieux nom de Jésus. Tu es mis à part, tu es distingué en 2026. Soyez bénis.
0: Amen.
1: Je te cite encore un dernier verset, psaume 1, verset 6. Car l'Éternel connaît la voie des justes et la voie des pécheurs mène à la ruine. Ton Dieu te distingue. Il va faire la différence entre les chemins que tu prendras et les chemins de ceux qui ne craignent pas le Seigneur. Et ton Dieu maintenant te donne la victoire sur tes ennemis. Amen.
0: Amen, amen, amen. Alors, comme le pasteur vient de le dire, l'année 2026 est une année où le Seigneur te donne la victoire sur tes ennemis. Et c'est la raison pour laquelle Romains 8, le verset 31 nous dit « Que dirons-nous donc à l'égard de ces choses si Dieu est pour nous ?» Qui sera contre nous? Comme le pasteur vient de le dire, l'année 2026 est une année pendant laquelle le Seigneur te donne la victoire sur tous tes ennemis. C'est la raison pour laquelle Romains 8, le verset 31, nous dit clairement « Que dirons-nous donc à l'égard de ces choses ? Si Dieu est pour nous, qui sera contre nous ?» Et toujours dans Romains 8, le verset 37 nous dit « Mais dans toutes ces choses, dis avec moi, dans toutes ces choses,
1: dans toutes ces choses,
0: dans toutes ces choses, nous sommes plus que vainqueurs par celui qui nous a aimés. » Et Deutéronome 20, le verset 4,

0: 4 nous dit, car l'Éternel, notre Dieu, marche devant nous pour combattre pour nous contre nos ennemis et pour nous sauver.
1: Amen.
0: Tu es sauvé de tous tes ennemis dans le nom de Jésus. Parce que la protection divine sera toujours ton partage. Peu importe ce que tu feras, peu importe là où tu seras toujours protégé par le Dieu de ton salut. Parce qu'il sera ton bouclier dans toutes les épreuves. Dans toutes les épreuves, tu seras protégé par un bouclier que l'Éternel va dresser devant toi. En psaume 118, le psaume 118, du verset 6 au verset 7, il est dit, « L'Éternel est pour moi, je ne crains rien. Que peuvent me faire des ennemis ? L'Éternel est mon secours et je regarde mes ennemis avec joie parce que assurément, Dieu me donne la victoire. Et toute âme forgée contre moi, toute âme forgée contre toi, tu peux dire, toute âme forgée contre moi sera sans effet. Et toute langue qui se lèvera contre toi, tu la condamneras, au nom de Jésus de Nazareth. Nos combats ne sont pas toujours visibles, mais Dieu combat pour nous en ce qu'il nous donne les armes spirituelles qu'il nous faut. Éphésiens 6, le verset 11 dit que nous devons nous revêtir de toutes les armes de Dieu afin de pouvoir tenir ferme contre les ruses de l'ennemi. Alors je proclame que cette année, même quand tu ne verras pas l'adversité, ton Dieu te revêt de toutes les âmes spirituelles qui sont citées dans le texte d'Éphésiens. Et cela est ton partage dans le nom puissant de Jésus. Luc 10, le verset 19, nous dit encore, « Voici, je vous ai donné le pouvoir de marcher sur les serpents, sur les scorpions et sur toute la puissance de l'ennemi et rien ne pourra vous nuire. » Est-ce que tu peux répéter avec moi, « Rien ne pourra me nuire parce que Dieu est avec moi. »
1: Au nom de Jésus, crase la tête de l'ennemi en 2026.
0: Dieu est fidèle. Dans tous nos combats, comme je l'ai dit tout à l'heure, il sera au rendez-vous. Il nous affermira dans tous nos combats. Il nous affermira dans tous nos sentiers. Il nous préservera du malin. Et si tu le crois, cela est pleinement ton partage en 2026. Quand 1000 tomberont à ta gauche, 10 000 à ta droite, tu ne seras pas atteint parce que ton Dieu sera pleinement avec toi à cause de sa fidélité. Est-ce que tu peux dire avec moi Amen.
1: Est-ce que tu peux acclamer le Seigneur avec moi pour la victoire sur tes ennemis?
0: Amen.
1: Confesse-le, déclare-le. Là où tu es, tu dis, déclare avec moi, Seigneur, en 2026, j'ai la victoire sur mes ennemis. Alléluia. Vraiment, cette saison, la marque de Dieu sur toi va faire la différence. Et c'est une bénédiction. Comme le Seigneur le cite dans le livre de Deutéronome, chapitre 28, Deutéronome, chapitre 7, verset 6, tu es pour Dieu un peuple saint, il t'a distingué, il t'a mis à part. En 1 Pierre, chapitre 2, il dit quoi? Il dit, il a fait de toi une race élue. Dieu t'a élu, une race élue, chacun d'entre vous. Et un sacerdoce royal. Et cette saison-là, on va le voir. Et la Bible dit que comme la main de Dieu était sur Joseph, lorsqu'il est entré dans la maison de Potiphar, il va commencer à transporter la vie de Dieu. Il va devenir une source de vie. La Bible dit dans le livre de Jean, chapitre 7, verset 38, « Celui qui croit en moi, des fleuves d'eau vive couleront de son sein, comme dit l'Écriture. » Donc la troisième étape de la distinction divine, c'est que Dieu te distingue parce que tu es une source de vie. Tu n'es pas seulement quelqu'un qui reçoit, mais au travers de toi, en 2026, la vie va jaillir. La vie va jaillir dans ta maison, dans ton foyer, dans ta vie spirituelle, dans tous les domaines, tu deviens une source de bénédiction. Chacun vase d'honneur, je vous bénis dans le nom de Jésus. Vous devenez maintenant, en 2026, des sources de vie. Jean chapitre 4, verset 14, il dit ceci, « L'eau que je t'ai donnée deviendra en toi une source d'eau qui jaillira jusque dans la vie éternelle. Pendant que je te bénis, une vie divine est en toi. Et partout où tu vas passer, les vallées que tu vas traverser, Dieu va les transformer en source d'eau vive, Ésaïe 58, verset 11, « L'Éternel sera toujours ton guide. Il rassasiera ton âme dans les lieux arides. Quels que soient les lieux arides que tu traverseras, la Bible dit, tu seras comme un jardin arrosé, comme une source d'eau dont les eaux ne tarissent pas. Que cela soit ton partage en 2026 dans le puissant et précieux nom de Jésus-Christ. La faveur de Dieu est sur toi. Tu es béni au nom de Jésus-Christ. Alléluia. Dieu se sert des paroles de ta bouche pour apporter la vie. Il se sert des paroles qui sortent de ta bouche pour apporter la vie. La grâce divine est avec toi. Et je déclare, Proverbes chapitre 10, verset 11, la bouche du juste est une source de vie. Chaque fois que tu ouvriras ta bouche en 2026, la vie va jaillir. Tes confessions deviennent puissantes. N'oublie pas, on a commencé par prier pour l'onction prophétique. Tes déclarations apportent la vie. Tes paroles apportent la vie et non la mort. Tes bénédictions apportent la vie. Fais très attention en 2026 à tes paroles et à tes propos, car tu reçois une bénédiction. Proverbe chapitre 10, verset 11. Proverbe 13, verset 14. L'enseignement du sage est une source de vie pour détourner des pièges de la mort. Que l'onction de Dieu soit sur chacun d'entre vous, afin que partout vos évangélisations, la proclamation, que Dieu fasse de chaque église, de chaque communauté, une source de vie. La langue, Proverbe 15, verset 4. La langue douce est un arbre de vie, mais la langue perverse brise l'âme. Ta langue est une langue douce. Tous ceux qui parlent avec brutalité, Dieu met de la douceur sur le bout de vos langues, afin que par tes paroles, les gens soient encouragés, restaurés, relevés. Tout ça, c'est la source de vie. La Bible dit que Isaac est parti creuser des sources d'eau vive qui ont changé cette terre aride en terre fertile. Que ta bouche soit une vie qui change toute terre aride en terre fertile. Qu'il en soit ainsi dans le puissant et précieux nom de Jésus-Christ. Amen.
0: Amen. Amen. Le quatrième aspect de la distinction divine, c'est l'élévation. Dieu élève. Quand Dieu distingue, il élève. Et par rapport à l'élévation, je veux prier avec vous. On va donc prier ensemble, adresser une prière au Seigneur par laquelle nous sommes reconnaissants pour l'élévation dont il nous fait l'objet en 2026. Alors tu vas prier avec moi en répétant cette prière. Père, nous venons devant toi avec reconnaissance, car tu n'es pas seulement le Dieu des commencements, amen, mais tu es aussi le Dieu des accomplissements. Amen. Tu es celui que nous célébrons parce que tu nous as donné des victoires. Alléluia. Tu as remporté pour nous des victoires certaines. Il y a celles que nos yeux ont vues, il y a celles que nos yeux n'ont pas vues, mais dans toutes ces choses, nous voulons te glorifier, parce que tu es le Dieu qui nous a donné la victoire. Et ces victoires, Seigneur, tu nous les as données pour que nous soyons élevés. Nous ne les avons pas obtenues par nos propres forces. Nous avons été portés par toi. Chaque jour de nos vies, tu as combattu nos combats. Lorsque nous n'avions pas de force, tu as combattu nos combats, Seigneur. Et nous voulons être infiniment reconnaissants. Nous voulons regarder à toi, parce que même quand nous ne comprenons rien, nous savons que tu es celui qui continue de nous porter, pour nous positionner, Seigneur, là où tu as décidé de nous positionner. C'est la raison pour laquelle je proclame avec tous mes frères et sœurs que ce qui nous résistait cède maintenant dans le nom de Jésus. Les oppositions lâchent prise parce que maintenant tu nous positionnes. Tout ce qui voulait nous arrêter est brisé, taillé en pièces, Seigneur. Parce que là où tu avais prévu nous positionner, tu nous positionnes. L'élévation est notre partage. Amen. Nous reconnaissons que cette élévation, Papa, ne vient pas d'un homme. Ça ne vient pas de nous. Ça ne vient pas de nos efforts. Mais ça vient de toi seul. Parce que tu es notre force. Tu es notre victoire. Et en toi, nous pouvons toutes choses, Seigneur. Oui, Amen. Papa, l'élévation vient de toi seul. Et que la gloire te revienne, Père. Je déclare que là où nous avions été abaissés, Seigneur, tu nous élèves. Oui, Papa, nous proclamons encore que l'abaissement n'est pas notre partage, mais l'élévation est notre partage. Là où nous avions été oubliés, Seigneur, tu ranimes ton souvenir pour nous positionner là où nous devons être positionnés. Là où il y avait des limitations, des limites qui nous empêchaient, Seigneur, d'atteindre ce que tu avais prévu pour nous. Nous sommes repositionnés dans le nom de Jésus. Oui, Père, Seigneur, aujourd'hui tu nous mets au large. Aujourd'hui tu nous arraches de toute forme d'étroitesse. Aujourd'hui tu nous repositionnes pour la gloire de ton nom. Et je déclare maintenant que notre avenir dépasse notre passé.
1: Amen.
0: Nous prospérons à tous égards parce que nous sommes repositionnés. Alléluia. Nous sommes à la tête et non à la queue. Et dans tous les domaines où tu nous positionnes, Seigneur, nous régnons, nous sommes distingués parce que toi, tu es le Dieu qui positionne tes enfants. Amen. Dans le nom de Jésus. Seigneur, je veux te dire merci pour la paix qui accompagne nos victoires, pour la paix qui accompagne nos élévations, pour l'humilité, Seigneur, qui nous précède et qui protège justement nos élévations. Amen. Père, sois béni, sois glorifié. Merci pour ta sagesse. Merci pour cette sagesse qui nous étend de tous côtés, aussi bien individuellement que par rapport à toutes nos églises, à toutes les églises vases d'honneur. Père, je dis amen. Alléluia. Merci pour le repositionnement. Merci amen. Pour l'élévation. Amen.
1: Amen, amen, amen. Est-ce qu'on peut acclamer le Seigneur Jésus amen, pour le amen, Dieu amen. Qui fait de toi en 2026 la tête et non la queue? Amen. Jésus a dit, tu seras la tête. Tu ne seras jamais à la queue. Tu seras toujours en haut, jamais en bas. Qu'en 2026, cette distinction divine soit manifestée amen. Pleinement dans ta vie.
0: Amen.
1: Alors, le dernier acte de cette bénédiction, Isaac a dit ceci, Dieu nous a distingués, en fait, Dieu nous a mis au large, maintenant, nous allons prospérer dans le pays. Mm-hmm. Tu as remarqué que dans le verset, il avait déjà commencé à prospérer, mais chacune de ces prospérités, bénédictions de prospérité, était contrariée par des ennemis. Et cette saison, Dieu nous a donné la victoire sur les ennemis. Et il dit, maintenant, nous allons prospérer, c'est-à-dire un type de prospérité sans adversité. Prospérer, ça veut dire se multiplier. La Bible dit que la faveur de Dieu était avec Joseph. Il a prospéré cette fois dans la maison de Potiphar, mais avant encore de l'adversité. En prison, il a prospéré, mais avant encore de l'adversité, jusqu'à ce qu'il soit mis en bas. Et il a fait prospérer maintenant toute une nation. Non seulement lui, il a prospéré, et toute une nation a prospéré, et il n'a plus fait l'objet des attaques comme il les avait connues les années précédentes. Je déclare dans le nom de Jésus-Christ que toi qui me suis, tu vas entrer dans une saison pareille. Une saison de prospérité, une saison de multiplication sans adversité. Il en est ainsi dans le nom de Jésus. Je ne dis pas que tu ne connaîtras plus de combats, mais les combats que tu avais connus hier, tu ne les connaîtras pas en 2026. 2026 sera de nouveaux challenges, de nouveaux défis, mais pas les précédents. Il en est ainsi au nom de Jésus-Christ. Amen. Dis ceci, amen. Amen. Dieu te donne véritablement cette grande victoire. Tu prospères à tous égards. Tu es multiplié à tous égards. Amen. Je déclare cette bénédiction sur les églises vases d'honneur. L'année dernière, c'était le ciel ouvert pour la moisson. Et cette année, par la grâce de Dieu, nous multiplions. Les églises sont multipliées par deux, par trois. Je vois des croissances extraordinaires dans chacune des communautés. Les ouvertures des cellules, des familles d'honneur. Cette année, tu m'as beaucoup parlé des cellules de maison, des familles d'honneur qu'on va fortement réactiver. C'est vrai que pendant une saison, on est passé dans la dimension des cellules d'honneur qui deviennent des assemblées. Ok? Mais là, on va encore continuer cette dimension, mais on va travailler sur les petits noyaux de maisons, des familles d'honneur, comme on les appelle, dans les quartiers, dans les villes. Et je bénis Dieu, qu'elles se multiplient, qu'elles prospèrent, que les églises soient affermies. Je bénis chaque communauté. Mes fils et mes filles, serviteurs et servantes de Dieu, le manteau de Dieu est sur vous. La multiplication vous accompagne comme la multiplication a accompagné Joseph. La faveur de Dieu vous accompagne comme elle l'a accompagné. Dans tout ce que vous touchez, vous prospérez. Je regarde tes mains, ouvre les paumes, ouvre les mains. Ce que tu touches prospère. Ce que tu touches prospère. Joseph, dès qu'il touchait quelque chose, la chose prospérait en ses mains. Il en est ainsi dans cette saison, dans le nom de Jésus-Christ. Tu prospères à tous égards. De tous côtés, il y a la prospérité divine. Dieu multiplie tes projets. Dieu multiplie tes investissements. Et tu moissonnes en abondance. Je te bénis dans le puissant et précieux nom de Jésus-Christ de Nazareth. Amen.
0: Amen.
1: Donc, en tant que tes parents spirituels, en tant que tes pasteurs, telle est la bénédiction que nous déclarons sur ta vie. Une bénédiction en cinq axes, comme on l'a dit tout à l'heure, une bénédiction pour que tu sois mis à part, consacré à Dieu.
0: Amen.
1: Ça fera l'objet de thèmes et de séries d'enseignements. Une bénédiction, des séries de bénédictions relatives à la victoire sur les ennemis, des séries de bénédictions qui font de toi des sources de vie, des séries de bénédictions qui ont fait de toi, qui t'accordent l'élévation, et des séries de bénédictions qui t'accordent la prospérité sans adversité. Que la grâce et la paix du Seigneur soient avec toi. Soyez bénis. Nous vous aimons très fort. Vous êtes bénis au nom de Jésus. Amen.
0: Soyez bénis. Nous vous aimons.
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3: La grande famille Bouébi Zamblé à Zuenoula, Boisflay et Abidjan. La famille Bouébi Djé Eli à Zuenoula, Abidjan, New York et au Canada. La famille Bouébi Zamblé Isaïe à Zuenoula, Boisflay et Abidjan. La famille Bouébi Zamblé Isaac à Divo et Abidjan. La grande famille Sérinéné à Petit Zuenoula. La grande famille Yougoné à Boisflay. Le révérend pasteur Jean-Claude Tano, président de l'Alliance des Églises Évangéliques Charismatiques Internationales, AEC, le Conseil National. Les familles alliées, amis et connaissances ont la profonde douleur de vous faire part du rappel à Dieu de leur père, grand-père, frère, cousin, allié, collaborateur et connaissance. Patriarche ancien d'église Bouébi Zamblé Étienne, survenu le 2 mai 2026 à Zuenoula dans sa 94e année. Pionnier de l'œuvre évangélique de l'AEC en Côte d'Ivoire, ancien d'église, prédicateur et serviteur de Dieu dévoué, il a consacré sa vie à l'annonce de l'évangile, à l'édification du peuple de Dieu ainsi qu'à la traduction de la Sainte Bible en langue gourou. Le programme des obsèques s'établit comme suit. Vendredi 31 juillet, samedi 1er et dimanche 2 août 2026 à Abidjan, de 17h à 20h, présentation des condoléances à Abidjan au domicile familial si à Angrée 8e tranche, cité Sagesim, cité Tonton Bouba, non loin du feu tricolore de Sikomès, villa 206. Vendredi 7 août, Zuenoula, 16h, levée de corps à la morgue de Zuenoula, 21h à l'aube, veillée funèbre à l'espace derrière et l'école à venir au quartier Zuenoula Village. Samedi 8 août 2026 à Zuenoula, 10h, culte funéraire suivi de l'inhumation au cimetière municipal de Zuenoula. La famille remercie par avance tous ceux qui de près ou de loin lui apporteront leur soutien spirituel, moral, matériel et financier en cette douloureuse épreuve. Que Dieu accorde à chacun consolation et paix.
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Bonsoir.

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1: Qui est digne de nos louanges, de notre adoration, soit louange, honneur.

reconnaître ton autorité, reconnaître ta divinité. Toi seul est digne, Père, de nos louanges. Et, Seigneur, tu es celui qui maîtrise nos va-et-vient. Seigneur, tu sais quand on se couche, tu sais quand on se lève. Tu as le contrôle sur toutes choses, Père. Même quand le monde entier crie panique, crie crise, toi tu as le contrôle sur toutes choses. Père, ta parole déclare qu'au jour du déluge, tu étais assis sur

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faut que de temps en temps, on refasse sortir certains albums qui, pour certaines raisons, n'ont pas pu bénéficier d'une large... je dis que... Enfin, d'un espace, hein, d'un espace de promotion comme il se doit. Mais bon, on fait avec les moyens dont on dispose. Et puis, de temps en temps, nous faisons une incursion. Alors, je voudrais donc qu'on écoute ce titre-là, pour moi, hein, qui est l'un des titres qui l'a fait connaître, parce que généralement, dans les églises, dans les assemblées, dans les grandes occasions, c'est ce morceau-là qu'il exécute. Voilà. Et je pense que c'est très bien exécuté. Alors, je voudrais vous dire, hein, que cette émission est faite pour tout ça, pour donner l'occasion à des frères bien-aimés de sortir un peu la tête de l'eau. Voilà, c'est tout ça. C'est tout ça aussi, la promotion. Et si nous n'encourageons pas, nous n'aidons pas nos frères, qui va le faire? Il est question de Boris Agodio. Boris, oui, ça fait longtemps. Mais c'est aussi ça, la valeur d'une radio, c'est de temps en temps de faire ressortir des œuvres qu'on a tendance à oublier, pour remettre ça sur la surface, pour que les mélomanes, les auditeurs s'en aperçoivent, pour qu'ils se rendent compte qu'effectivement, il y a une œuvre comme ça qui a toujours existé, mais qui, par faute de moyens, n'a pas fait long feu. Alors, Boris Agodio, donc on va s'installer et puis écouter ce titre-là, Aïe.

0: Voilà, je te rappelle que si tu viens de nous faire prendre en marche, tu fais bien. Tu es avec nous à Jésus en musique. Nous sommes en train de nous faire du bien, vous faire du bien. Parcourir quelques titres de la langue de Boris Agodio, notre frère, qui aujourd'hui a toujours été l'un des membres du groupe vocal des Assemblées de Dieu. Eh bien, de Yopougon, Toit Rouge, dont nous saluons le pasteur Esmel Etienne au passage. On écoute maintenant Agodio. Alors ça, j'ai aimé parce que quand j'écoute régulièrement, je me dis que ce morceau-là quand même valait un clip. Hein. Mi un tanonien. Ah oui, ça, il exécute ça aussi régulièrement. Alors, souvent, hein, lorsque le groupe vocal doit s'exécuter, il a une très belle chorégraphie, et puis il est à la tête, il prend le micro, et puis voilà, un peu de bolo super, et puis on va terminer avec de la loukou. Mi tanonien. Alors ça, c'est très bon. Mi tanonien, on écoute Boris Agodio.
1: Et comme nous, nous, moi, je vois mi tanonien.

Alors, ce qui me fascine chez lui, c'est le fait qu'il s'efforce à lier tous les genres musicaux. Hein. Voilà. Ah, si ce que nous sommes en train de faire vous intéresse, c'est pas compliqué. Appelez-nous si vous avez des propositions à nous faire, vous avez des choses à nous dire, vous voulez contribuer, vous voulez même participer. C'est pas compliqué. Appelez-nous et puis nous allons eh bien, nous retrouver et puis trouver l'espace. Voilà, on écoute. Boris Akonde disait dans un autre registre, alors il dit Agali. Alors c'est comme si nous étions en Jamaïque, mais dans un registre, eh bien, ivoirien, et c'est en Dida qu'il s'exécute. On écoute Boris Akonde dans Agali.

on est allé avec, vous savez, voilà ce qu'on appelle les castagnettes, voilà les instruments, la percussion légère. Voilà, et ça, à partir de Dabou Grand Lao jusqu'à Divo, Dabou Grand Lao, Guitré, voilà, Irobo, voilà un peu de. Voilà, Lakota. Mais avant Lakota, il y a d'abord l'Ozoa, ces îles-là, Bouburi, et vous allez voir qu'on utilise beaucoup, hein, voilà, les bois-là, voilà, pour mettre du rythme, et ça fait du bien. On va écouter donc Boris Agodio dans un autre registre, hein, mais là, c'est. Voilà. Ayo Naza, c'est encore du reggae, on écoute Boris Agodio.

Alors quand on se retrouve hein, chez nous au pays, c'est la danse. Hein, voilà, nous c'est la danse dans la côtière, c'est le peuple de célébration, de danse, de festivité. Et là, on sait bien accueillir nos frères, nos sœurs, on s'entrelace pour dire qu'on est content, pour dire que chez nous en Afrique c'est la solidarité, c'est les festivités, les retrouvailles au clair de lune, on partage. Et ça, c'est notre quotidien, ça. Le partage, la fraternité, la solidarité. Et ce titre, on parle de Atou. Atou est toujours dans la danse, dans la rythmique. Djenou, on l'écoute. Boris Abidjan. Djenou.

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1: On va adorer le Seigneur, on va aller dans le recueillement, aller dans un autre registre de l'adoration. Mais là, il faut qu'on fasse table rase de tout ce qui est instrumentation pour laisser la place au Seigneur de nous parler. Hein, on écoute donc Boris Agodio, hein, l'agodélie.
0: Enfant de Dieu, approche-toi du Seigneur.

0: sans la sanctification, nul ne verra Dieu. Amen.
1: Alors, je rappelle à ceux qui viennent de nous prendre masque que vous êtes avec nous dans le cadre de Jésus en musique et nous sommes en train de vous proposer les quelques titres de Boris Agodio. On a écouté Aïe, on a écouté Mitanounia, on a écouté Agali, Lago Deli, Djeno, voilà, Ayo Naza, voilà. On va donc, à la demande générale, revenir sur Mitanounia qui vous a tous plu. Et c'est avec ça que nous allons dire au revoir. En tout cas, on a eu beaucoup de plaisir à vous avoir présenté cette émission. Yao, pendant que Mitanounia passe en fond sonore, nous allons donc signer en vous disant qu'on a eu beaucoup de plaisir. On a bénéficié donc de l'amitié de notre frère habillé de tous les jours, Diba Jean-Philippe. C'était Jésus en musique. Merci de nous avoir suivis. Dieu nous bénisse. Au revoir.

Bien-aimé, la traversée est mouvementée. Les flots et les vents sont déchaînés. Personne n'entend vos cris. Voulez-vous abandonner? N'abandonnez pas. Continuez la marche, car vous n'êtes pas seul. Sur ce chemin rempli d'incertitudes, apparaît une main salvatrice, celle de celui qui dit « Je suis avec vous tous les jours jusqu'à la fin du monde », selon Matthieu 28, 20. Il ne nous a pas dit adieu, il ne nous a pas dit au revoir. Il dit qu'il est avec nous jusqu'à la fin du monde. Jésus, le grand capitaine, s'il est avec nous effectivement, comme Paul disons, qui sera contre nous? Personne. Personne. Amen.

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tout le monde se demande où va le monde, à qui irions-nous face à cette situation qui rend tous les puissants de ce monde impuissants. Désolation, consternation,

commencement des douleurs. Tout se met en place pour le grand retour du roi des rois, du seigneur des seigneurs, de l'ancien des jours, le prince de paix, le rejeton de David, Yeshua Amashia, Jésus-Christ de Nazareth, le Dieu véritable, le sauveur du monde, le seul espoir du monde.

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1: Merci d'être toujours avec nous. Nous sommes très heureux que vous êtes à notre compagnie, que vous suivez cette émission chaque dimanche. Vous qui nous recevez depuis l'intérieur, vous qui nous recevez partout où vous êtes, soit par les ondes de la radio ou bien vous nous suivez à partir d'un autre moyen, que Dieu, dans sa grâce, vous bénisse abondamment. Je suis votre serviteur, le pasteur Ola, pasteur Ola Koundé Arik de Chola, le premier responsable des églises de la mission évangélique de la montagne de délivrance et l'auteur de plusieurs ouvrages, à savoir les 310 prières prophétiques pour une liberté totale, que fait quand tout sont fermés, et d'autres livres que vous pouvez vous procurer à partir des librairies. Nous sommes dans notre émission hebdomadaire et nous voulons que vous suivez les enseignements que nous allons dispenser. Ces enseignements qui seront faits en deux parties. La première partie sera plus portée sur la nécessité de créer son avenir par les semences, par la pratique des principes de la prospérité. C'est vrai qu'il n'y a pas de message de la prospérité, mais il y a des principes de la prospérité qui sont pratiqués dans la Bible. Et nous enseignons sur ces principes progressivement. Je vais vous inviter à suivre la première partie pour tous ceux qui vont vouloir rencontrer, qui vont vouloir avoir ce message, soit par le moyen de YouTube ou bien par le moyen de WhatsApp, ce qui est aujourd'hui très utile. Vous pouvez nous appeler sur le 07 47 45 57 12. 07 47 45 57 12 ou le 07 08 68 76 16. 07 08 68 76 16. Vous appelez sur l'un de ces numéros et nous allons vous transmettre le message en nous écrivant sur notre page WhatsApp, sur notre plateforme de WhatsApp. Je veux le message qui est prêché. Donc la première partie sera plutôt sur comment créer son avenir social, son avenir financier en respectant les principes de la prospérité. Et la deuxième partie, nous parlerons de la nécessité de se donner à part entière à la prière, qui sera la suite de ce que nous avons suivi le dimanche dernier. Merci de nous avoir adopté, merci d'avoir pris aussi, d'avoir pris la décision de suivre ce message, nos émissions tout le temps. Que Dieu vous bénisse. Que la paix du Seigneur soit avec vous.
2: May the peace of the Lord be with you.
1: Alléluia.
2: Alléluia.
1: Deutéronome chapitre 8, verset 18.
2: Deutéronome chapitre 8 and verse 18.
1: De la continuité de notre formation.
2: The continuity of our training.
1: Éducation spirituelle.
2: Our spiritual education.
1: La vie ne sera plus un mystère pour toi.
2: Life will no longer be a mystery for you.
1: La vie ne va plus te dominer.
2: Life will no longer have dominion over
1: tu vivras la vie pleinement au nom de Jésus-Christ.
2: You live life fully in the name of Jesus.
1: Deutéronome chapitre 8.
2: Deutéronome chapter 8.
1: Verset 17 au verset 18.
2: Verse 17 to verse 18.
1: Et vers la fin, nous allons ajouter verset 19.
2: And towards the end, we'll add verse 19.
1: Garde-toi de dire en ton cœur, ma force et la puissance de ma main m'ont acquis ses richesses. Souviens-toi de l'Éternel ton Dieu, car c'est lui qui te donnera de la force pour les acquérir, afin de confirmer, comme il le fait aujourd'hui, son alliance qu'il a jurée à tes pères. Alléluia.
2: Alléluia.
1: Alors nous allons apprendre de la force pour acquérir la richesse.
2: We are going to learn on power to acquire riches.
1: Comment avoir la richesse?
2: How to have wealth.
1: Déjà, je veux que vous notiez ceci.
2: First of all, I would like you to write this down.
1: D'être riche veut simplement dire
2: being rich simply means
1: avoir les ressources qu'il faut pour s'occuper de soi,
2: having the resources that it takes to take care of yourself,
1: et s'occuper de ses siens,
2: and take care of others,
1: avoir les ressources pour s'occuper de soi,
2: having the resources that it takes,
1: et s'occuper des siens,
2: to take care of yourself and others.
1: Les siens commencent d'abord par nos familles.
2: The others start with our families,
1: proches et nos familles élargies.
2: And our extended families.
1: Et je prie que cela soit le partage de chacun de vous.
2: And I pray that it will be the portion of each of you.
1: Ici, Dieu parlait au peuple au travers de son serviteur Moïse.
2: Yeah, God was speaking to his people through his servant Moses.
1: Dans l'analyse du verset 18.
2: In verse 18.
1: Et il nous dit de se souvenir du fait qu'il nous donne la force.
2: And he told us to remember the fact that he gives us the strength
1: la richesse.
2: To acquire wealth.
1: Le mot force là-bas en hébreu veut dire koach, K-O-A-C-H.
2: The word power there means koach, K-O-A-C-H. Koach.
1: La force.
2: The power.
1: Ce n'est pas une force pour faire le combat.
2: It's not a power for battles.
1: Ce n'est pas une force pour prier.
2: It's not the power to pray.
1: Quelqu'un m'est approché et m'a dit, pasteur, je veux que tu pries pour moi.
2: Someone came close to me and said, pastor, I want you to pray for me.
1: Pour que je puisse avoir les moyens.
2: So that I can have the means.
1: Pour soutenir l'œuvre du Seigneur.
2: To support the work of the Lord.
1: Et c'est déjà une bonne pensée.
2: And it's already a good thing.
1: Mais dans l'économie du royaume de Dieu.
2: But in the economy of the kingdom of God.
1: On ne prie pas pour quelqu'un pour avoir des moyens.
2: You do not pray for someone to have the means.
1: On demande à la personne de commencer à investir le peu qu'il a.
2: You ask the person to begin to invest the little that he has.
1: Vous êtes avec moi.
2: Are you with me?
1: D'investir quoi?
2: To invest what?
1: Le peu que tu as.
2: The little that he
1: Dieu
2: has.
1: Commence d'abord à te donner.
2: God first of all start by giving you.
1: Maintenant si Dieu voit que ce que tu possèdes.
2: And if he sees that what you possess.
1: Tu l'honores avec la chose.
2: You honor him with that thing.
1: Maintenant il t'ajoutera.
2: Now he will add you.
1: Je vous donne un exemple.
2: I give you an example.
1: Quelqu'un qui a 100 000 francs sous la main.
2: Someone who has 100,000 in his hands.
1: Eh bien, qui le trouve très difficile à donner une partie à Dieu.
2: But he's finding it very difficult to give a part to God.
1: Et qui demande à Dieu.
2: And he's asking God.
1: Que si tu me donnes 1 million.
2: That if you give me 1 million.
1: Je vais soutenir ton œuvre.
2: I will support your work.
1: D'abord, c'est déjà difficile pour toi.
2: First of all, it's already difficult for you.
1: De prendre une partie des 100 000 francs que tu as.
2: To take a part of 100,000 that you have.
1: Et comment ça sera quand tu auras 1 million?
2: And how will it be when you have 1 million?
1: Parce qu'à chaque fois que les providence vient,
2: because each time providence comes,
1: les dépenses s'accumulent.
2: The expenses will be accumulated.
1: Donc on ne demande pas que Dieu nous donne davantage.
2: So we're not asking for God to give us
1: on
2: more.
1: On demande plutôt au Seigneur de nous donner la force.
2: We rather ask to God to give us the strength.
1: De relâcher du peu que nous avons.
2: To release the little that we have.
1: Regarde ton ami de lui.
2: Look at your friend and
1: Dieu
2: tell him.
1: Dieu te teste avec le peu que tu as.
2: God is testing you with the little that you have.
1: J'ai pas bien entendu ta voix. Dieu te teste avec le peu que tu as.
2: God is testing you with the little that you have.
1: Alléluia.
2: Alléluia.
1: Donc, le mot la force veut dire courage.
2: The word power there means courage.
1: Qui signifie certaines choses. Notez ça.
2: Capacité. Capacity.
1: La vigueur.
2: Vigor.
1: L'aptitude.
2: Aptitude.
1: Je vous donne la capacité.
2: I give you capacity.
1: Je vous donne la vigueur.
2: I give you vigor.
1: Je vous donne l'aptitude.
2: And I give you aptitude.
1: Alors Dieu annonce à son peuple.
2: So God is announcing to his people.
1: Que moi Dieu.
2: That I the Lord.
1: Je vais te donner la richesse.
2: I will give you wealth.
1: Mais en même temps.
2: And in the same time.
1: Je te donne aussi la force.
2: I will give you the strength.
1: Pour avoir ce que je promets te donner.
2: To have what I promise to give to you.
1: Donc la richesse est à moi.
2: So wealth is mine.
1: Selon le livre d'Agé chapitre 2.
2: According to the book of Haggai chapter 2.
1: Agé chapitre 2 verset 7 au verset 9.
2: Haggai 2 verse 7 to 9.
1: Il dit l'or et l'argent est à moi.
2: He said gold and silver is mine.
1: C'est à Dieu qui appartient l'or et l'argent.
2: It is to God that gold and silver
1: belongs. Mais pour la voix.
2: But to have
1: il
2: them,
1: dit, je te donne la capacité.
2: He said, I give to you the
1: je
2: capacity.
1: Te donne le courage.
2: I give you courage.
1: Alléluia.
2: Hallelujah.
1: Je te donne le courage.
2: I give you courage.
1: Et si tu veux réellement l'avoir,
2: and if you truly want to have it,
1: utilise le courage que je te donne.
2: Use the courage that I give to you.
1: Par exemple, dans le système de l'agriculture,
2: for example, in the system of agriculture,
1: un planteur qui veut avoir beaucoup d'ignames,
2: a farmer that wants to have a lot of tubers of yams,
1: j'utilise l'igname pour mieux comprendre,
2: I'm using yams so you understand better.
1: Et à qui 100 yams a été donné.
2: And to whom 100 tubas of yam has been given.
1: Et qui rêve avoir 1000 yams.
2: And he's dreaming of having 1,000 tubas of yam in the next harvest.
1: Qu'est-ce qu'il doit faire? Il doit prier.
2: What must he do? Should he pray?
1: Vous ne me répondez pas.
2: You're not answering me.
1: Il doit prier.
2: Must he pray?
1: Donc qu'est-ce qu'il doit faire?
2: So what would he do?
1: Il doit semer quoi?
2: He has to sow.
1: C'est 100 yams qu'il a.
2: The 100 tubas of yams that he has.
1: Maintenant, s'il allait prendre le plus grand marabout du village.
2: Now, if he wants to meet the biggest native doctor in the village.
1: De faire fetish pour lui.
2: To do fetish for
1: pour
2: him.
1: Pour qu'il puisse avoir 1000 yams
2: so
1: à la récolte.
2: So he can have 1,000 tubas of yam at the harvest.
1: Le féticheur aura beaucoup de problèmes.
2: That fetish priest will have a
1: donc,
2: lot of problems.
1: Donc, avec Dieu.
2: So with God.
1: Il nous donne les ressources.
2: He gives us the resources.
1: Et notre moisson se trouve dans la ressource.
2: And our harvest is found in the resource.
1: Répète après moi.
2: Repeat
1: Dieu me donne
2: me.
1: Les ressources.
2: God gives me the resources.
1: Mais ma moisson se trouve dans la ressource.
2: But my harvest is found in the resource.
1: Alléluia.
2: Alléluia.
1: Donc si moi je consomme toutes les ressources.
2: So if I consume all the resources.
1: Ça ne dérange pas Dieu.
2: It doesn't bother God.
1: Je serai toujours dans le même endroit.
2: I'll still be in the same.
1: Donc
2: place.
1: L'une des forces qui a été donnée que je répète tous les dimanches.
2: So one of the power that I was given I repeat each Sunday.
1: Est la dîme.
2: Is tithing.
1: Et comment?
2: Is what?
1: Elle a dit.
2: It is tithing.
1: Dans Genèse chapitre 12.
2: In Genesis chapter 12.
1: Dieu avait annoncé des paroles extraordinaires à un homme appelé
2: Abraham. God announced extraordinary words to a man called Abraham.
1: Les pauvres font pitié tous les jours.
2: The poor, they are always.
1: Et les pauvres qu'on les manifeste.
2: Looking for pity all the time. Pity to be manifested to them.
1: Regarde quelqu'un dit si tu fais pitié.
2: Look at someone say if you're making
1: parce que
2: pity.
1: C'est parce que tu veux qu'on te montre la pitié.
2: It's because you want them to show you pity.

0: disais aux gens,
1: me, I was telling people,
0: c'est très dangereux.
1: It is very dangerous.
0: Qu'un pasteur qui ne paye pas la dîme,
1: for a pastor that is not paying his tithe,
0: reçoit la dîme de la main des gens,
1: to receive tithe from people.
0: Il est un grand voleur gradé.
1: He is a very graded and big thief.
0: Un voleur gradé, maudit deux fois.
1: A graded big thief and it's cursed twice.
0: Oui,
1: two.
0: C'est pas moi qui a dit ça.
1: I'm not the one who said it.
0: Il dit parce que vous n'apportez pas la dîme.
1: He said because you do not bring the tithe.
0: Vous êtes frappé par quoi?
1: You are struck by what?
0: Par la malédiction. Le fait
1: by
0: que
1: curse.
0: Vous ne payez pas.
1: The fact that you don't pay.
0: Vous êtes frappé par la malédiction.
1: You are struck by curse.
0: Malachi chapitre 3 verset 9.
1: Malachi chapter 3 and verse 9.
0: Parce qu'il y a beaucoup de pasteurs qui ne payent pas dîme.
1: Because there are so many pastors that don't pay their tithes.
0: Beaucoup de pasteurs.
1: A lot of them.
0: Je peux même affirmer.
1: I can even affirm.
0: 65% des pasteurs.
1: 65% of pastors
0: ne payent pas la dîme.
1: Do
0: ni
1: not
0: les
1: pay
0: dîmes,
1: their tithes, neither their
0: ni
1: tithes,
0: la dîme de l'église.
1: Neither the tithes of
0: et
1: the
0: ce
1: church.
0: Sont ceux qui les reçoivent.
1: And they are the ones receiving them.
0: C'est pourquoi j'ai dit ils sont maudits
1: that
0: deux fois.
1: That is why I said they are cursed times two.
0: Malachi 3,
1: Malachi chapter
0: verset
1: 3
0: 9.
1: And verse 9.
0: Vous êtes frappés par quoi?
1: Cursed with what?
0: Par la malédiction.
1: We
0: et vous me trompez la nation tout.
1: For ye have wrought me, even this whole nation.
0: Ce n'est même pas bon.
1: It's not even good.
0: Qu'un pasteur qui ne paye pas la dîme
1: for
0: impose la main sur les
1: fidèles. His tithe to lay hands on the members.
0: Il transmet quoi?
1: What is he transmitting?
0: Sa malédiction,
1: his
0: sa pauvreté.
1: Curse, his poverty.
0: C'est la vérité.
1: It's the truth.
0: Un jour, je parlais avec un pasteur.
1: One day I was speaking with a pastor.
0: Et qui a dit non, ça ne suffit pas.
1: He said it's not sufficient.
0: Ça ne suffit pas.
1: It's not sufficient.
0: Première année, ça ne suffit pas.
1: First year it was not
0: deuxième
1: enough.
0: Deuxième année, ça ne suffit pas.
1: Second year it wasn't.
0: Troisième année, ça ne. Je
1: prie
0: que le jour de sa mort,
1: on the day of
0: il
1: his
0: ne
1: death,
0: va pas prendre son cercueil en crédit.
1: They will not take his coffin as credit.
0: Il n'y a pas quelqu'un que ça suffit avant de payer sa dîme.
1: There is no one who has more than enough before paying his tithe.
0: Ça n'existe pas.
1: It does not exist.
0: Parce que la dîme,
1: because the tithe,
0: est une preuve. Notez ça.
1: Is a trial. Write it down.
0: La dîme est une preuve.
1: The tithe is a trial.
0: Dieu veut voir.
1: God wants to see.
0: Si toi tu te proclames comme la source de tes revenus.
1: If you proclaim yourself to be as the source of your income.
0: La protection de tes biens.
1: The protection of your wealth.
0: Donc Dieu te met à l'épreuve.
1: So God
0: c'est
1: will
0: pourquoi
1: put you in
0: Dieu
1: a trial.
0: Lui-même avait dit.
1: That's why God himself said.
0: Mettez-moi de la sorte.
1: Prove me now.
0: À quoi? À l'épreuve. C'est une épreuve.
1: It is a trial.
0: Moi Dieu lui-même, mettez-moi de la sorte à l'épreuve.
1: I the Lord put me to
0: moi
1: a
0: aussi
1: trial.
0: Je vous mets à l'épreuve.
1: And I will also put you to a trial.
0: Parce que quand l'homme reçoit l'argent
1: when man
0: et qu'il
1: money,
0: refuse de retirer la dîme,
1: and refuse to
0: il
1: withdraw
0: dit à
1: the
0: Dieu,
1: he's telling God,
0: c'est ma force
1: it is my own
0: qui a produit cet argent.
1: That produced this money.
0: C'est pourquoi Deutéronome chapitre 8, verset 17,
1: that is
0: il dit,
1: why
0: garde,
1: 8 and 19 says,
0: garde de dire en ton cœur que c'est ta force
1: that he is
0: qui a acquéri la richesse.
1: Your strength that acquired this world.
0: Donc à chaque fois qu'un chrétien,
1: so each time a Christian,
0: qu'une église
1: or a church
0: retient la dîme,
1: withholds the tithe.
0: J'ajoute l'église.
1: I'm adding the church.
0: Montagne de délivrance paye sa dîme de dîme.
1: Pays the tithe of tithe.
0: C'est pourquoi on ne m'en dira jamais.
1: That is why we will never beg.
0: Et c'est pourquoi nos fidèles ne meurent pas comme ça.
1: And our members do not die.
0: Parce
1: anyhow.
0: Que la Bible dit.
1: Because the Bible
0: je
1: says.
0: Je menacerai.
1: And I will rebuke.
0: C'est lui qui dévore.
1: The devourer.
0: Et il n'aura aucune stérilité
1: and
0: parmi
1: there
0: vous.
1: Will be no barrenness amongst you.
0: Voilà. Tu
1: yeah.
0: peux monter, descendre.
1: You can go up and
0: il n'y a
1: down.
0: Rien qu'il peut qu'on peut jamais compromettre notre dîme à quoi
1: they
0: que ce soit.
1: They can never compromise our tithes to whatsoever.
0: Même quand on cassait notre temple.
1: Even when they were breaking our church, we're paying our tithes.
0: Quelqu'un est avec moi.
1: Is somebody with me?
0: On payait notre
1: dîme. We were paying our tithes.
0: Parce que on ne veut pas lutter avec le diable. Le diable est trop fort.
1: Because we do not want to struggle with the devil. He's so strong.
0: Le diable.
1: The devil.
0: Il n'est pas un poulet blessé. Hein?
1: He's not a wounded chicken.
0: Il est un lion. Comment?
1: He's a lion.
0: Et qui rougit.
1: Roaring.
0: Faut pas jouer avec lui.
1: Don't joke with him.
0: Faut pas jouer avec lui.
1: Don't joke with him.
0: Il dit apportez à la maison du trésor.
1: He said, bring ye
0: toutes les
1: all the tithes into
0: afin
1: the
0: qu'il
1: storehouse,
0: y ait de la nourriture dans ma maison.
1: That there may be meat in my house.
0: De la sorte à l'épreuve dit l'Éternel des armées. Et vous verrez.
1: If I will not open
0: si je n'ouvrirai pas pour vous
1: the windows
0: les écluses des cieux.
1: Heaven,
0: si je ne réponds pas sous vous la bénédiction en abondance. Maintenant, tu attends quoi?
1: Now what are you waiting for?
0: Pourquoi faire des prières inutiles?
1: Why are you doing useless prayers?
0: En disant, oh Seigneur,
1: say, oh God,
0: donne-moi l'abondance.
1: Give me abundance.
0: Ça énerve Dieu même quand
1: that
0: il entend ça.
1: That thing annoys God when he hears
0: parce qu'il
1: it.
0: T'a déjà dit.
1: Because he has already
0: si
1: told
0: tu m'apportes,
1: if you bring to me
0: la dixième partie,
1: the tithe,
0: je réponds, j'ouvrirai les écluses des cieux,
1: open the windows
0: je répondrai
1: of heaven,
0: sous toi,
1: and I will pour upon you
0: les bénédictions à l'abondance.
1: Blessings

0: in abundance.
1: Que Dieu nous aide à utiliser nos courage.
0: May God help us use our courage.
1: Quelqu'un dit amen.
0: Somebody say amen.
1: Mais dans au verset 19.
0: But in verse 19.
1: Deutéronome chapitre 8 verset 19.
0: Of Deuteronomy 8 and verse 19.
1: Deutéronome chapitre 8 verset 19.
0: Deuteronomy 8 and verse 19.
1: Il dit.
0: He says.
1: Si tu oublies
0: and l'Éternel, it shall be if thou do at all forget the Lord.
1: Vous savez, c'est facile de l'oublier.
0: You know, it is easy to forget
1: quand
0: him.
1: Quand on reçoit nos revenus.
0: When we receive our incomes.
1: C'est facile de l'oublier.
0: It is very easy to forget him.
1: Parce que souvent quand les situations s'installent.
0: Because at times when situations come.
1: On a la somme d'argent sous la main.
0: We have the amount of money in our hands.
1: Et on se dit.
0: And we tell ourselves.
1: Si on retire la dîme de cette somme.
0: If I take out the tithe from this
1: on
0: amount.
1: Ne pourra pas.
0: I will not be able.
1: Et on oublie Dieu.
0: And we will forget God.
1: C'est comme quelqu'un qui sa voiture un jour. C'est moi-même. C'est
0: it's,
1: pas quelqu'un.
0: It's never someone,
1: un
0: it's
1: jour,
0: myself. One day.
1: Eh oui, c'est moi-même, c'est
0: yeah,
1: pas
0: it's
1: quelqu'un.
0: Myself, it's
1: un
0: not
1: jour,
0: somebody. One day,
1: ma voiture était gâtée.
0: My car was spoiled.
1: Vous savez que je vis à Bassam.
0: You know I live in Bassam.
1: Et le mécanicien dans ses factures qu'il a demandé pour and réparer la voiture.
0: And the mechanic money, the bills he gave to me for the repairing of the car.
1: La dîme que j'ai.
0: That tithe that I had
1: payer, que j'avais
0: to pay,
1: à payer,
0: that I had to pay.
1: Pour réparer la voiture.
0: Could repair the car.
1: Et le, la seule source de revenus pour réparer la
0: and
1: voiture, c'était ma dîme.
0: To repair
1: et
0: that
1: j'avais
0: car
1: la dîme sous la main.
0: And I had my tithe in my hands.
1: Et le mécanicien dit, il faut qu'on fasse ça vite, vite.
0: And the mechanic guy said, we should do it fast, fast.
1: J'ai regardé la voiture.
0: I look at the car.
1: J'ai regardé la dîme.
0: I look at the tithe.
1: Et j'ai dit, je ne peux pas oublier mon Dieu.
0: I said, I cannot forget my God.
1: J'ai dit au mécanicien,
0: I told the mechanic guy, go.
1: Et j'ai expédié ma dîme.
0: And I gave out my tithe.
1: J'ai souffert 3 ou 4 jours.
0: I suffered for 3 to 4 days.
1: Mais aujourd'hui, je roule voiture de la maison mère.
0: But today, I'm driving a brand new car.
1: Tu peux prendre la dîme là.
0: You can take that time.
1: Pour réparer ta voiture.
0: To repair
1: est-ce
0: your car.
1: Est-ce que la voiture peut aussi tomber en panne tôt ou tard?
0: Can that car get spoiled sooner or later?
1: Il ne faut jamais utiliser ta force.
0: Never use your power.
1: Pour gérer tes faiblesses.
0: To manage your weakness.
1: Relâche ta force au Seigneur.
0: Release that strength
1: il
0: unto the Lord.
1: Connaît tout.
0: He knows all
1: il sait
0: things.
1: Tout.
0: He knows
1: il
0: all
1: sait
0: things.
1: Comment s'occuper
0: he
1: de toi.
0: He knows how to take care of you.
1: Alléluia.
0: Alléluia.
1: Je vais encore vous rappeler ceci.
0: I want to remind you this.
1: Parce que c'est une parole qui me vient en esprit depuis matin.
0: Because it's a word coming to my spirit since morning.
1: Restez spirituel.
0: Remain spiritual.
1: Restez comment?
0: Remain what?
1: Ne descende pas.
0: Do not go down.
1: Nous étions et nous sommes toujours dans le monde.
0: We were and we are still in the world.
1: Et si nous restons au niveau du monde,
0: and if we stay on the level of the world,
1: le diable nous fera vivre les mêmes choses que le monde vit.
0: The devil will make us live the same thing that the world
1: mais
0: world
1: si nous montons dans la spiritualité,
0: but if we go high in spirituality,
1: nous ne vivrons pas ce que le monde vit.
0: We will not live what the world is
1: donc
0: living.
1: Soyons comment
0: so we should
1: spirituels.
0: Be spiritual.
1: Dans aucun cas que nous devons réduire notre vie à une vie ordinaire.
0: In no case should we reduce our life to an ordinary life.
1: C'est notre seule espérance.
0: It is our only hope.
1: Parce que nous sommes spirituels.
0: Because we are spiritual.
1: Restez spirituels en toutes choses.
0: Remain spiritual in all things.
1: Alléluia.
0: Alléluia.
1: Deutéronome chapitre 8.
0: Deuteronomy chapter 8.
1: Nous allons continuer de développer.
0: We're going to keep on developing.
1: Ces deux versets.
0: These two verses.
1: Ces deux versets qui garantit notre vie sociale.
0: That guarantees our social life.
1: Parce que le diable veut toujours nous affaiblir par la qualité de notre vie sociale.
0: The devil still wants to weaken us by the quality of our social lives.
1: L'homme peut être spirituel.
0: A man can be spiritual.
1: Mais s'il est affaibli,
0: but if he is weakened,
1: socialement,
0: socially,
1: il perdra l'équilibre de sa vie spirituelle.
0: He will lose the balance of his spiritual life.
1: Donc c'est pourquoi
0: that
1: Dieu nous a donné la force
0: God has given us the strength
1: pour triompher sur toutes les menaces sociales.
0: To triumph over the social threats.
1: Deutéronome chapitre 8 verset 17 et verset 18 dit garde-toi de dire en ton cœur ma force et la puissance de ma main s'échappent. Souviens-toi de l'Éternel ton Dieu car c'est lui qui te donnera de la force pour les acquérir, afin de confirmer, comme il le fait aujourd'hui, son alliance qu'il a jurée à tes pères. Alléluia. Donc, ce que je veux développer aujourd'hui dans notre éducation, c'est la force pour acquérir la richesse.
0: Is the strength to acquire riches.
1: La force pour acquérir la richesse.
0: The strength to acquire wealth.
1: Dieu dit ici que je donne la force.
0: God said here, I give
1: pour acquérir la richesse.
0: Power to get wealth.
1: Cela nous montre que Dieu ne nous donne pas de l'argent.
0: This shows us that God does not give us money.
1: Mais il nous donne la capacité de le produire.
0: But he gives us the capacity to produce it.
1: Dieu ne nous donne pas de l'argent.
0: God will not give us money.
1: Mais il nous donne la capacité de le produire.
0: But he gives us the capacity to produce.
1: J'ai employé le mot argent.
0: I use the word money.
1: Parce que la Bible dit l'argent répond à combien de choses?
0: Because the Bible says money answers
1: choses.
0: To all things.
1: Donc la vie sociale se repose sur l'argent.
0: So the social life relies on money.
1: La vie sociale
0: the social life
1: se repose sur l'argent.
0: Relies on money.
1: Pour avoir une maison, il faut l'argent.
0: To have a house, you need money.
1: Pour avoir un véhicule, il faut l'argent.
0: To have a vehicle, you need money.
1: Pour se déplacer, il faut l'argent.
0: To move, you need money.
1: Même pour avoir la bonne santé,
0: even to have good health,
1: il faut de l'argent.
0: You need money.
1: Donc l'argent est la base de tout.
0: So money is the basis of all things.
1: C'est pourquoi
0: that is why,
1: quand Jésus-Christ était ressuscité,
0: when Jesus Christ arose,
1: l'argent avait été donné à ceux qui annonçaient premièrement sa résurrection.
0: Money was given to those who were announcing his
1: dans le livre de Matthieu, regardons ça.
0: In the book of Matthew, let's take a look at it.
1: Quand les premières personnes qui avaient vu Jésus-Christ ressuscité,
0: the first people that saw Jesus Christ resurrecting,
1: avaient décidé d'annoncer la bonne nouvelle.
0: When they decided to announce the good news,
1: l'argent avait arrêté ça.
0: Money stopped it.
1: Matthieu chapitre 28 verset 11.
0: Matthew 28 and verse 11.
1: Au verset 15.
0: So verse 15.
1: Pendant qu'elles étaient en chemin, quelques hommes de la garde, c'est-à-dire ceux qui gardaient la tombe de Christ,
0: that is those who were watching over Christ's grave,
1: entraient dans la ville et annonçaient aux principaux sacrificateurs tout ce qui était arrivé. Cela veut dire ces gardes avaient vu l'ange qui est descendu.
0: This means that this gatekeeper saw the angel coming down.
1: Qui a roulé la pierre.
0: That rolled away the stone.
1: Les gardes avaient vu Jésus-Christ sortir du tombeau.
0: The gatekeeper saw Jesus Christ coming
1: donc,
0: out.
1: Donc quand
0: of
1: ils
0: the
1: sont
0: grave,
1: sortis,
0: so when they came out,
1: ils sont allés annoncer à tout le monde.
0: They went to announce to everyone
1: que nous l'avons vu.
0: That we have seen him.
1: La pierre est roulée.
0: That stone has
1: ce
0: been
1: Jésus
0: rolled.
1: Que vous avez crucifié.
0: This Jesus that you have crucified
1: est vivant.
0: Is alive.
1: Il est ressuscité.
0: He has risen.
1: Ça devait être le salut de toute l'humanité.
0: It could have been
1: personne
0: the salvation of humanity.
1: Personne ne devait disputer aujourd'hui
0: no one should have been arguing
1: la résurrection de Jésus.
0: About the resurrection
1: mais au verset 12,
0: but in verse 12,
1: ceci, après s'être assemblé avec les anciens et avoir tenu conseil, donnait aux soldats quoi? Une forte somme d'argent. En disant, dit, ses disciples sont venus de nuit le dérober pendant que nous dormions. Et si le gouvernement l'apprend, nous l'apaisserons. Avec quoi? Vous ne me répondez pas. Avec l'argent. Et nous vous tirerons de paix. Les soldats prirent l'argent et suivirent les instructions qui leur furent données. Et ce bruit s'est répandu parmi les Juifs jusqu'en ce jour. C'est-à-dire les Juifs devraient croire
0: that is, the Jews were meant to believe
1: que Jésus-Christ est ressuscité.
0: That Jesus Christ is resurrected.
1: Mais l'argent avait arrêté la bonne nouvelle.
0: But money stopped that good news.
1: L'argent est très important.
0: Money is very important.
1: Donc Dieu veut que nous ayons de l'argent.
0: So God wants us to have money.
1: Regarde ton ami, dis-lui dans le projet de Dieu.
0: Look at your friend and tell him that in God's
1: Dieu veut
0: project,
1: que tu aies de l'argent.
0: God wants you to have money.
1: Alléluia.
0: Alléluia.
1: C'est pourquoi dans Deutéronome chapitre 8,
0: that is why in Deutéronome chapter
1: 8, verset 18,
0: verse 18.
1: Il dit, souviens-toi de l'Éternel, ton
0: the
1: Dieu,
0: Lord, thy God,
1: car c'est lui qui te donnera de la force
0: power
1: pour les acquérir.
0: To get wealth.
1: Il te donnera de la force
0: He'll give you power
1: pour acquérir la richesse.
0: To get wealth.
1: Vous pouvez noter, la force avant est la capacité surnaturelle.
0: Power there is supernatural capacity.
1: La capacité surnaturelle.
0: Supernatural capacity.
1: la capacité surnaturelle
0: supernatural capacity
1: pour acquérir la richesse, d'avoir de l'argent, wealth, suffisamment money, d'argent,
0: sufficient money.
1: Et l'une de ses forces,
0: and one of these powers,
1: se trouve dans Genèse chapitre 14.
0: Is in Genesis 14.
1: Genèse chapitre 14.
0: Genesis chapter 14.
1: Un homme avait utilisé cette force.
0: A man used this power.
1: Et à la veille de son séjour terrestre,
0: and the night before the day,
1: ça avait été déclaré qu'il était béni en toutes choses.
0: It was declared that he was blessed.
1: Je prie que cela soit le partage de toi et moi.
0: And I pray that it will be your
1: Genèse
0: portion.
1: Chapitre 14,
0: Genesis chapter 14,
1: verset 17,
0: and verse 17,
1: au verset 20.
0: Verse
1: 20. Genèse chapitre 14, verset 17 au verset 20.
0: Genesis
1: après
0: 14,
1: qu'Abraham fut revenu vainqueur de Kedorlaoma et des rois qui étaient avec lui, le roi de Sodome sortit à sa rencontre dans la vallée de Chavé, qui est la vallée du roi. Melchisedec, roi de Salem, fit apporter du pain et du vin. Il était sacrificateur du Dieu très haut. Il bénit Abraham et dit: béni soit Abraham par le Dieu très haut, maître du ciel et de la terre. Béni soit le Dieu très haut qui a livré tes ennemis en tes mains. Quelqu'un finit la phrase avec moi, 1, 2, 3. Et Abraham lui donna la dîme. Merci, voici les choses que nous devons faire pour entrer en possession de toutes ces promesses que le Seigneur nous a faites. Il est important que nous pratiquions les principes de la prospérité, parce que les principes de Dieu sont plus puissants que la principauté. Nous nous engageons souvent dans le combat spirituel en disant du terrasse, du brise, tout ceci et cela, ce qui concerne notre vie sociale. Mais n'oublie pas ceci, c'est qu'un homme aura semé, il le moissonnera. Et celui qui sème peu, moissonnera peu. Apportez toutes les dîmes à la maison des trésors et vous verrez si je ne voulais pas pour vous les églises des cieux et si je ne voulais pas pour vous les églises des cieux, répondez sur vous les bénédictions en abondance. Donc je vous encourage de pratiquer toutes ces choses dans vos différentes églises et dans vos différentes communautés. Et pour tous ceux qui vont vouloir aussi rentrer en contact avec nous, appelez sur le 07 47 45 57 12. 07 47 45 57 12. Vous allez suivre la deuxième partie et je sais que Dieu vous bénira cette

0: Acts chapter 6, verset 4.
1: Acts chapter 6 and verse 4.
0: Nous parlons toujours de comment devenir un croyant redoutable et productif.
1: We are still speaking on how to become an unshakable and believer.
0: Comment devenir un croyant redoutable et productif?
1: An unshakable and productive believer.
0: S'applique à la prière et au ministère de la parole.
1: That is applied to prayer and the ministry of the word.
0: Le monde est tenté de faire une nouvelle transition.
1: The world is doing a new transition.
0: Où les chrétiens deviendront encore plus matures.
1: Where the Christians will become more mature.
0: Et nous sommes très heureux que nous faisons partie de ce moment de la transition globale.
1: And we are very happy that we are part of this global transition.
0: Et cette transition est de revenir sur ce que les apôtres ont fait, qui les avait apporté un succès
1: is to come back on what the apostles did,
0: exceptionnel.
1: That gave them an exceptional success.
0: Acts chapitre 6,
1: Acts chapter 6,
0: verset 4.
1: Verse 4.
0: Ce que nous avons commencé depuis le mercredi dernier.
1: What we started since last Wednesday.
0: Et nous, nous continuerons à nous appliquer à la prière et au ministère de la parole.
1: To the ministry of the word.
0: Ça a été la décision des
1: disciples,
0: les premiers disciples de Jésus-Christ.
1: The first disciples of Jesus Christ.
0: Et nous avons déjà vu pourquoi ils avaient pris cette décision,
1: they took this decision,
0: l'application à la prière d'abord
1: to prayer first,
0: et l'application à la parole.
1: Application to the word.
0: Donc nous allons nous évoluer toujours dans la première partie.
1: So we'll still evolve in the
0: nous nous appliquerons
1: part.
0: À la prière.
1: We'll give ourselves to prayer.
0: Alors nous allons déjà vu que la prière,
1: so we have already seen that prayer,
0: pour un croyant,
1: for a believer,
0: est le moteur de sa puissance spirituelle.
1: Is the engine of his spiritual power.
0: Le moteur de sa puissance spirituelle.
1: The engine of his spiritual power.
0: Parce que la prière,
1: because prayer,
0: n'est pas seulement une activité secondaire pour un chrétien.
1: It's not a secondary activity for a Christian.
0: La prière est le souffle du croyant.
1: Prayer is the breath of the believer.
0: Parce que sans la prière,
1: because without prayer,
0: la foi s'affaiblit,
1: the faith will become weak,
0: la chair domine l'esprit,
1: and the flesh will have dominion over the spirit,
0: les tentations deviennent plus fortes,
1: and the temptations will become stronger,
0: la sensibilité au Saint-Esprit diminue,
1: the sensitivity to the Holy Spirit
0: quand
1: will reduce,
0: un croyant ne prie pas,
1: when a believer does not pray.
0: Et nous allons aussi, nous avons vu que la prière permet aux croyants,
1: and we have also seen that prayer will permit the
0: believer, de demeurer dans la communion avec Dieu,
1: to dwell in fellowship with God.
0: La prière,
1: prayer,
0: permettre aux croyants
1: de
0: demeurer dans la communion avec Dieu,
1: in fellowship with God,
0: de recevoir les directions du Saint-Esprit,
1: to receive directions from the Holy Spirit,
0: de développer son autorité spirituelle.
1: To develop his spiritual authority.
0: La prière permet aux croyants de renverser les œuvres des ténèbres.
1: Prayer will permit the believer to pull down the works of darkness.
0: Et la prière permet aux croyants d'intercéder pour les autres. Et c'est sur ça que nous étions arrêtés pratiquement. Maintenant, j'aimerais que vous notiez ceci,
1: so like you to write this down now,
0: que l'Église primitive priait constamment.
1: The primary church were always praying.
0: L'Église primitive priait constamment.
1: The primitive church were praying constantly.
0: L'une de leurs plus grandes cultures, c'est la prière constante.
1: One of their greatest culture was their consistent prayer.
0: Acts chapitre 1, verset 14,
1: Acts chapter 1 and verse 14
0: nous enseigne qu'ils étaient tous dans la prière.
1: It's teaching us that they were always in prayer.
0: Acts chapitre 1,
1: Acts chapter 1
0: verset 14,
1: and verse 14
0: tous d'un commun accord,
1: these all continued with one accord,
0: persévéraient dans la prière,
1: in prayer and in supplication,
0: avec les femmes,
1: with the women,
0: et Marie,
1: and Mary,
0: mère de Jésus,
1: the mother of Jesus,
0: et avec les frères de Jésus,
1: and with his brethren,
0: tous
1: all,
0: d'un commun accord,
1: with one accord,
0: persévérer dans une chose,
1: continued in one thing,
0: la prière,
1: prayer.
0: Alléluia.
1: Alléluia.
0: Et dans Actes chapitre 2,
1: and in Acts chapter 2,
0: verset 42,
1: verse 42,
0: nous avons vu qu'ils persévéraient continuellement dans la prière.
1: We saw that they consistently Actes chapitre 2, persevered in prayer.
0: Verset 42.
1: Acts 2 and verse 42.
0: Ils persévéraient.
1: They persevered.
0: Dans l'enseignement des apôtres.
1: In the teaching of the apostles.
0: Comme ce que vous faites ici à la montagne de délivrance.
1: Like what you are doing here in the mountain of deliverance.
0: Il y a des prédications.
1: There are preachings.
0: Il y a les enseignements.
1: There are teachings.
0: Alléluia.
1: Alléluia.
0: La prédication va crier wow.
1: Preaching will make you shout.
0: Va crier wow.
1: You shout wow.
0: On va vous dire souvent des choses qui excitent.
1: They will tell you things that excite.
0: Et vous serez tellement content.
1: And you'll be so happy.
0: Mais vous n'êtes pas établi.
1: But you are not established.
0: L'enseignement excite.
1: The teaching
0: Pardonnez, la prédication excite,
1: preaching
0: mais
1: excites.
0: L'enseignement forme.
1: But the teaching
0: et bâtit.
1: And build.
0: Alléluia.
1: Alléluia.
0: La prédication n'est pas mauvaise.
1: Preaching is not bad.
0: Mais elle ne garantit pas l'avenir.
1: But it will not guarantee the future.
0: Parce que la prédication
1: because preaching
0: proclame ou annonce ce que Dieu est capable de faire.
1: It proclaims.
0: Vous pouvez noter ça.
1: Announces what God is able to
0: la
1: do.
0: Prédication
1: preaching
0: proclame
1: proclaims
0: annonce
1: announces
0: ce que Dieu est capable de faire.
1: What God is able to do.
0: La prédication dit
1: preaching says,
0: Dieu ferait un chemin
1: God
0: là où il n'y a pas de chemin.
1: Will make a way where there's no way.
0: Quand Dieu élève,
1: when God lifts,
0: personne ne peut te rabaisser.
1: No one can bring you down.
0: Quand Dieu ouvre une porte,
1: God opens the door,
0: personne ne peut la fermer.
1: No one can shut it.
0: Dieu est capable de terrasser tes ennemis.
1: God is able to bring down your enemies.
0: Et on est content parce qu'on voit ce que Dieu
1: and
0: est capable de faire, n'est-ce pas? Et ce
1: God
0: qu'on veut qu'il fasse.
1: And what he, we want him to
0: mais l'enseignement te dit
1: but the teaching will tell
0: que avant que Dieu ne terrasse tes ennemis,
1: that before God will bring down your enemies,
0: selon le livre d'Esaïe,
1: according to the book of Isaiah,
0: chapitre 43,
1: chapter 40,
0: je crois 45 ou 43.
1: Oh,
0: et dit ô Cyrus, mon serviteur que je tiens par la main. Regardons ça, comment il y a une différence entre la prédication,
1: let's see the difference between preaching,
0: l'enseignement,
1: and teaching.
0: Dans Isaïe chapitre 43,
1: Isaiah 43.
0: Non, 45,
1: sorry.
0: Isaïe 45,
1: Isaiah
0: voici
1: 45.
0: Ce qui avait été dit. Et dit ainsi parle l'Éternel, verset 1 à son oint.
1: So verse 1.
0: À Cyrus qui tient par la main. Ouvrez la Bible s'il vous plaît, nous allons voir. C'est bon, c'est bon que nous recevons des grands prédicateurs.
1: It is good to receive big preachers.
0: Mais les prédicateurs ne forment pas des personnes pour l'avenir.
1: But preachers with preachings will not train people for the future.
0: Les gens qui sont sous le ministère d'un prédicateur,
1: people that are under the ministry of a preacher,
0: prospèrent momentanément,
1: they prosper
0: temporellement,
1: temporarily.
0: Alléluia.
1: Alléluia.
0: Mais ils disparaissent tôt ou tard.
1: But they will disappear sooner or later.
0: Donc regardez ça.
1: So let's take a look.
0: Isaïe 45 verset 1.
1: Isaiah 45 and verse 1.
0: Au verset 3.
1: To verse 3.
0: Il dit ainsi par l'Éternel à son oint à Cyrus qui tient par la main pour terrasser les nations devant lui et pour relâcher la ceinture des rois. Pour lui ouvrir les portes afin qu'elles ne soient plus fermées. Je marcherai devant toi, j'aplanirai les chemins, mon Dieu, je romprai les portes des reins, je briserai les ferrures de fer. Je te donnerai des trésors cachés, des richesses enfuies, afin que tu saches que je suis l'Éternel qui t'appelle par ton nom. Donc, un prédicateur va commencer à partir de Dieu est capable.
1: We start from God is able
0: de terrasser les nations devant toi.
1: To destroy nations before
0: et je vais te montrer les nations.
1: And I want to show you the
0: il
1: nations.
0: A terrassé Pharaon.
1: He destroyed Pharaoh.
0: Il a terrassé le roi Agar.
1: He destroyed the king
0: il a terrassé tous les Philistins.
1: He destroyed all the Philistines.
0: Dieu est trop puissant.
1: God is so mighty.
0: Il a ouvert
1: he
0: la mer Rouge.
1: The Red Sea.
0: Et toi, tu es content.
1: And you're happy,
0: n'est-ce pas?
1: Isn't it?
0: Et puis, dit, tous les rois devant
1: and
0: toi seront terrassés.
1: All the kings before you will be
0: mais
1: destroyed.
0: Il ne faut pas qu'il prêche ça, lui, il y a un roi.
1: But he should not preach it where there is a king.
0: Vous êtes avec moi.
1: Are you with me?
0: Maintenant, il va te dire.
1: Now he'd say again,
0: il va relâcher la ceinture des rois. Il va ouvrir les
1: he
0: portes.
1: The loins
0: que celui qui dit Amen cinq fois, qui voit ses portes ouvertes. Et vous allez crier et tout.
1: And you all shout.
0: Mais
1: but
0: il y a une responsabilité là-bas.
1: There is a responsibility there.
0: Au verset 1.
1: In verse 1.
0: Il dit, ainsi parle l'Éternel à qui?
1: to who?
0: À son oint.
1: To his anointed.
0: À Cyrus.
1: To Cyrus.
0: Donc avant qu'il ne fasse ça,
1: so before he will do that,
0: il faut que toi tu sois quoi?
1: You have to do
0: son
1: what?
0: Oint.
1: You have to be anointed.
0: Donc l'enseignant
1: so the teacher
0: t'enseignera comment devenir un oint de Dieu.
1: Will teach you on how to become an anointed of God.
0: Parce que tout ce qui est déclaré plus tard,
1: because everything that is declared later,
0: sera fait à un oint.
1: Will be done to an anointed.
0: Vous me suivez?
1: Are you following me?
0: Donc l'enseignant va t'enseigner comment tu peux devenir un oint
1: the teacher will teach you on how
0: de
1: to
0: Dieu.
1: Become an anointed of
0: Et il
1: God.
0: Va te dire, voici you, celui qui est un oint de Dieu.
1: This is an anointed of God.
0: Il va progresser
1: he will progress
0: en disant
1: and say,
0: à Cyrus,
1: to Cyrus
0: qu'il tient
1: right hand,
0: par la main.
1: I have holden.
0: Donc il va t'enseigner
1: so he will teach you
0: que pour que toutes ces choses soient réalisées,
1: for all these things to be fulfilled,
0: il faut que tu sois un oint de Dieu.
1: You have to be an anointed one of God.
0: Il faut que ta main soit dans la main de Dieu.
1: Your hands have to be in
0: Ou bien
1: ce n'est
0: pas écrit là-bas, il tient par
1: that he holds
0: la main.
1: By the hand.
0: Alléluia.
1: Alléluia.
0: Donc la prédication est bon.
1: So teaching, preaching is good.
0: La prédication est bon.
1: Preaching is good.
0: Mais il faut que vous compreniez que c'est l'enseignement qui révèle les principes.
1: But you have to understand that it
0: et les conditions de Dieu.
1: That reveals the principles and conditions of God.
0: C'est l'enseignement qui révèle les principes
1: it
0: et les conditions, les critères.
1: The conditions.
0: Parce que Dieu ne fait rien
1: God
0: pour rien.
1: Not do anything for nothing.
0: Dieu ne fait pas des choses pour tout le monde.
1: God will not do things for everyone.
0: Une sœur était venue me voir, dit pasteur.
1: His sister came to see me. She said,
0: je suis découragé de la vie.
1: I'm discouraged about life.
0: Parce que je n'arrive pas à me marier.
1: Because I'm not able to get married.
0: Et tout le message que tu as prêché, c'est moi.
1: And all the teachings you are preaching is me.
0: Il dit quand les hommes viennent,
1: then when men come,
0: ils ne durent pas.
1: They don't stay long.
0: Ils font un mois, ils font deux mois.
1: They will spend 1 month, 2 months.
0: Ils abusent de mon corps.
1: They will abuse my body.
0: Et puis ils s'en vont.
1: And they go.
0: Donc je lui ai dit non.
1: And I told her no.
0: Tu te maries à chaque fois.
1: You're always getting married.
0: Ou bien c'est pas vrai.
1: Or isn't it?
0: Parce que quand on marie quelqu'un, on l'amène à nuit de miel dans un hôtel.
1: When you marry someone, you go for your honeymoon in a hotel.
0: Donc je prie qu'ils ne vont plus jamais venir.
1: So
0: il dit
1: I said that they will no longer come. She said ha.
0: Dieu donne le véritable mari
1: God gives the true husband
0: à une femme apprêtée par Dieu.
1: To a woman that is ready by God.
0: Vous me suivez? Donc l'enseignement vous donne des critères,
1: teaching,
0: les conditions, des
1: principes.
0: Par exemple, il dit, si tu veux que Dieu terrasse des rois devant
1: God
0: toi,
1: means,
0: si tu veux que Dieu relâche la ceinture des rois, vous êtes avec moi. Si vous voulez que Dieu aplanisse le chemin, si vous voulez que Dieu vous donne les richesses en feu, vous voulez que Dieu vous donne. Le texte nous a révélé trois choses. Première chose, tu dois être oint, n'est-ce pas? Deuxième chose, ta main doit être dans ça. Et troisième chose,
1: thing,
0: il dit, mais parce que je te connais, je connais ton nom.
1: He said, because I know your name.
0: N'est-ce pas?
1: Isn't it?
0: Dernier, pour la conclusion, il a dit,
1: and
0: regardez,
1: conclude, said,
0: la conclusion, il a dit,
1: said,
0: je te donnerai des trésors cachés, des richesses en feu, afin que tu saches que je suis l'Éternel qui t'appelle par ton nom. Donc, tu dois avoir un nom.
1: So you have to have a name.
0: Tu dois avoir un nom.
1: You must have a name.
0: Donc nous revenons.
1: So let's come back.
0: L'église primitive était forte.
1: The primitive church was strong.
0: Selon Actes chapitre 1 verset 14.
1: According to Acts chapter 1
0: parce qu'ils persévéraient dans la prière.
1: Actes
0: chapitre 2.
1: Acts chapter 2.
0: Verset 42.
1: Verse 42.
0: Nous avons aussi dit, montré qu'ils persévéraient dans la prière.
1: Acts
0: chapitre
1: 2,
0: verset 42. Ils persévéraient dans l'enseignement des apôtres.
1: And they continued steadfastly in apostles' doctrine,
0: dans la communion fraternelle.
1: And fellowship,
0: dans la fraction de pain.
1: And in breaking of bread,
0: et finalement, dans quoi?
1: And finally in what?
0: Dans les prières.
1: In prayers.
0: Ils persévéraient dans les prières. La Bible ne dit pas qu'ils priaient. Mais ils persévéraient. Alléluia.
1: Alléluia.
0: Actes chapitre 4 verset 31.
1: Acts chapter 4 and verse 31.
0: Ils avaient eu des problèmes plus tard.
1: They had problems later.
0: Mais la seule chose qu'ils avaient fait,
1: but the only thing that they did,
0: c'était la prière.
1: Was prayer.
0: Verset 31, Actes chapitre 4 verset 31.
1: Acts chapter 4 and verse 31.
0: Quand ils eurent prié.
1: And when they had prayed.
0: Quels sont ceux qui ont prié?
1: Who were those who prayed?
0: Les disciples.
1: The
0: les apôtres ont prié.
1: The apostles
0: quand
1: prayed.
0: Ils eurent prié,
1: when they had prayed,
0: le lieu où ils étaient
1: the place
0: assemblés fait quoi?
1: Trembla.
0: Ils furent tous remplis du Saint-Esprit et ils annonçaient la parole de Dieu avec assurance. Acte chapitre 12, verset 5. La prière. La prière n'est pas optionnelle.
1: Prayer is not optional.
0: C'est la chose principale.
1: It is the principal thing.
0: Acte chapitre 12.
1: Act chapter 12.
0: Du verset 4 au verset 5
1: from
0: pour plus de compréhension.
1: Acte
0: chapitre 12 verset 4 au verset 5.
1: 12, verse 4 to 5.
0: Après l'avoir saisi et jeté en prison,
1: when he had apprehended him, he put
0: il est mis sous la garde des quatre escouades de quatre soldats chacune avec l'intention de le faire comparaître devant le peuple après la Pâque. Pierre donc était gardé dans la prison.
1: Peter,
0: son église nécessaire de faire quoi? D'adresser pour lui des prières à Dieu.
1: For him.
0: Amen.
1: Amen.
0: Notez ceci.
1: Write this down.
0: Une église,
1: a church,
0: un croyant
1: a believer,
0: qui prie
1: that prays,
0: devient redoutable.
1: Becomes unshakable.
0: Une église,
1: a church,
0: un croyant qui prie,
1: a believer that prays,
0: devient comment?
1: Becomes what?
0: Redoutable.
1: Unshakable.
0: Devient redoutable. Nous allons voir des choses qui caractérisaient l'église primitive qui doit aussi nous caractériser. L'église primitive était caractérisée par certaines choses.
1: The primitive church were characterized by certain things.
0: Première chose,
1: the first thing,
0: ils marchaient dans la sainteté.
1: They were walking in holiness.
0: Ils marchaient dans la sainteté.
1: They were walking in holiness.
0: L'église primitive, tous les croyants, tous les chrétiens,
1: all
0: tous ceux qui étaient là-bas,
1: all the Christians from the primitive church,
0: marchaient dans la sainteté.
1: They were walking in holiness.
0: Il n'y avait pas de découragement.
1: There was no discouragement.
0: Il n'y avait même aucun indigent parmi eux.
1: There was no indigent among them.
0: Aucun indigent, aucun malade,
1: no sick person,
0: aucun pauvre,
1: no poor person,
0: tout le monde était riche.
1: Everyone was rich among them.
0: Deuxième chose,
1: second thing,
0: ils étaient continuellement remplis du Saint-Esprit.
1: They were continuously filled with the Holy Spirit.
0: Ils étaient continuellement
1: they were continuously filled
0: remplis du Saint-Esprit.
1: With the Holy Spirit.
0: Parce qu'ils priaient tout
1: because
0: le temps.
1: They were always praying.
0: Ils étaient tout le temps remplis du Saint-Esprit.
1: They were always filled with the Holy Spirit.
0: Acte chapitre 2,
1: Acts chapter 2,
0: verset 3,
1: verse 3.
0: Ils étaient tous remplis du Saint-Esprit.
1: They were all filled with the Holy Spirit.
0: Acte chapitre 4,
1: Acts chapter 4,
0: verset 31,
1: verse 31.
0: Ils étaient tous remplis du Saint-Esprit.
1: They were all filled with the Holy Spirit.
0: Tout le temps remplis du Saint-Esprit.
1: All the time filled with the Holy Spirit.
0: Et troisième chose,
1: and number 3.
0: Il y avait des miracles extraordinaires qui se faisaient au milieu d'eux.
1: There were extraordinary miracles in their midst.
0: Il y avait des miracles extraordinaires qui se faisaient au milieu d'eux.
1: There were extraordinary miracles in their midst.
0: Des miracles extraordinaires.
1: Extraordinary miracles.
0: Qui se faisaient au milieu d'eux. Acte chapitre
1: that
0: 5.
1: Was happening in their midst. Acte chapitre
0: verset
1: 5
0: 12.
1: And verse 12.
0: Acte chapitre 5 verset 12.
1: Acte chapitre 5 and verse 12.
0: Beaucoup de miracles et de prodiges se faisaient au milieu du peuple.
1: And by the hands of the apostles were many signs and wonders.
0: Par les mains des apôtres,
1: among the people,
0: ils se tenaient tous ensemble au portique de Salomon. Il y avait des miracles au milieu d'eux.
1: There were miracles in their midst.
0: Parce qu'ils étaient tout le temps dans la prière.
1: Because they were always in prayer.
0: Des miracles. Le cancer disparaissait.
1: Cancer was
0: les maladies disparaissaient.
1: Sicknesses was
0: parce que l'église était tout le temps dans la
1: because
0: prière.
1: The church was always
0: je prie
1: praying.
0: Que cette église revienne au nom
1: I
0: de Jésus.
1: That this church will come back in the name of Jesus.
0: Il y avait aussi des délivrances.
1: There were also deliverances.
0: Il y avait des délivrances miraculeuses.
1: There were miraculous deliverances.
0: Il y avait des délivrances miraculeuses
1: there
0: au milieu
1: d'eux. Miraculous deliverances in their midst.
0: Des personnes qui étaient malades,
1: people that were sick,
0: qui étaient complètement vendues à la maladie,
1: were sold out to sickness,
0: ils étaient tous libérés.
1: They were all set free.
0: Il y avait aussi des conversions massives.
1: There were also massive conversions.
0: Il y avait des conversions massives.
1: Massive conventions.
0: Les gens se convertissaient.
1: People were being converted.
0: L'église ne sortait pas pour lui dire donnez votre vie à Jésus-Christ, on ne donne pas. Donnez-moi, on ne donne pas. Non. Les gens couraient à l'église pour dire on veut donner notre vie à Jésus. Alléluia. Acte chapitre 2. Verset 42. Il y avait la conversion massive. Louant Dieu et trouvant grâce auprès de tout le peuple. Et le Seigneur ajoutait chaque jour à l'église ceux qui étaient sauvés. Chaque jour. Acte 2, verset 47.
1: Acte chapitre 2, and verse 47.
0: Le Seigneur ajoutait à l'église chaque jour, chaque jour, chaque jour. Chaque jour.
1: Daily.
0: Il y avait des conversions
1: massive conversions.
0: Que cela arrive à notre église au nom de Jésus. Mais cela se passait seulement par la persévérance dans la prière. La persévérance dans la prière. Donc nous allons voir qu'est-ce qui fait aujourd'hui que nous n'arrivons plus à prier.
1: Why is it that we are no longer able to pray today?
0: Pourquoi nous n'arrivons plus à prier?
1: Why are we no longer able
0: Pourquoi l'église
1: pray?
0: N'arrive pas à persévérer dans la prière?
1: Why the church is not able to persevere in prayer?
0: Pourquoi nous avons beaucoup d'églises et puis on n'a pas d'impact?
1: Why we have so many churches but no impact?
0: Aujourd'hui, nous voyons pour que les églises soient remplies.
1: Today we want churches to be filled.
0: Il faut que tu sois bien établi sur les réseaux sociaux.
1: Well, you have to be well established on social media.
0: Il faut que tu mets tous les mécanismes en place.
1: You have to put all sorts of mechanisms
0: sur les réseaux sociaux.
1: On social media.
0: Sur TikTok.
1: On TikTok.
0: Que le pasteur va faire chiaou.
1: And the pastor will make some kind of noise.
0: Et les gens vont dire où il est puissant.
1: And people will say, oh yeah, he's powerful.
0: Il faut filmer tous les miracles qui se passent à l'église.
1: You should video all the miracles happening in church.
0: La sœur en train de rendre son témoignage.
1: The sister is giving her testimony.
0: On doit le filmer.
1: You have to video her.
0: Ou bien c'est pas vrai?
1: Isn't it?
0: Souvent trop de caméras sur lui. Et où il est tenté de rendre le témoignage. Les gens le suivent depuis son village.
1: People are following her right from her village.
0: Tu es devenu milliardaire.
1: So you're not a billionaire.
0: Et ils le suivent comme ça dans nos villages.
1: And they follow her in their village.
0: Il faut aussi faire des choses bizarres.
1: You have to do weird things.
0: Vous dites il y a quelqu'un ici.
1: You say there's someone here.
0: Qui s'appelle Caleb. À Sunday.
1: That is called a Sunday Caleb.
0: Et sa maman s'appelle Kassiri.
1: And his mother is called Kassiri Pelagi.
0: Et son, je vois, il a un petit frère.
1: I see he has a younger brother.
0: Qui s'appelle Emmanuel.
1: That is called Emmanuel.
0: Et voici aussi même son.
1: And also.
0: Numéro de téléphone.
1: This is his phone number.
0: 07.
1: 07.
0: 08.
1: 08.
0: 42.
1: 42.
0: Voici même son compte bancaire.
1: Even his bank account.
0: Et on donne tout ça.
1: And they give all of that.
0: Juste pour que les gens viennent à l'église,
1: so
0: qu'on croit qu'on est puissant.
1: And believe that it's powerful.
0: Mais en réalité, il y a beaucoup dans la foule qui dit.
1: But in reality, there are so many people in crowd.
0: Comme lui là.
1: That this person.
0: Il est de Dabou.
1: He is from Dabou.
0: C'est le serpent d'un esprit de python.
1: He's the snake of a spirit of python.
0: C'est vrai que les gens t'acclament, ça envoie, mais il y a beaucoup qui doutent de toi.
1: You. So many people are doubting you.
0: Il y a beaucoup qui doutent de toi.
1: So many are doubting you.
0: Donc les gens utilisent tout ça.
1: So people
0: Et
1: are using
0: vous pensez
1: all of this.
0: Que c'est ça qui est réellement une vraie église.
1: And you think that that is a true church.
0: Et les gens vont venir.
1: And people will come.
0: Dès que tu ouvres la Bible pour les enseigner comment devenir un vrai chrétien, est-ce qu'ils vont t'écouter?
1: To be a true Christian.
0: Vous ne me suivez pas.
1: You're not following.
0: Ils ne vont pas t'écouter.
1: They will not listen to you.
0: Tout ce qu'ils veulent écouter,
1: or what they want to listen to,
0: à quand sera mon tour?
1: Is when will it be my turn?
0: N'est-ce pas?
1: Isn't it?
0: Et dès que l'homme de Dieu dit wow,
1: as soon as the man of God says, wow,
0: je vois quelqu'un.
1: I see somebody.
0: Son nom commence avec L.
1: His name is starting with L.
0: Le cœur de Larissa bat. C'est mon tour.
1: Larissa's heart to begin to beat. It's my turn, no.
0: Commence avec L.
1: Her name is starting with
0: Et Larissa,
1: L.
0: Et Larissa s'apprête comme ça pour
1: entendre. Begin to shake to
0: Et soudainement,
1: suddenly,
0: il dit non, la personne s'appelle Liliane.
1: No, the person is name is
0: Larissa
1: Liliane.
0: Dit que Dieu punit Liliane.
1: Larissa will say, God punish Liliane.
0: Sinon, dans l'église primitive,
1: if not in the primitive church,
0: on ne prophétisait pas dans l'église.
1: They did not prophesy in the church.
0: On prophétisait dehors.
1: They were prophesying outside.
0: Parce qu'en réalité, la prophétie est pour les païens.
1: Is for the unbelievers.
0: Chaque croyant
1: each believer
0: doit être capable de voir ce que Dieu a en réserve pour lui.
1: Must be able to see what God has reserved for
0: Parce qu'il a dit, mes brebis said, font quoi? Entendre ma voix. Donc si je suis réellement une brebis, je n'aurai pas besoin d'un autre brebis
1: I don't need another sheep
0: pour venir me dire ce que mon maître veut me dire.
1: What my master wants
0: Parce que
1: to
0: le soi-disant pasteur, apôtre, prophète est une brebis.
1: Apostle, prophet, is a sheep.
0: Lui-même, il a besoin que quelqu'un ait une vision
1: himself,
0: pour lui.
1: He needs someone to have a vision for him.
0: Parce qu'il a dit dans le dernier jour,
1: day,
0: Joël chapitre 2, verset 28,
1: Joel, chapter 2,
0: je répandrai mon esprit sur toute chair.
1: Upon every flesh.
0: Et vos fils et vos filles feront quoi? Prophétiseront. Ils prophétiseront aux païens.
1: To the unbelievers, to the Gentiles.
0: Et si c'est ça que nous sommes venus tous chercher à l'église, c'est que nous sommes
1: church,
0: des païens.
1: Means we are Gentiles.
0: Parce qu'en réalité,
1: Because in reality,
0: les prophéties sont pour des païens.
1: Prophecies are for the
0: Allez-y, lis toute la Bible.
1: Go and read the whole Bible,
0: de Genèse jusqu'à Apocalypse.
1: From Genesis to Revelation.
0: Toute prophétie qui a été donnée
1: Every prophecy
0: a été
1: that
0: donnée
1: was given
0: aux païens.
1: To the Gentiles.
0: La femme de Sarepta n'était pas une juive.
1: The woman of Sarepta was not a Jewish.
0: La femme Shunem n'était pas une juive.
1: The Shunammite woman was not a Jewish.
0: N'est-ce pas?
1: Isn't it?
0: Dans le Nouveau Testament,
1: In the New Testament,
0: tous ceux à qui Jésus-Christ est la, bon, la femme de bonne, la Samaritaine,
1: first of all, the
0: c'est un païen.
1: Woman of the good Samaritan, she is
0: Ou bien c'est pas vrai?
1: Isn't it?
0: Il y avait un moment où les gens prophétisaient sous Paul.
1: There was a time people were prophesying over
0: Paul. Voici ce que Dieu nous dit.
1: This is what God
0: Quand tu seras en Jérusalem,
1: when you'll be in Jerusalem,
0: tu seras lié.
1: You will be
0: il dit, je savais, c'est pourquoi je m'en vais là-bas.
1: He said, I knew, and that's why I'm going there.
0: Amen.
1: Amen.
0: Mais regarde le visage de quelqu'un qui continue de chercher les prophéties.
1: Look at someone's face and say, keep looking for prophecies.
0: Nous on est parti. Nous on veut entendre ce que le maître nous dit.
1: We have left. We just
0: Parce
1: want to hear what the master
0: ce que
1: is
0: le maître nous dit.
1: Because what the master is telling us
0: n'a pas de confusion.
1: It does not have any confusion.
0: Il n'y a pas un intérêt personnel d'un homme.
1: There's no personal interest of a man in it.
0: Parce qu'un homme peut prophétiser sur toi pour un but.
1: Because
0: Donc les choses qui nous fatiguent, première chose, trop d'activités.
1: So
0: Deuxième, trop de distractions
1: one,
0: du monde.
1: Too many activities. Number two is too many distractions.
0: Trop de distractions du monde.
1: Too many distractions of the world.
0: Trop de préoccupations matérielles.
1: Too many material occupations.
0: On peut prendre notre temps à se maquiller 2 heures du temps.
1: We can take our time to do makeup for 2 hours.
0: Mais on ne peut pas prier 2 heures du
1: But
0: temps.
1: We cannot pray for 2 hours.
0: Surtout nos femmes.
1: Especially the women.
0: Vous les femmes, vous pouvez aller faire des ongles.
1: You can go and make your nails.
0: Faire des cheveux.
1: Make your hair.
0: 8 heures du temps.
1: For 8 hours.
0: Mais pour prier.
1: But to pray.
0: Trop d'activités. C'est pourquoi dans les églises anciennes.
1: That is why in the old church.
0: Ils les ont même interdit même de défricher les cheveux.
1: They even deprive them from.
0: Vous n'êtes pas. Ou bien c'est pas vrai? Ils sont interdits de défricher les cheveux. Ils sont interdits de faire maquillage,
1: they
0: même de porter bout d'oreille. Ils sont même interdits de regarder la
1: télévision.
0: Et c'était des personnes, des grands prières, des intercesseurs.
1: Great prayers and intercessors.
0: Et le monde était très bien dans
1: the
0: les temps.
1: God was very good in
0: dans les temps,
1: time.
0: Il n'y avait pas l'homosexualité.
1: Those days, there was no homosexuality.
0: Les francs-maçons étaient cachés dans
1: Those
0: les forêts.
1: Were hiding in
0: Ou bien, ce n'est pas vrai.
1: Isn't it?
0: Dans les temps où je parlais là,
1: the time of which I'm
0: où ils sont privés des chrétiens de beaucoup de choses.
1: From so many
0: le diable aussi s'est caché dans sa forêt.
1: The devil was also hiding in the forest.
0: Mais aujourd'hui, on n'a plus le temps.
1: But today we don't have the time again.
0: Vous allez voir une sœur qui veut faire sa dot.
1: You see a sister that wants to do her traditional
0: Elle va prendre
1: marriage.
0: Un mois pour préparer ça.
1: She will take one whole month to prepare it.
0: Parce que maintenant on dit on coupe le gâteau même
1: Because
0: dans la dot.
1: They even cut cake in traditional marriage.
0: Ouais, on coupe gâteau.
1: Yes.
0: La dragée dans la dot.
1: They will give sweets.
0: Elle doit s'échanger 5 fois.
1: She will have to change 5 times just for traditional marriage.
0: On doit le maquiller comme Miss Côte d'Ivoire.
1: They will have to do her makeup like a Miss.
0: Avant qu'on fasse la dot, il n'y a pas de maquillage, on va t'envoiler.
1: During traditional marriage, there's nothing like makeup. They will just put a veil on you.
0: Donc tout ce temps-là, un mois de préparation de la dot, tu es déconnecté spirituellement. Mais est-ce que le diable est connecté? Il profite de ça.
1: He's taking advantage of it.
0: Il te tape avant que tu ne reviennes.
1: He will even strike you before you come back.
0: Trop de distractions,
1: too many distractions,
0: trop de préoccupations matérielles.
1: Too many material occupations.
0: Aussi, à cause du manque de la discipline personnelle.
1: Also because of the lack of personal discipline.
0: Le manque de la discipline personnelle.
1: Lack of personal discipline.
0: Parce qu'aujourd'hui, on a pris la prière comme c'est une option. Si j'ai fait, je Dieu sait que demain, je prierai encore demain.
1: Prayer like something easy. We can pray today.
0: Oh Dieu, pardonne-moi parce que je n'ai pas prié.
1: Oh aujourd'hui. God, forgive me because I did not pray today.
0: Est-ce que les mystiques prient chaque jour?
1: Those mystical people pray all day.
0: J'ai pas entendu. Ils sont très disciplinés.
1: They are very disciplined.
0: Ils doivent observer les incantations.
1: They must observe their incantations.
0: Donc, que dois-je faire pour équilibrer une vie de prière?
1: So what must I do to balance a prayer life?
0: Première chose, établir un hôtel quotidien de la prière.
1: Number one, establish a daily altar of prayer.
0: Un hôtel quotidien de la prière.
1: A daily altar of prayer.
0: J'ai enseigné un groupe de pasteurs.
1: I taught a group of pastors.
0: Et ils m'ont dit, comme tu as prêché qu'un pasteur doit prier 7 heures par jour.
1: And they told me that since you said a pastor must pray 7 hours per day.
0: Donc nous, on a décidé de la majorité de nous.
1: We have decided that the majority of us.
0: On a cherché à prier 7 heures par jour.
1: We try to pray 7 hours per day.
0: Mais souvent.
1: But
0: quand on commence.
1: When we start at times.
0: Même pour faire 30 minutes, on dort.
1: Able to do 30 minutes, we are sleeping.
0: Donc, il y a un qui dit, il s'en voulait même.
1: So there is one that said he was.
0: Parce qu'il n'arrive pas à maintenir.
1: Il
0: me dit non. Je t'ai dit ce que tu dois faire.
1: I told you what to do.
0: Mais commence un peu, un peu.
1: Start little by little.
0: Ou bien c'est pas vrai?
1: Isn't it?
0: Commence un peu, un
1: start
0: peu.
1: Start little by little.
0: Nous-mêmes, quand vous enseignez là,
1: we, the ones teaching,
0: on ne prie pas 7 heures par jour. Où ça?
1: 7 hours per day for me.
0: Mais ces testes vont vieillir.
1: But my intestines will get old.
0: Non, on ne prie pas 7 heures par jour.
1: We
0: comment ça?
1: 7 hours per day, how?
0: Est-ce que je peux prier le dimanche 7 heures?
1: Can I pray 7 hours on Sunday?
0: No. On vous dit que c'est que vous devez atteindre.
1: We'll tell you what you have to reach.
0: Quelqu'un est avec moi.
1: Someone with me.
0: Aujourd'hui, j'ai démarré ça. Je voulais faire
1: today,
0: 4 heures.
1: I started that. I wanted to do 4 hours.
0: Mais quand
1: prayer.
0: Je suis arrivé à 2 heures
1: but
0: et demi,
1: when I got to the second hour and half,
0: j'ai vu que je ronflais.
1: I saw that I was snoring.
0: Vous n'êtes pas avec moi.
1: You're not with me.
0: Parce que ça. Un coup, le sommeil m'a terrassé.
1: All of a sudden, the sleep took me down.
0: Je me suis réveillé 30 minutes plus tard.
1: I woke up 30 minutes later.
0: Et quand je me suis réveillé, non,
1: and
0: c'est
1: when
0: pas
1: I
0: grave.
1: Woke up, I said, no. I kept on praying.
0: Est-ce que Jésus-Christ lui a dormi? Vous ne me répondez pas. Tu n'es pas Jésus.
1: You're not Jesus.
0: Donc, tu dois bâtir l'hôtel de la prière.
1: So
0: cela veut dire chaque jour tu dois être conscient que tu dois visiter ton hôtel. C'est ce que j'avais dit. Chaque jour tu dois être conscient que tu dois visiter ton hôtel. Est-ce qu'un marabout peut ignorer son hôtel?
1: Can a native doctor ignore his altar?
0: Chaque jour tu dois visiter
1: ton
0: hôtel.
1: You must visit your altar.
0: Même si c'est 30 minutes, tu es passé là-bas.
1: Even if it's 30 minutes,
0: même
1: pass
0: si c'est 20 minutes.
1: Even if it's 20 minutes.
0: Parce que Dieu est un Dieu jaloux.
1: Because God is a
0: il
1: jealous
0: ne veut
1: God.
0: Pas qu'on l'ignore
1: he doesn't want to
0: toute
1: be ignored
0: une journée.
1: For a whole day.
0: Vous n'êtes pas avec moi.
1: You're not with me.
0: Dieu est un Dieu jaloux.
1: God
0: il ne veut pas qu'on l'ignore
1: he doesn't want to be ignored
0: toute une journée.
1: For a whole day.
0: Donc même si c'est 20 minutes
1: so
0: tu lui as accordé, même
1: minutes,
0: si c'est 30 minutes
1: him.
0: Que tu
1: even
0: lui as accordé,
1: minutes,
0: il te comprend.
1: He understands you.
0: Vous êtes avec moi?
1: Are you with
0: parce
1: me?
0: Qu'il y a un jour que tu lui avais accordé plus de 6 heures, 6 heures du temps. Il y a des moments que tu lui as accordé 3 heures, 3 heures, 3 heures. Donc si un seul jour,
1: so just one day,
0: tu lui as accordé seulement 30 minutes, est-ce que c'est en cause de ça
1: minutes.
0: Qu'il va se fâcher?
1: Is it because of that he will get angry at you? No.
0: Mais le fait que tu l'ignores
1: but
0: complètement, là,
1: ignore him completely,
0: c'est ce qu'il ne l'aime pas.
1: That is what he doesn't like.
0: Chaque jour,
1: each day,
0: visite ton hôtel de
1: visit
0: prière.
1: Your altar of prayer.
0: J'ai dit quoi?
1: I say what?
0: Je veux entendre vos voix.
1: I want to hear your voice. Each day, visit
0: encore?
1: Your altar of prayer. Each day,
0: visite ton hôtel de prière. C'est pourquoi David et ses amis dans la Bible dit,
1: that is why David and his friends
0: dit,
1: in the Bible
0: je me réveille et je défonce l'aurore.
1: Said,
0: n'est-ce pas?
1: I wake
0: je
1: up
0: me réveille,
1: and I go
0: je défonce l'aurore et je crie.
1: And I cry.
0: C'est-à-dire, dès que je me réveille, la première chose que je visite, c'est quoi? Mon hôtel de prière. Est-ce que cela dit que je dois bâtir quelque chose pour dire, voici mon hôtel de prière? Non. Ton hôtel de prière se trouve dans Matthieu 6, verset 6. Matthieu 6, verset 6. Il dit, quand vous voulez prier, entrez dans vos maisons, faites quoi? Fermez la porte. Et Dieu qui... écoute la prière dans le secret qui est là, dans le secret. Donc dès que tu dis, ça peut être sous ton lit.
1: You can be on your bed.
0: Ça peut être sous son lit. Dès que tu es réveillé,
1: as soon as you wake up,
0: tu te redresses.
1: You arrange yourself.
0: Et puis tu commences.
1: And you begin.
0: Shakala baboriando, skandagala baboria. Mandoro babosanda la au Seigneur, je te bénis, je te rends toute la gloire.
1: Kendolo
0: baborianda. Même si c'est 30 minutes, tu l'as déjà visité. Vous êtes avec moi.
1: Are you with me?
0: Et si tu dors sur le lit avec ton mari, il ne faut pas le déranger. Tu sors, tu viens dans le salon.
1: Go to the living room.
0: Vous êtes avec moi.
1: Are you with me?
0: Tu viens dans le salon,
1: go
0: tu fais 20 minutes,
1: room,
0: tu fais 30 minutes, et puis tu vas dans ton travail.
1: And go to your workplace.
0: Là, tu ne l'as pas ignoré.
1: Since that, when you do that,
0: est-ce qu'il va t'accompagner quand tu vas partir?
1: Will he escort you when
0: Mais si tu l'as ignoré, est-ce qu'il va t'accompagner?
1: Well, if you ignore him, will he
0: escort t'accompagner
1: you? He will not escort
0: parce que tu l'as ignoré.
1: Because you ignored him.
0: C'est ce que le pasteur Benihin avait enseigné.
1: This is what Pastor
0: que quand
1: Benihin
0: il se réveille,
1: thought,
0: il fait quelque
1: up,
0: chose qu'on appelle bonjour, quoi? Le Saint-Esprit.
1: Morning, Holy Spirit.
0: Bonjour, le
1: good
0: Saint-Esprit.
1: Morning,
0: il visite
1: Spirit.
0: Son hôtel avant de partir.
1: Alléluia.
0: La deuxième chose, médite les Écritures chaque jour. Médite les Écritures chaque jour.
1: Meditate the scriptures each
0: ça
1: day.
0: Dit, ouvre ta Bible.
1: That is, open your Bible.
0: Lis la Bible.
1: Read the Bible.
0: Chaque jour.
1: Each day.
0: Tu peux le faire.
1: You can do it.
0: Comme une discipline.
1: Like a discipline.
0: Dans le livre des Psaumes 119. Vous connaissez Psaume 119, non? Psaume 119 est divisé, je crois, à 26 parties.
1: I think Psalm 119 is divided to 26 parts.
0: Et qui correspondent aux 26 lettres hébraïques.
1: And it's
0: Alléluia.
1: Corresponding to the 26
0: les
1: ta, hébraïques
0: les alef, les da, les tout ça là, les dalets. Amen.
1: All these things.
0: Vous prenez, vous allez
1: them.
0: Voir là-bas dans votre Bible.
1: You see in your Bible.
0: Donnez-moi une Bible. Psaume 119, vous allez voir que c'est subdivisé.
1: You
0: n'est-ce
1: see
0: pas?
1: That it's divided.
0: Psaume 119, vous allez voir du verset 1.
1: From verse 1
0: au verset 8,
1: to verse 8
0: révèle une pensée.
1: Is revealing a mind.
0: Du verset 9,
1: from verse 9
0: au verset 16,
1: to verse 16
0: révèle d'autres pensées.
1: Revealing
0: du verset 17
1: from verse 17
0: au verset 24,
1: to verse 24
0: révèle une autre pensée.
1: Reveals another thought.
0: Donc si le matin tu te réveilles,
1: so if in the morning
0: et tu
1: you
0: as
1: wake
0: dit
1: up,
0: pour les prochains 26 jours,
1: for the next 26
0: je vais
1: days,
0: prendre le livre des Psaumes 119,
1: I will take the book of Psalm 119
0: portion par portion,
1: portion by portion.
0: Ça te fait 26 jours.
1: It will make you 26 days.
0: Une portion peut te prendre peut-être 15 minutes.
1: A portion can take you 15 minutes.
0: Et quand tu vas arrondir, tu as déjà visité ton hôtel de la prière et tu as déjà aussi visité la Bible.
1: Your altar of prayer and also the Bible.
0: Vous n'êtes pas avec moi.
1: Are you with me?
0: Tu as déjà visité ton
1: You've
0: hôtel de la prière et tu
1: prayer,
0: as déjà aussi visité la Bible.
1: The Bible.
0: Dieu est satisfait de toi.
1: God is already satisfied with you.
0: Troisième chose.
1: Number three.
0: Développe une vie de jeûne.
1: Develop a life of fasting.
0: Développe une vie de jeûne.
1: Develop a life of fasting.
0: Où tu jeûnes.
1: Where you're fasting.
0: Un bon chrétien.
1: A good Christian.
0: Doit jeûner minimum 2 jours par semaine.
1: Must fast a minimum of 2 days.
0: Je dis combien de jours par semaine?
1: I say what?
0: 2 jours.
1: 2 days.
0: Parce que le jeûne nous rapproche à Dieu.
1: Because
0: vous pouvez
1: fasting
0: noter ça.
1: Will bring us close to God. Write this down.
0: Le jeûne nous rapproche à Dieu.
1: Fasting bring us
0: quand nous jeûnons,
1: when we fast,
0: nous sommes conscients qu'il y a un Dieu qui est notre maître.
1: We are conscious that there is a God that is our master.
0: Quand nous jeûnons,
1: when we are fasting,
0: nous disons à Dieu 2 fois par semaine que je suis conscient que tu es mon maître.
1: That I am conscious you are my master.
0: Je me prive de la nourriture à
1: I
0: cause de toi, n'est-ce pas?
1: Food because of you.
0: Jeûner au moins combien de fois par semaine?
1: Fast for how many times per
0: ça peut être de 6h à 18h, ça peut être de 6h à 14h. Dieu veut voir que tu le traites comme ton maître,
1: God
0: comme ton Seigneur. Tu jeûnes 2 fois par jour.
1: You fast 2 times.
0: Et si tu veux devenir très bon pasteur,
1: trois fois par jour. Three times in a week.
0: Et trois fois par semaine. Tu veux devenir très bon pasteur. Trois fois par semaine.
1: Three times in a week.
0: Parce que le jeûne a des choses extraordinaires qu'il donne. Because vous pouvez lire ça chez vous. Le livre d'Ésaïe, chapitre 58.
1: The book of Isaiah 58.
0: Du verset 6.
1: From verse 6.
0: Au verset 14.
1: To verse 14.
0: Vous pouvez lire.
1: You can read it.
0: Le jeûne est très productif.
1: Fasting is very productive.
0: Ésaïe chapitre 58, verset
1: 58,
0: 6,
1: from 6
0: au verset 14.
1: To verse 14.
0: Quelqu'un m'aide à lire du verset 11 au verset 14 sont extraordinaires.
1: Lis ça.
0: Au verset 11 à 14. Hein. Écoutez attentivement. L'Éternel sera comment? Quand tu jeûnes, il sera toujours ton guide.
1: The Lord shall guide thee
0: dans tout, dans les affaires, dans tout ce que
1: business,
0: tu entreprends,
1: in you do,
0: il sera ton
1: the Lord will
0: guide.
1: Be your guide.
0: Continue.
2: Il rassasiera ton âme dans les lieux âmes.
0: Dans la sécheresse, quand
1: blood,
0: il n'y a rien, lui, il rassasiera ton
1: when
0: âme.
1: There is nothing, he will
0: continue.
1: Make your soul to be satisfied.
0: Ça dit toi qui es fatigué
1: that
0: là.
1: Is you that is tired.
0: Le jeûne fera quoi aux membres de ton corps?
1: Fasting will do what to the members of your body.
0: Il y avait même au verset 8, où il a dit, et ta guérison germera promptement par le jeûne.
1: Your health shall spring forth.
0: Ta guérison corporelle.
1: Thy health.
0: Continue.
2: Tu seras comme un jardin.
0: Oh, j'aime cette partie. C'est à cause de ça que j'avais jeûné 2 ans.
1: This is why I fasted for 2 years.
0: À cause de cette phrase là.
1: Because of this sentence.
0: Il dit, tu seras comme un jardin,
1: shall be like a watered
0: arrosé,
1: garden,
0: donc les eaux
1: like
0: ne tarissent pas. J'ai fait jeûne de 2 ans jour pour jour pour ça,
1: years,
0: que je deviens ça.
1: For me to become this.
0: Continue. Les tiens, ça veut dire ceux qui sortiront de toi,
1: that
0: là, tes enfants,
1: you,
0: ta progéniture, rebâtiront sur les anciens
1: they
0: rues.
1: Shall build the old

0: Je peux dire qu'on fait partie
1: I can say that we are part
0: de ceux qui ont rendu la Côte d'Ivoire habitable.
1: Of those who made Côte d'Ivoire livable.
0: Par le jeûne et prière.
1: Through fasting and prayers.
0: Qu'on a accéléré en 2022.
1: We accelerated it in 2020.
0: Jusqu'en 2025. Est-ce que la Côte d'Ivoire n'est pas habitable?
1: Is Côte d'Ivoire not livable?
0: C'est pas encore fini. Il y a verset 14 que tu as abandonné. Verset 14 est extraordinaire.
2: Alors tu mettras ton plaisir
0: à l'Éternel.
2: Et je te ferai monter sur la hauteur.
0: Moi, Dieu, je te ferai quoi? Monter, moi. Ce n'est pas toi qui vas monter. C'est moi, Dieu, qui te ferai monter. Moi, Dieu, je vais te faire monter sur la hauteur du pays. Je te ferai jouir de l'héritage de Jacob. Tu vas devenir quelqu'un qui jouit des héritages.
1: You will become someone enjoying of heritages.
0: Alléluia.
1: Alléluia.
0: Il dit car
2: la bouche de l'Éternel.
0: La bouche de l'Éternel.
1: For the mouth of the Lord has spoken.
0: Donc le jeûne
1: so
0: n'est pas obligatoire.
1: It's not mandatory.
0: Mais le jeûne est très utile.
1: It's very useful.
0: Le jeûne n'est pas obligatoire.
1: Fasting
0: on ne peut pas obliger quelqu'un à jeûner, n'est-ce pas? Mais quand tu le fais, c'est très utile pour ta vie. C'est très avantageux. Vous ne savez pas qu'il y a souvent, on se lève matin jusqu'au soir, on n'a rien mangé. On a oublié même qu'on doit manger. Vrai ou faux, les amis? On se lève le matin, on a même oublié, on est tellement occupé. Pourquoi tu n'as pas transformé ça au jeûne? Et ce que je vous dis qui va vous aider, établissez une discipline. Je générerai tous les lundis. Je générerai tous les mercredis. Je générerai tous les vendredis en tant que pasteur. En tant que je veux devenir fort. Même quand je n'étais pas encore pasteur. Et qu'on a commencé à faire nos béaba, notre 4 par 1995, que j'ai entendu ce verset-là. Ah là là! Moi, j'étais très curieux. Hein?
1: I was very curious.
0: Et puis, j'ai dit, si je peux simplement gêner comme ça, là, c'est que je vais dépasser le pasteur.
1: Meaning I will pass the pastor,
0: notre pasteur principal.
1: Our pastor.
0: Et puis, j'ai pris 4-5 personnes.
1: J'ai dit,
0: mettons-nous dans le jeûne.
1: Let's put ourselves in fasting.
0: En 1997,
1: j'ai
0: dit, commençons à gêner
1: let's begin to fast,
0: comme des fous.
1: Like mad people.
0: Et notre objectif,
1: and our objective,
0: c'est de dépasser le pasteur principal.
1: Is to pass the principal pastor.
0: Et ils m'ont dit non, toi tu es rebelle.
1: You
0: j'ai dit mais j'ai trouvé ça dans la Bible.
1: I said I found it in the Bible.
0: Et puis je te ferai monter
1: said, I'll make you
0: à la, sur les hauteurs. Si mon pasteur n'a pas envie d'aller là-bas,
1: my pastor doesn't want to go there,
0: moi je vais aller.
1: Yeah, I want to go there.
0: Vous n'êtes pas avec moi.
1: You're not with me.
0: Et le temps qu'on est arrivé en 1998,
1: by the time we got to 1998,
0: on s'est retiré.
1: We were withdrawing.
0: Tous les mardis.
1: Every Tuesday.
0: On se retirait derrière le corridor de Gonzagueville. Vous connaissez, il y a un corridor là-bas en ce moment-là. Donc on se retirait là-bas.
1: So we'll go there.
0: On commence à prier le matin. De 7h le matin. On finit à 18h. Et on mange coco à 18h. Et quand on finit de manger coco, ça remplit nos ventres comme ça. Et on retourne dans le camp de prière d'une femme pentecôtiste. Il y avait un camp là-bas. On reste là-bas, on dort la nuit. Et le matin, on fait 3-4 jours là-bas.
1: À
0: te de prier en langue, Kayan Doro Babos. Et on marche.
1: And we walk
0: sur le sable une longue distance.
1: Very long distance.
0: Et on revient, et on repart, on repart.
1: And go.
0: Et aujourd'hui, on sait ce qu'on est devenu.
1: And today we know what we have.
0: Dis à ton ami, c'est pas gratuit.
1: Tell your friend, it's not for free.
0: J'ai pas entendu ta voix.
1: I did not hear your voice.
0: Mais est-ce que Jésus-Christ a gêné?
1: Did Jesus Christ fast?
0: Vous ne me répondez pas? Il a gêné.
1: He fasted.
0: Donc si tu pries à Jésus,
1: so if you're praying to Jesus,
0: et puis tu lui dis je ne gêne pas, lui-même il a gêné.
1: He himself he fasted.
0: Et il a dit dans le livre de Matthieu, chapitre 17,
1: and he said in the book of Matthew,
0: verset 20,
1: and verse 20,
0: il dit ce type de miracle là,
1: this type of miracle,
0: il dit ce type de démon là,
1: this type of demon,
0: ne sortira pas
1: will not come out,
0: si ce n'est pas quoi, le jeûne et la prière.
1: Fasting and prayer.
0: Donc, dernière chose que tu dois faire,
1: so the last thing that you must do,
0: apprendre à témoigner régulièrement.
1: Learn how to

0: clearly testify
1: de Jésus.
0: About Jesus.
1: Témoin régulièrement de
0: testify
1: qui?
0: Regularly
1: de Jésus.
0: Of Jesus.
1: Jésus-Christ travaille avec ceux qui témoignent de lui.
0: Jesus Christ works with those who testify about him.
1: Apprendre à témoigner
0: Learn
1: régulièrement
0: how to testify
1: de Jésus.
0: Regularly about Jesus.
1: Tu vas d'un endroit à un autre endroit pour parler de Jésus.
0: You go from one place to
1: Au fait,
0: to speak about
1: il
0: Jesus.
1: Est absolument impossible,
0: It is absolutely impossible
1: que tu ne témoignes pas de Jésus
0: that you do not testify about Jesus.
1: Si tu as fait les trois choses que j'ai mentionnées.
0: If you do these three things that I mentioned,
1: prier,
0: praying,
1: étudier,
0: studying,
1: et jeûner.
0: And fasting.
1: Quand tu vas faire ces trois-là,
0: When you do these three
1: tu vas témoigner de Jésus.
0: You testify about Jesus.
1: Je ne parle pas de témoigner de Jésus-Christ sur les réseaux sociaux.
0: I'm not speaking of testifying about Jesus on social media.
1: Ça c'est gratuit, hein?
0: That is for free.
1: Chacun a son portable qui veut prendre pour bavarder.
0: Everybody has his phone and he wants to use it.
1: J'ai dit va accoster quelqu'un.
0: I said go and meet someone.
1: Est-ce que c'est facile?
0: Is it easy?
1: Non, vous n'êtes pas avec moi.
0: You're not with me.
1: Quand tu es tenté de témoigner, Jésus-Christ
0: When you're
1: testifying, voici Jésus-Christ est
0: Jesus
1: le meilleur.
0: Christ is the best.
1: Tu dois l'accepter.
0: Accept him
1: sur le réseau social.
0: On social media.
1: Est-ce qu'il y a quelqu'un qui t'a dit va là-bas?
0: Is there someone who asked you to go to social media?
1: Il y a quelqu'un qui t'a insulté?
0: Did someone insult
1: non?
0: you? No.
1: C'est pas ça. Les gens pensent aujourd'hui que c'est ça qu'on dit, on prêche l'évangile.
0: People think that that's what we call
1: preaching the gospel. Tu es juste rassasié inutilement.
0: You are just satisfied uselessly.
1: Nous quand témoignant de Jésus.
0: When we were testifying of Jesus.
1: Un jour.
0: One day.
1: J'ai témoigné de Jésus-Christ à 5h du matin.
0: I was testifying of Jesus at 5 in the morning.
1: À Prodomo de Kumasi.
0: At Prodomo of Kumasi.
1: Les gens là, ils étaient tellement fatigués de moi.
0: These people were so tired of me.
1: Et que quelqu'un a fait des crépuscules derrière moi.
0: And someone walked
1: Je n'ai pas entendu sa voix.
0: Back and I did not hear
1: Vous voyez le bois qu'on prend pour barrer la route, la porte là.
0: Those woods you
1: le bois. Il l'a mis sous mon dos.
0: He put it on my back.
1: Je ne savais pas qu'il était arrivé.
0: I didn't know that he got
1: Il a frappé mon dos. Le temps que je prends l'équilibre et je le regarde, c'était sous mon visage. Qui voulait, mais j'ai vu.
0: And I ran away.
1: Et puis il a dit bâtard mille fois.
0: He said bastard a thousand times.
1: Faut revenir encore.
0: Come again.
1: Moi, j'étais sur le point de dire, Seigneur, si je suis homme de Dieu,
0: God,
1: et puis le Saint-Esprit dit
0: qu'ils
1: ont frappé Jésus-Christ plus que ça.
0: Jesus Christ.
1: Ils ont frappé Jésus-Christ. Tu veux maudire pourquoi?
0: Why do you want to curse him?
1: Un jour, Dieu m'a réveillé.
0: One day God
1: je priais. Il dit,
0: mais
1: il dit, lève-toi.
0: He said, stand up.
1: Monte dans le bus là.
0: Go to that bus.
1: Prêche.
0: Preach.
1: Je monte dans le bus. Je vais dans le bus d'abord.
0: Into the bus.
1: Je n'avais pas l'argent des tickets.
0: I did not have money to buy ticket.
1: Donc je dis à Dieu, il n'y a pas l'argent
0: so
1: pour ticket.
0: God,
1: il dit, je
0: no
1: te
0: no
1: dis, monte.
0: So
1: et je suis monté.
0: And I climbed.
1: Et j'ai commencé à prêcher.
0: And I began to preach.
1: Commencé à prêcher.
0: Began to preach.
1: Commencé à prêcher.
0: Began to preach.
1: Les gens des contrôleurs là.
0: People that were controlling
1: ils sont rentrés.
0: They got into the bus.
1: Je voulais m'arrêter.
0: I wanted to stop.
1: Mais je ne sais pas si je dois m'arrêter
0: I don't
1: ou
0: know
1: non.
0: If I have to stop or not.
1: Mais j'ai continué de prêcher.
0: But I kept on preaching.
1: Donc le cas des contrôleurs là.
0: So the controller guy.
1: Ils voulaient me contrôler et les gens qui sont dans le bus disent toi tu n'as pas peur de toi.
0: You are not scared of yourself.
1: Dieu va te tuer si
0: God
1: tu l'as contrôlé.
0: If you control
1: C'est ça que j'ai augmenté. Oui, Jésus Christ. J'ai juste risqué ma vie comme ça pour prêcher l'évangile.
0: That's how I risked my life to preach the gospel.
1: Un jour j'ai prêché l'évangile.
0: One day I preached the gospel.
1: Et ils m'ont donné un coup dans ma bouche.
0: And they punched me
1: et en
0: my
1: ce moment-là,
0: mouth.
1: Je n'avais pas l'argent pour payer pâte d'identifice.
0: And those days I don't have money to buy
1: C'était des cudans là, qu'on
0: It
1: prenait pour faire
0: chewing stick I was using to wash my mouth.
1: Donc je ne savais pas que mes gencives n'étaient pas solides.
0: I didn't know that my gums were not
1: Quand
0: solid.
1: Il a fait bam,
0: when he hit me,
1: le sang saignait, je saignais du sang.
0: I was bleeding.
1: Moi, mais j'ai fait quoi?
0: Even me, I thought, I said, ah.
1: Et puis j'ai continué la prédication.
0: And I continued to preach.
1: Et les gens qui sont là
0: And people that were there,
1: ont dit au gars là
0: they told that guy,
1: que toi,
0: that you,
1: l'enfer la même ne peut pas te recevoir.
0: That hell itself will not receive you.
1: Tu as frappé Dieu comme ça.
0: That's how you beat God.
1: Et j'ai continué de prêcher.
0: And I kept on preaching.
1: Et quand j'ai dit qu'il veut donner sa vie à Jésus, ils sont
0: donnés.
1: Le temps que je te parle là,
0: I'm speaking to you,
1: je parle de 1998-19, où je ne comprenais pas français.
0: And 99, I was not understanding French.
1: Mais je bricolais comme ça.
0: But I was preaching like that.
1: Mais toi, tu es né francophone.
0: For you are a francophone
1: Pour prêcher, tu dis tu ne sais pas parler.
0: To preach, you say, you don't know how to speak.
1: Dieu accompagne. quand tu prêches l'évangile,
0: when you are preaching the gospel,
1: notre devoir,
0: our duty,
1: c'est de prier,
0: is to pray,
1: c'est d'étudier,
0: is to study,
1: c'est de jeûner,
0: is to fast,
1: et d'aller annoncer l'évangile.
0: And go and announce the gospel.
1: Et dit voici,
0: here,
1: je suis avec vous.
0: With you,
1: si vous prêchez l'évangile,
0: if you preach the gospel,
1: un démoniaque t'attend dehors.
0: Someone who is possessed is waiting for you outside. Someone who is possessed is waiting
1: Une
0: for you outside.
1: Sera guérie par toi dehors.
0: One person will be healed through you outside.
1: Mark chapter 16.
0: Mark chapter 16.
1: Verset 17 au verset 20.
0: Verse 17 to 20.
1: Il dit voici les miracles qui accompagneront qui.
0: Shall follow them.
1: Verset 20, lisons ensemble. 23. Et ils s'en allaient prêcher partout. Et ils s'en allaient prêcher partout. Le Seigneur travaillait avec eux et confirmait la parole par les miracles qui l'accompagnaient. Faites toutes ces choses, vous allez voir que votre vie de prière va monter. Amen. Merci d'être avec nous. Je suis votre serviteur, le pasteur Ola, de la mission évangélique La Montagne des Délivrances et l'auteur de plusieurs ouvrages, à savoir les 300 prières prophétiques pour liberté totale et d'autres livres qui sont déjà à votre disposition. Vous nous appelez sur le 07 47 45 57 12 pour toutes vos inquiétudes, les prières, les conseils, tout ce que vous aurez besoin. Et si vous aurez aussi besoin de ce message, cela peut être communiqué à vous à partir de votre plateforme WhatsApp. Mais vous nous appelez simplement sur le 07 47 50 47 45 57 12. 07 47 45 57 12. Vous voulez les messages et ça peut vous parvenir chaque jour, les messages que nous prêchons. Appelez. Dieu vous bénisse. Amen.
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2: Merci d'être avec nous. Nous sommes donc à cette émission spéciale qui constitue pour nous Opération Fréquence Vie à la croisée des chemins.
8: Et donc, c'est une opération pour les bâtisseurs. Et nous allons commencer maintenant et tout de suite. Mais avant, nous ne pouvons pas nous retrouver sans nous présenter devant le Seigneur, notre Dieu, le Dieu tout-puissant, le Dieu qui est le maître du temps, le Dieu qui est le maître de toutes les circonstances, donnant l'occasion au pasteur Chami de nous conduire dans la prière.
9: Nous bénissons ton nom, notre Père, notre Dieu, toi le Père de notre Seigneur Jésus. Nous sommes reconnaissants de ce que tu permets que nous soyons au nombre des vivants. Pas seulement nous, mais tous ceux qui sont connectés à la fréquence de la vie et qui suivent cette émission. Nous te sommes reconnaissants pour leur vie. Père, nous te recommandons ce temps d'antenne. Merci d'être avec nous. Merci de nous instruire. Merci de préparer chaque cœur à recevoir ta parole et à être une source et un canal de bénédiction pour cette radio qui nous fait tous du bien. Sois avec nous, Seigneur. Parle-nous au nom de Jésus. Amen.
8: Amen. Amen. On acclame le Seigneur. Voilà, nous sommes dans la joie de nous retrouver. Et comme on est en situation radio, il faut bien qu'on présente les uns et les autres et que vous sachiez qui est dans le studio B de la radio Fréquence Vie. Nous avons monsieur le directeur général de la radio Fréquence Vie, monsieur Laurent Gbanta, à qui nous disons bonjour.
10: Shalom à tous les auditeurs, je vous en prie. Que Dieu veille sur vous.
8: Amen. Nous avons également le pasteur Nyang Etienne, animateur de l'émission Matthieu 6, 33. Pasteur Nyang, bonjour.
11: Bonjour, chères amoureuses et chers amoureux de la radio Fréquence Vie.
8: Amen. Le pasteur Chami est avec nous. Alors, on va lui dire bonjour également.
9: Bonjour, tonton Ikio. Bonjour, DG. Bonjour, papa Nyang. Et bonjour, chers auditeurs de la radio de la vie.
8: Édouard Yao est le réalisateur de cette émission. Vous avez au microphone Joseph Ikiyonyawa. Et puis, Madame Félicité Kouassi n'est pas loin de nous. Elle fait partie de l'équipe ce matin qui vous propose cette émission. Alors, tout de suite, mesdames et messieurs, nous allons laisser le soin au pasteur Chami de nous faire une adresse, une exhortation qui nous permettra de planter le décor de ce rendez-vous.
9: Merci bien, Tonton Ikiyo. Bien-aimés dans la foi, nous allons tous prendre nos Bibles. Dans le livre de 2 Samuel, au chapitre 23, nous allons commencer à lire à partir du verset 14. C'est très important d'avoir sa Bible sur soi et de prendre note, parce que ce temps aussi est très important. Seigneur, c'est le temps d'écouter ta parole. Dispose chaque cœur. Parle-nous. Nous voulons être instruits au pied du Maître. Que tu es. Instruis-nous, Seigneur, au nom de Jésus. Amen.
11: Amen.
9: Nous sommes dans 2 Samuel 23. 2 Samuel 23, à partir du verset 14. J'ai intitulé cette exhortation « Le désir de David ». Pour actualiser, nous allons dire « Le désir de la radio fréquence V ».
11: Amen.
8: Amen.
9: C'est très important, bien-aimé. Alors, je fais la lecture. David était alors dans la forteresse et il y avait un poste de Philistins à Bethléem. David eut un désir et il dit, « Qui me fera boire de l'eau de la citerne qui est à la porte de Bethléem ?» Alors, les trois vaillants hommes passèrent au travers du camp des Philistins et puisèrent de l'eau de la citerne qui est à la porte de Bethléem. Ils la portaient et la présentaient à David. Mais il ne voulut pas la boire et il la répandit devant l'Éternel. Il dit, le verset 17, « Loin de moi, ô Éternel, la pensée de faire cela. Boirai-je le sang de ces hommes qui sont allés au péril de leur vie ?» Et il ne voulut pas la boire. Voici ce que firent ces trois vaillants hommes. Est-ce que quelqu'un peut dire amen?
11: Amen.
8: Amen.
9: Avant de donner les détails, bien-aimés, laissez-moi vous situer un peu le contexte des tests que nous venons de parcourir. David était un fugitif. Il était recherché par Saül. Il dormait dans une grotte qu'on appelle ici la grotte d'Adullam. Dans cette situation, il a eu un désir, comme cela peut arriver à chacun d'entre nous. Bien-aimé, le fait d'avoir un désir, ce n'est pas un péché. Le fait d'avoir un désir, ce n'est pas une mauvaise chose. Le fait d'avoir un désir, c'est normal. Tout être a un désir, exprime à un temps, à un moment donné, un désir ou des désirs. Le problème est, qui se lèvera pour assouvir, pour accomplir ton désir? C'est là le problème. On peut avoir un désir. Qui me fera boire? qui payerait un billet d'avion, qui me construirait, qui. Oui, c'est important, je dirais même que c'est légitime. Mais le problème, c'est qui se lèvera pour le faire. Aujourd'hui, nous parlons de la radio Fréquence B qui a un désir. Et ce désir, c'est de rénover tout ce qui est infrastructure, rénover le cadre même de vie de cette radio. Qui me fera boire de l'eau de la citerne qui est la porte de Bethléem? Bien-aimé, ce qui est étonnant ici, c'est que David n'a pas mentionné le nom de quelqu'un. Et la question est, pourquoi? Pourquoi il est entouré d'hommes et il exprime un désir, il ne mentionne pas le nom de quelqu'un? Comme aujourd'hui, nous sommes à l'antenne, nous ne mentionnons pas le nom de quelqu'un. Mais nous disons qui? C'est très important. Alors, pour répondre à cette question, nous allons lire le verset 14. David était alors dans la forteresse et il y avait un poste de Philistins à Bethléem. Pourquoi David n'a pas mentionné le nom de quelqu'un? Tout simplement parce que l'eau qu'il voulait boire était gardée par des Philistins, qui sont entre autres ses ennemis. Alors, c'est l'enfant de qui il va envoyer là-bas? Qui? Il y avait un danger. Ce n'était plus une question de distance, c'était une question de danger. Les Philistins étaient là. Ils gardaient les points d'eau qui font partie aussi des stratégies de guerre. Il faut prendre les points stratégiques de l'ennemi. Donc eux, ils ont pris le point d'eau. Et David dit, qui me fera boire de l'eau de la citerne de Bethléem? Quelqu'un d'autre aurait pu dire à David, mais David, tu exagères. Tu vois que les Philistins sont à côté de ce puits, et puis c'est de l'eau de Bethléem que toi tu veux boire. David, est-ce qu'il n'y a pas l'eau dans cette grotte? Bois l'eau de la grotte. Comme quelqu'un s'y peut dire, mais attendez, est-ce que Fréquence Vie là, mais où ils sont là, est-ce que c'est normal ou bien c'est obligé de faire ceci ou de faire cela? Bien aimé, quelqu'un qui n'a jamais voyagé ne peut pas comprendre le désir de David. Où tu te retrouves dans un pays anglophone et un matin tu as envie de manger du foutou. Mais attends, qui va te préparer le foutou dans ce pays-là?
11: Même le garba,
9: la Côte d'Ivoire. Mais attends, j'étais allé au Togo, j'ai fait je crois quelques semaines au Togo, mais j'ai passé tout le temps à manger les pâtes. Eux, ils ont leur placali. En tout cas, tout ce que nous mangeons ici, pour eux, là, c'est autre chose que ce que nous mangeons ici. Je connais le témoignage d'un pasteur qui voulait manger une nourriture un peu de son pays. Et son hôte lui a dit, on ne vend pas ça ici. Mais je connais un endroit où on peut trouver. Et là, ils sont quittés du lieu où ils étaient pour aller dans un autre état. Genre comme vous quittez Abidjan pour aller jusqu'à Boaké, rien que pour manger. C'est un désir. Et cela me rappelle quand on était encore jeune. Mon père, un jour, m'envoie avec mon petit frère aller m'acheter du bangui. Et comme vous nous envoyez, c'était un peu loin, on a trouvé un raccourci. On a pris le bangui qui était juste à côté là, on est venu lui donner. Alors, le vieux, il goûte le bangui, il se rend compte que ce n'est pas là où il a l'habitude d'acheter. Et il nous appelle. « Olivier, venez ici. Où vous avez acheté ce bangui ?» On ne pouvait plus mentir, on a été dévoilé. Il a pris un tabouret, il l'a mis là, il dit « Asseyez-vous. Vous allez me boire les 4 litres. » Quand vous allez finir, vous allez aller m'acheter le bangui que j'ai commandé. Vous voyez un peu, David exprime un désir. D'abord, on va dire, pourquoi l'eau qui est la citerne de Bethléem? D'abord, Bethléem, c'est son village natal. C'est son village natal. Et il veut boire de cette eau-là. Mais en même temps, il y a un danger. C'est pourquoi il nomme pas quelqu'un. Bien-aimé, la Bible nous dit quoi? Alors, les trois vaillants hommes, personne ne les a envoyés. Personne n'a dit leur nom. Mais ils se sont levés. Parce que pour eux, le désir de leur maître était au-dessus de leur vie.
11: Amen. Amen.
9: Le désir de leur maître. Si David, en son temps, était déjà roi, on pouvait comprendre. Mais c'était un fugitif, un recherché, un wanted, qui vivait dans une grotte de sucrois. Il n'était pas dans un palais. Mais son désir était au-dessus de la vie de ces trois hommes. Ils se sont levés et disent, non, notre maître ne peut pas exprimer tel désir et puis nous allons nous asseoir sans pour autant nous lever. Non, bien-aimé, la radio Fréquence Vie ne peut pas émettre un désir et toi, tu vas rester un reste. C'est pas possible. Tu dois te dire que non, je dois être participant de cette rénovation.
11: Amen.
9: C'est très important. Aujourd'hui, les gens cherchent les églises équipées, les églises climatisées, mais ce qu'ils oublient, c'est que ce sont des personnes qui ont cotisé. Ce sont des personnes qui ont donné de leur argent, qui ont donné de leur temps. Et quand tu es dans une église, on dit qu'il faut cotiser, tu quittes l'église, tu t'en vas chercher une église qui est déjà prête. Bien aimé, c'est une malédiction. ce n'est pas bien. Si cette radio est pour toi une source de bénédiction, écoute bien la parole que je suis en train de te dire. Sois participant de cette rénovation. Sois parmi ceux qui s'élèvent. Sois parmi ceux qui décident. Quand ils se sont levés, ils n'avaient pas l'eau. Tu as dit non, moi je n'ai pas d'argent. On ne te demande pas d'avoir de l'argent. Tout ce qu'on te demande ce matin, c'est d'avoir une volonté.
10: Amen.
9: On n'a pas besoin des gens qui ont l'argent. On a besoin des gens qui ont la volonté.
10: Amen.
9: Ils se sont levés, ils n'avaient pas l'eau. Mais ils ont sorti leur épée. Ils sont entrés parmi les Philistins. Ils ont commencé à batailler par-ci, par-là. Ça répandait la mort. Eux aussi, leur vie était en danger. Ils ont bataillé. Ils sont allés jusqu'au puits. Ils ont pris l'eau. Ils ont encore bataillé pour revenir dans la
10: place. Oh, yes.
9: Ils ont donné l'eau
10: Amen.
9: À David. Ah, bien-aimé. Quand David a pris cette eau, il regarde. Il dit, ouh, qu'est-ce que c'est? Il veut boire, mais il se rend compte que c'est le sang. Waouh. Bien-aimé, écoute-moi bien. C'est Dieu qui crée en nous la volonté. Lui se charge du reste. Dis amen.
10: Amen.
9: Ces trois personnes pouvaient mourir dans ce champ de bataille. Mais Dieu les a gardés. J'ai l'habitude de dire que tu ne peux pas quitter ta maison avec une offrande. Tu ne peux pas quitter ta maison avec une dîme. Tu ne peux pas quitter ta maison avec une action de grâce pour dire je m'en vais à l'église et puis quelque chose va t'arriver sur la route. Ce n'est pas possible.
10: Jamais.
9: Ce n'est pas possible.
10: Ah non.
9: Non, non, non, je ne crois pas en cela. Alors, comme ils avaient la volonté, Dieu était avec eux. Jacob a dit à Dieu, là où je m'en vais, là, si tu me bénis, à mon retour, je te donnerai la dîme de tout ce que je vais avoir.
10: Amen.
9: Donc, là, déjà, ils composaient avec Dieu. Dieu ne pouvait pas le faire revenir avec des bâtons. On ne donne pas bâton sur autel. Donc, Dieu était avec lui. Dieu a permis que son voyage soit une réussite. 20 ans après, Dieu vient dire, petit, je suis le Dieu à qui tu avais promis dîme là. Je suis venu, il est temps, il faut venir me donner ce qui me revient. Ah, bien aimé, dis amen.
10: Amen.
9: Jacob s'est levé, il a fait le voyage retour et il est venu honorer sa parole. Alléluia.
10: Amen.
9: C'est très important. Avant que je n'arrive ici, ça fait 2 ou 3 jours, à 4 heures, j'étais en train de travailler sur les émissions de OSB et puis je reçois un message où il y a une maman, sa fille était en couche. Elle dit, ah, homme de Dieu, c'est très compliqué. Depuis 1 heure, ma fille est dans... Vraiment, prions. J'ai dit, t'inquiète pas, Dieu est au contrôle. Quand je finis de préparer les émissions, j'ai dit, bon, envoie-moi son numéro, je vais l'appeler. On dit, on ne peut pas l'appeler. J'ai dit, mais là où on ne peut pas appeler, là, moi, ma prière peut arriver là-bas.
10: Amen.
9: Ma prière peut arriver là-bas.
10: Yes.
9: Le matin, elle m'appelle pour dire, homme de Dieu, tout s'est bien passé. Que le nom de ton Dieu soit béni. Amen, et amen, j'envoie amen, mon offrande. Amen. Elle a envoyé son offrande.
10: Gloire à Dieu.
9: Ce n'est pas l'homme de Dieu qui lui a demandé. Je n'ai pas reçu cette éducation-là. Ce n'est pas l'homme de Dieu qui lui a demandé. Mais elle a dit, elle va envoyer son offrande. Elle a envoyé son offrande. Mais au moment où il disait, elle n'en avait pas. On ne te demande pas d'avoir quelque chose. On te demande juste d'avoir de la bonne volonté. Okay. Dieu va disposer les choses.
10: Amen.
9: Il est important de souligner cela. Qui me fera boire de l'eau de la citerne qui est à l'entrée de Bethléem? Bien-aimé, qui se lèvera ce matin pour dire, je pose les carreaux de la radio fréquence vie. Qui se lèvera? Qui se lèvera ce matin pour dire, je vais donner une boîte de peinture, 10 boîtes de peinture? Qui se lèvera? Qui se lèvera ce matin pour donner 5 pots de diluant? Qui? Qui se lèvera? Qui? On n'a pas dit le nom de quelqu'un, mais bien aimé, si cette radio est pour toi une source de bénédiction, c'est le moment de faire parler ton cœur. Dis amen.
10: Amen.
9: Poursuivons. Le verset 17. Il dit, loin de moi, ô Éternel, la pensée de faire cela. Boirai-je le sang de ces hommes qui sont allés au péril de leur vie et ils ne voulaient pas la boire. Voici ce que firent ces 3 vaillants hommes. La Bible dit, David a pris cette eau, entre parenthèses, cette eau sang, et il a répandu cela devant l'Éternel. Cela veut dire quoi? Cela veut dire que David n'avait pas en tant que tel besoin de boire une eau quelconque. Mais tout compte fait, il avait un désir. Il aspirait à quoi? Étant dans cette caverne, il aspirait à la royauté. C'était ça son véritable souci. C'est la royauté. C'est la royauté qui l'a emmené dans cette caverne où il était recherché par Saül. Donc son véritable besoin, c'était le palais. Ce n'était pas la caverne. Et en répandant cette eau, sang sur l'autel du Seigneur, il était en train d'assouvir le besoin de Dieu. Oh, bien-aimé, écoute-moi bien. Quand tu te lèves pour accomplir ou assouvir le besoin de Dieu, c'est ton besoin toi-même qui assouvit. Dis amen.
1: Amen.
9: J'ai l'habitude de dire que ton besoin se trouve dans le besoin de Dieu. Tant que tu ne te lèves pas pour accomplir le besoin de Dieu, ton besoin ne sera jamais accompli. Le jour où Anne a compris cela, elle a dit, Seigneur, si tu me donnes un enfant mâle, je vais te le prêter. Et il sera pour toujours prêté à l'Éternel. Dieu a entendu sa prière et ce même jour-là, la Bible dit, son visage a changé. Bien-aimé, amen. Si tu veux que ton visage aussi change, tu as trop prié. Il y a des choses pour lesquelles on ne passe pas le temps dans la prière. C'est pourquoi il dit action de grâce. Il y a le moment où on prie et il y a le moment où aussi on se lève pour dire, Seigneur, je veux être une source de bénédiction pour cette merveilleuse radio. Dis amen.
1: Amen. Amen.
9: Dis amen.
1: Amen.
9: Retiens bien cette phrase, bien-aimé. Quand Dieu inspire ses serviteurs, c'est le peuple de Dieu qui doit transpirer. Quand Dieu inspire ses serviteurs, c'est le peuple de Dieu qui doit transpirer.
1: Amen.
9: Cela veut dire quoi? Ton pasteur est en train de prêcher. Et dans sa prédication, il exprime un besoin par rapport au ministère. Bien-aimé, lève-toi. Rentre en brousse si tu veux. Et fais venir ce que l'homme de Dieu a demandé. C'est toi qui dois transpirer. Lui, il reçoit l'inspiration divine. Lui, il reçoit la parole de Dieu. Et il véhicule cette parole. Mais c'est nous. Le peuple de Dieu, c'est nous qui demandons nous lever, qui demandons transpirer pour que ce désir soit assouvi. Est-ce que tu peux dire avec moi, je me lèverai et je serai une source de bénédiction pour la radiofréquence vie.
1: Oh, la radiofréquence vie.
9: C'est très important. Aujourd'hui, la radio émet un désir et en même temps, elle n'envoie personne parce qu'elle sait que où tu t'en vas là, c'est une question de vie ou de mort. Parce que l'argent, c'est le sang, c'est ta sueur. Il devient le sang. Tu vas prendre pour venir donner dans la maison du Seigneur pour que cette radio puisse retrouver son éclat d'antan. Bien-aimé, c'est très important. Je connais des gens qui ont associé leur société à des œuvres caritatives, à des œuvres de l'Église. Et aujourd'hui, ces personnes-là sont multimilliardaires, multimillionnaires. C'est très important. Si tout ce que tu fais, Dieu n'a rien dedans, bien-aimé, il ne faut pas être étonné si demain ça ne marche pas. Mais une radio, comme la radiofréquence, oui. Si tu mets tes 5 francs dedans, dis-toi que tu es en train d'investir pour le royaume. Pas plus tard que samedi, j'ai été invité à une prière. Et il y a une femme qui me rendait ce témoignage. Elle dit, papa, tu vois les chaises sur lesquelles tout le monde est assis? J'ai dit, oui, moi-même quand je suis entré, j'ai vu que les chaises ont changé. Mais qu'est-ce qui s'est passé? Elle dit, c'est moi qui ai acheté tout.
1: Alléluia. Amen.
9: J'ai dit, ah bon? Elle dit, oui, c'est moi qui ai acheté tout. Je ne dis pas son nom parce que je ne lui ai pas demandé la permission. Voilà. Alors, c'est moi qui ai acheté tout. J'ai dit, ah bon? Elle dit, oui. J'ai cotisé 2000 francs par jour pendant un an.
11: Amen. Hein?
1: Amen.
9: 2000 par jour pendant un an. Et en décembre, je suis venu, j'ai fait ton à l'église. J'ai acheté toutes les chaises. J'ai commandé à l'usine et l'usine a livré. Waouh. Et voici ce qu'elle va me dire. C'est qui est important? Ouais, c'est parce que je dis amen. Je sais que tu as dit amen là-bas. Mais je veux que toi aussi, tu fasses quelque chose. Puis moi aussi, je vais dire amen.
1: Amen.
9: C'est ça qui est important. Elle dit, papa, quand j'ai fini de faire ça, quelque temps après, il y a une téléphonie mobile qui m'envoie un message. Je ne vais pas dire le nom de la téléphonie mobile. Qui m'envoie un message pour dire, vous avez un voyage en France, tout frais payé pour 2 semaines.
11: Amen.
9: Mais c'est quand elle va me dire encore, qui va me troubler, elle dit, papa, tous ceux qui sont en train de prier sur mes chaises là, s'ils ont 100%, moi il y a 30 dedans.
1: Amen.
9: J'ai 30 dedans. Donc imagine 100 personnes, 200 personnes, 300 personnes assises sur ces chaises en train de réclamer des bénédictions. Si Dieu doit te bénir à 50%, elle a 10 ou bien elle a 20 dedans. Je dis, ah bon? Elle dit, oui! Tout ce que vous êtes en train de faire là, moi je suis assis ici, je récolte ça. Donc bien-aimé, si tu as acheté un micro, tu as acheté un haut-parleur, tu as acheté un mixeur, et chaque fois les hommes de Dieu vont venir ici et puis ils vont utiliser ton micro pour parler, pour prêcher, bien-aimé, la bénédiction qui en ressort là, ça va découler aussi sur toi. Quand quelqu'un va venir, puis va voir que, ah, qu'est-ce qui s'est passé ici? Et la radio, il y a la nouvelle peinture, le sol, c'est bien marbré, tout ça. Que Dieu bénisse ceux qui ont fait ça. Ça va résailler aussi sur toi.
11: Amen.
9: Parce que tu as participé, parce que ton agent est dedans. Alléluia.
11: Amen.
9: C'est très important. Tu dois t'associer à l'œuvre de Dieu, parce que ton besoin se trouve dans le besoin de Dieu. Si tu te lèves pour le faire, eh bien, c'est pour toi-même que tu es en train de le faire. David a répandu ce sang sur l'autel. Plus tard, il est parvenu à la royauté. Maintenant, imaginez, ces trois personnes qui ont risqué leur vie pour lui envoyer cette eau. Maintenant, il est roi. Est-ce que ces trois personnes vont rester
1: jamais.
9: Et imagine un peu la bénédiction que David va leur donner. C'est un changement. Souvent, on est étonné, mais on dit, ah, le frère là, déjà on deux mois, déjà, regarde comment il est devenu. Mais est-ce que tu connais son sacrifice? Tu ne le connais pas. Toi, tu es là, amen. Tu pries, tu parles la langue seulement. Tu n'agis pas, tu ne fais rien dans la maison de Dieu. C'est à toi seul qu'on doit donner. Toi, tu es comment? Tu es un mendiant spirituel. Je suis allé à Boaké. Et la semaine s'est passée, j'ai fait un séminaire là-bas d'une semaine. Et je leur disais comme ça que ma bénédiction, c'est que je ne peux pas faire un jour sans donner quelque chose à quelqu'un. Mm-hmm. Ah oui, je leur ai dit ça. J'ai dit, je ne peux pas faire un jour sans faire un don. Mm-hmm. Et quand c'est comme ça, ma maison ne peut pas manquer de quelque chose. Amen. Ceux qui m'écoutent, qui connaissent le pasteur Samy, ils savent que ce que je suis en train de dire, ce n'est pas un mensonge.
1: Amen.
9: Eux-mêmes, ils savent que ce n'est pas un mensonge. Il faut donner. Le monde est en contraste avec Dieu. Le monde dit pour être riche, pour économiser. Dieu dit pour être riche, pour donner. C'est un contraste. Celui qui épargne à l'excès s'appauvrit. On parle de donner, on parle de rénovation de la radio. Tu as des millions, mais tu ne fais rien, bien-aimé. Qui va le faire pour toi? Oh, tu oublies le jour où tu étais malade et tu as écouté une émission. Et le Seigneur t'a réconforté, le Seigneur t'a relevé, le Seigneur t'a renouvelé, t'a ragaillardi. Tu as oublié ce jour-là, où tu étais au bord du gouffre. Et une émission est venue pour raviver en toi l'esprit. Tu as oublié. Aujourd'hui, tu veux que d'autres personnes se lèvent. Mais ce n'est pas à d'autres personnes que je suis venu parler, c'est à toi.
1: Amen.
9: C'est à toi que je suis venu parler. Ce n'est pas à ton voisin, mais c'est à toi qui m'écoutes. Ne reste pas en marge de cette opération. David n'a pas bu cette eau. Laissez-moi terminer en vous disant ceci. C'est très important. Ce passage que nous venons de lire nous révèle le véritable acte d'amour et de fidélité qu'implique souvent un sacrifice. Les trois vaillants hommes ont risqué leur vie pour répondre aux désirs de David, illustrant une obéissance et un dévouement exceptionnels. Alors la question est-ce que ta dévotion est plus que la dévotion de ces trois hommes? David, quant à lui, comprend que cette eau représente bien plus qu'une simple boisson. Elle symbolise la vie et le sacrifice de ces hommes. C'est pourquoi il refuse de la consommer pour son plaisir personnel. Alors, je peux vous affirmer, bien-aimé, que tout ce que vous donnez et tout ce que vous donnerez ne sera pas pour un plaisir personnel de quelqu'un de cette radio. Écoutez-moi bien, ce n'est pas pour la poche de quelqu'un, mais c'est pour le bien-être de cette maison. Dis amen.
1: Amen.
9: David a compris cela. Que Dieu nous donne des hommes de Dieu qui comprennent le sacrifice de ceux qui envoient les offrandes, de ceux qui envoient les dîmes, pour que ça soit bien géré. Parce que si tu sèmes sur une terre où ce n'est pas bien, bien-aimé, tu vas semer en vain. Mais je suis convaincu que quand tu vas semer dans cette radio, tu vas recevoir quelque chose. Donne-moi un bon amen.
1: Amen. Amen. Amen.
9: C'est pourquoi il refuse de la consommer pour son plaisir personnel et la répand devant l'Éternel. Comment on répand quelque chose devant l'Éternel? Eh bien, c'est simple. Quand vous faites un don à la radio, ce don-là, on le prend et on le répand devant l'Éternel dans la prière. Pour dire, Seigneur, voici le don que ton fils, ta fille a donné pour la bonne marche de cette radio. Seigneur, bénis-le. C'est comme ça qu'on répand ton eau devant l'Éternel. Il reconnaît que ce qui a coûté sur cher ne doit être réservé qu'à Dieu.
1: Amen.
9: Ce passage nous enseigne à reconnaître la valeur du sacrifice des autres. Ne pas traiter à la légère ce qui a été obtenu au prix d'un grand coût. Offrir à Dieu ce que nous avons de plus précieux. Faire preuve d'humilité et d'une profonde révérence. Ce récit annonce également une vérité plus profonde. Le salut nous a été acquis au prix du sang de Jésus-Christ. Comme David a honoré le sacrifice de ses guerriers, les croyants sont appelés à honorer le sacrifice par peur de Christ en lui consacrant leur vie. Bien-aimé, on dit, j'ai consacré ma vie à Dieu, mais moi j'en doute. J'en doute. Parce que pour reconnaître que quelqu'un est converti, il a consacré sa vie à Dieu, c'est quand son argent appartient à Dieu. Le jour que le Seigneur Jésus est entré se jacher, il a dit quoi? Quand il a fini de parler, Zachée s'est levé et dit, à partir d'aujourd'hui, je donne la moitié de mes biens. C'est pas ça? Okay. Hein, papa Nyang,
12: je te dis.
9: La moitié de mes... Quand il a fini de parler, le Seigneur dit, le salut est arrivé. Hein? Donc c'est quand on donne les biens que le salut arrive. Toi, tu dis, tu as le salut, mais tu as achébé. Tu es pingre. Bien-aimé, est-ce que tu es sûr que tu as le salut? je donne la moitié de mes biens. Le Seigneur Jésus dit, le salut est arrivé dans cette maison. Tu veux entendre cette parole, bien-aimé, pour que le DG, M. Gmata, dise, le salut est entré dans ta maison.
10: Amen, amen.
9: Ah oui, c'est, envoie un million, tu vas voir. Le DG va prononcer cette parole sur toi pour dire le salut est entré dans ta maison. Alléluia. C'est tout ce qu'on demande, bien-aimé, que le salut entre dans ta maison. Mets au service de ton Dieu ce que lui l'a mis à ton service. Je vais terminer par cette parole. Apprenons, bien-aimé, à relier nos ressources à la source. Tant que tu ne relies pas tes ressources à la source, tu vas croire que tout ce que tu as, tu l'as obtenu par ton intelligence. Or, c'est Dieu qui est la source de tous tes revenus. Que Dieu bénisse sa parole. Que Dieu bénisse ton écoute.
10: Amen. Amen et amen.
12: Ah oui, ah oui, ah oui. Un véritable amen. Moi, je retiens, relions nos ressources
9: à la source.
12: À la source. Relions, bien-aimés frères, nos ressources à la source. Reconnaissons cela et Dieu, en tout cas, sera très réjoui de notre position. Alors, l'émission est ainsi lancée, monsieur le directeur général.
10: Oui.
12: Alors, on verra d'abord une transition, le temps de nous installer pour la parlotte et après, adresser aussi le micro, dresser le micro de monsieur le directeur général pour son adresse.
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2: Eh bien, nous sommes, comme vous le constatez, à l'opération Fréquence Vie à la croisée des chemins. Après un merveilleux message du pasteur Chami, pasteur Nyang, quel commentaire vous en faites?
3: Nous nous réjouissons effectivement de ce merveilleux et beau message.
2: Yes.
3: Et nous bénissons Dieu pour le serviteur de Dieu.
2: Amen.
3: Que la grâce de Dieu continue de surabonder dans sa vie.
2: Amen.
3: En tout cas, merci encore au directeur qui nous permet d'être là. Et je sais que vous êtes nombreux à nous écouter. En tout cas, vraiment, c'est un message profond. Ce que je pouvais vraiment tirer de ce message, c'est qu'il faut choisir volontairement de donner à Dieu d'abord. David n'a pas regardé à soi. Il n'a pas regardé à sa propre vie, à sa famille, pour ce qu'il avait. Mais il allait donner pour l'avancement du royaume. Il allait donner pour que la grâce de Dieu surabonde aussi dans sa vie. Parce qu'en donnant là, Dieu l'a élevé, Dieu l'a repositionné, Dieu lui a donné, des portes se sont ouvertes dans sa propre vie. Donc il a consacré ce qu'il devrait manger, comme on peut le dire, ce qu'il devait boire là, il a consacré à Dieu. Vraiment, auditrice et auditeur, c'est ce que nous sommes là pour t'interpeller à faire. C'est vrai, tu vas dire, oui, le mois dernier, l'année dernière, j'ai fait ça. Je dis toujours, est-ce que dimanche dernier, tu n'as pas mangé? Est-ce que hier, tu n'as pas mangé, tu n'as pas bu? Est-ce que celui ou bien ton mari qui a le carburant là, il n'est pas allé, en tout cas, dans une station d'essence pour mettre encore le carburant dans la voiture? Donc, Fréquence Vie est là pour chacun de nous. Je voudrais profiter aussi pour dire, une femme aussi a fait. Dans cette histoire de 2 Rois, chapitre 4, il était question d'une femme appelée la Tsunamite. La Bible dit un jour, dis avec moi un jour.
2: Un jour.
3: Élisée est passé à Tsunamite. Et il y avait là une femme de distinction. Et toi, tu es une femme de distinction.
2: Yes.
3: Oui, tu es un homme de distinction. Tu nous écoutes
2: actuellement.
3: Parce que c'est Dieu qui t'a positionné pour nous écouter. Dieu ne fait rien au hasard. Il a lui dit des temps et des circonstances. La Bible dit que cette femme a pressé Élisée de venir manger chez elle. Alléluia. Gloire à Dieu. Et en plus de cela, cette femme encore a invité Élisée. Élisée n'était pas seule. Donc cette femme donnait à Dieu, c'est-à-dire par le canal de ses serviteurs. Élisée était avec son fils spirituel Géasi. Et les jours qui sont passés, elle va voir son mari et dit, chérie, nous là même, on n'a qu'à faire une chambre dans notre maison là-bas là.
2: Pour les bergers.
3: Pour les héberger. Quand ils sont de passage là, ils prophétisent, on n'a qu'à venir se reposer. Voilà comment elle a accueilli la grâce. Et avant de dormir, certainement, Élisée et puis Géasi, ils ont constaté quelque chose. Il n'y avait pas un cri d'enfant ici. C'est vrai. Le besoin de cette femme. Or, elle ne les a pas donné sur le sujet, que je manque un enfant, mais elle a donné simplement. Et Dieu a constaté que le besoin était là.
2: Amen.
3: Alléluia.
2: Amen.
3: Et ils l'ont appelé. Dit, femme, que veux-tu? Bon, voilà, je suis là avec mon mari, nous sommes là. La Bible dit que le monsieur était d'un âge avancé. Alléluia. Mais Dieu, parce qu'elle a donné une chambre, elle nourrit l'homme de Dieu, Dieu a opéré ce miracle en leur donnant un enfant. Alléluia. Donc, le besoin de quelqu'un, c'est d'abord de donner à Dieu.
2: Amen.
3: Laisse ton propre besoin, reste tes inquiétudes, laisse tes défis, comme l'homme de Dieu l'a dit. Amen. Quand David n'a pas regardé ses propres intérêts, Dieu l'a béni. Donc ce matin, je voudrais aussi m'associer vraiment au directeur, à l'homme de Dieu, pasteur Chami, à toi et à tous les auditeurs, pour dire que vraiment Dieu veut se présenter à toi. Mais donne à Dieu et tu verras ton miracle. Donne à Dieu et tu verras ta guérison. Donne à Dieu et tu verras ce que tu n'as pas encore vu dans ta vie, certainement. Ne soyons pas, non, ne calculons pas, ne cogitons pas. Dis, mais moi-même, j'ai quoi? Tu as quelque chose. Amen, amen,
2: amen.
3: Tout de suite, on va donner la liste des besoins et Dieu te mettra à cœur de réagir. Et nous sommes là pour que vraiment ton besoin soit assouvi, soit exaucé au nom de Jésus.
2: Oh, merci beaucoup, pasteur Nyang. Merci. Je reviens toujours sur la chute du pasteur Chami qui dit apprendre à relier nos ressources
3: à la source.
2: Ce matin, quelqu'un veut-il relier ses ressources à la source? Voici l'occasion tout trouver, en tout cas offerte. Mais il faut qu'on puisse jeter encore un regard sur le commentaire du pasteur Chami. Quand David a pu obtenir cette eau, au fait, il s'agissait de l'eau qu'il devait donner à l'Éternel. Voilà, donner à l'Éternel. Et donc, au travers de ce que vous faites ce matin, vous donnez à l'Éternel en passant par la radio Fréquence Vie. Et nous allons, si possible, maintenant donner la parole à l'homme de Dieu, le directeur général de la radio Fréquence Vie, qui est avec nous ici. Il va prendre la parole et maintenant instruire les uns et les autres sur comment opérer pour donner ce matin à la radio Fréquence Vie, et que de par la radio Fréquence Vie, ce soit l'Éternel qui se réjouisse. Monsieur le directeur général de la radio Fréquence Vie, monsieur Laurent Guanta, vous avez à présent la parole.
4: Merci Ikio, pour cette belle transition. Et je voudrais rendre grâce à Dieu, dire merci au Tout-Puissant qui nous a permis de nous réveiller et qui nous donne encore un jour de plus pour nous permettre de vivre, pour nous permettre de travailler. Et saluer avec déférence et avec le poids que cela comporte notre invité, c'est-à-dire le pasteur Chami, je qualifie d'orateur attitré de la maison, parce que c'est lui qui fait le suie-grâce de toutes nos opérations et sur la brèche OSB, et grand animateur de cette opération, et qui a bien voulu accepter d'être parmi nous au nom de la direction générale. Je voulais sincèrement lui dire merci d'abord pour sa disponibilité, pour son dévouement et pour son engagement. Merci, pasteur Chami. Votre présence encore, qui n'est pas à souligner, étant donné que vous avez été toujours là, au moment où il faut être là, et quand il faut être là.
2: Mon
4: collaborateur, Mathieu 633, le fameux Mathieu 633, une émission nocturne qui accroche beaucoup les auditeurs et qui est là aux côtés de son directeur pour pouvoir appuyer cette opération, qui est une opération de mobilisation. Je n'en dirai pas plus, parce que le pasteur Chami a tout dit. C'est pas en parlant beaucoup que cela aura des répercussions. Quand quelqu'un veut écouter, le peu, il suffit de dire le peu, il écoute. Mais quand la personne ne veut pas écouter, mais tu as pour lui parler pendant des jours et des jours, c'est le refus catégorique. C'est-à-dire qu'il ferme son cœur, il endurcit son cœur. Or, le Seigneur nous demande de ne pas endurcir notre cœur, n'est-ce pas? Et c'est ce que je voulais dire à mes auditeurs, à mes auditrices, à nos partenaires et surtout à nos sympathisants. D'abord, vous faites beaucoup. La fois dernière, on a lancé l'opération Les Sentinelles. Vous avez réagi. Et vous continuez de réagir. Ce que je vous demande, c'est d'après l'émission, continuez de réagir. Réagir sainement. Réagir en toute liberté, en toute fraternité, pour que votre bénédiction soit une bénédiction de grâce et que Dieu ait un regard favorable sur vous, comme il a eu le cas d'Abel, par exemple, qu'on peut citer. Voilà. Et avec le patriarche Abraham, donne ton Isaac. Il faut donner ton Isaac.
2: Amen.
4: Chacun de nous doit donner. Quel est le sacrifice bien plus grand que le sacrifice que le Seigneur a fait en donnant son Fils unique, en disant, enfin, que quiconque croit ne périt jamais. Amen.
3: Amen.
4: Voilà. Donc, cela dit, je voudrais vous dire comment l'opération va se dérouler. Aujourd'hui, ça, ce n'est pas une opération qui va s'étendre sur un an. Non. Ça veut deux semaines, trois semaines pour réagir, parce que nous devons démarrer les travaux dès la fin de ce mois. Il est question de rénover le bâtiment, de restaurer et l'intérieur et l'extérieur du bâtiment. Donc, c'est à ce jeu que nous allons nous prêter. Ceux qui ont des magasins de vente de ciment, de peinture, des éléments de quincaillerie, oui. Vous êtes invités. Mm-hmm. Les opérateurs économiques qui sont dans le bâtiment, qui ont, je crois, des éléments du bâtiment, etc., ils sont aussi interpellés. Et bien d'autres. Et je peux dire aussi les grands commerçants. Ouais. Nous en avons, mm-hmm. dans notre curie. Mm-hmm. Mais comment les hommes de Dieu bénis, vous allez rester indifférents à cet appel? Je voulais vous dire qu'avant qu'on lance cet appel, demandez sur l'appel officiel, il y a déjà un auditeur de l'extérieur qui a réagi et qui a décidé de décorer tous les studios de la radio Africa.
2: Amen. Amen. Amen. Amen. Amen. Amen. Amen. Amen. Amen.
4: Yes. Ouais. Vous voyez que lui, étant déjà à l'extérieur, ayant les échos par les sports, il a pris déjà une décision. Voilà. Moi, je décore les studios de la radio Fréquence Vie. C'est une très bonne chose. C'est à cela que nous allons vous convier. Nous aurons besoin de 250 mètres de carreaux. 250 mètres carrés de carreaux. Dans 250 mètres carrés de carreaux, il faut retirer 45 mètres carrés de carreaux antidérapants. Ça, c'est pour les couloirs, les escaliers, etc. Donc, on aura besoin de 250 mètres de carreaux de couleur blanche ou bien de couleur grise. Et puis, 45 mètres carrés de carreaux antidérapants. Donc, et la dimension d'un carreau, c'est le 40 sur 40. Mm-hmm. Je vais doucement. La dimension du carreau, c'est le 40 sur 40. Et la surface entière à couvrir, ça fait 250 mètres carrés. Mais dans 250 mètres carrés, il faut retirer 45 mètres carrés uniquement, exclusivement, les carreaux anti-dérapants, oui. De couleur grise. Voilà. Les autres carreaux, ça peut être des carreaux jaunes, poussins, ou bien des carreaux de couleur blanche. Voilà. Et ces carreaux de couleur blanche vont couvrir le sol à hauteur de 205 mètres carrés. Maintenant, les carreaux de couleur grise, qui sont des carreaux anti-dérapants, vont couvrir tout ce qui est couloir, allée, escalier, à hauteur de 45 mètres carrés. Je les prends doucement. 45 mètres de carreaux antidérapants de couleur grise. Est-ce que vous retenez? 45 mètres de carreaux antidérapants de couleur grise. La dimension d'un carreau, c'est de 40 sur 40. Pour ceux qui sont dans le bâtiment, ils comprennent ça facilement. Lorsque vous devez aller acheter, il faut souligner ces caractéristiques-là. Je veux le carreau soit, par exemple, de 10 mètres carrés, mais de 40 sur 40. Voilà. Si c'est carreau antidérapant, vous prenez carreau antidérapant. Toute la surface fait 250 mètres carrés, mais il y a 205 mètres carrés de carreau de couleur blanche, 40 sur 40, et de surface intérieure, extérieure, et les 45 mètres carrés de carreau antidérapant de couleur grise. Je voulais dire à l'intention des auditeurs, ils ont aussi la possibilité de nous demander le coût de carreaux par rapport aux mètres qu'ils vont prendre. Nous pouvons leur donner aussi le coût pour celui qui n'a pas le temps d'aller dans les magasins acheter les carreaux. Donc bon, on va lui donner l'équivalent en argent pour qu'il dépose cette somme ici pour pouvoir nous permettre d'aller faire les achats. Maintenant, vous avez aussi les pots de peinture. Ça, j'ai fini la rubrique carreaux. Vous avez les pots de peinture. Nous aurons besoin de 6 pots de peinture à eau intérieure, 6 pots de peinture déluxe 30 kg à eau intérieure. Je répète, 6 pots de peinture déluxe 30 kg pour l'intérieur, peinture à eau bien sûr. Mm-hmm. Nous aurons besoin de 7 pots de peinture déluxe 30 kg extérieur pour l'extérieur, peinture déluxe 30 kg à eau pour l'extérieur, et nous aurons besoin de 2 pots de peinture à huile 20 kg. 2 pots de peinture à huile 20 kg. Voilà. Donc 30 kg de peinture déluxe intérieur, 6 pots. 30 kg de peinture déluxe extérieur à eau, 7 pots. Et puis 20 kg de peinture déluxe à huile, 2 pots. 20 kg de peinture déluxe à huile, 20 kg. Puis les autres, vous aurez les vernis marine 20 litres, diluant A 20 litres, diluant C 10 litres, 2 cartons de scotch à papier, 1 carton et demi de colorant, et puis bon, les autres, les plâtres, polyane, papier vert, et puis vernis sur logique. C'est là ça, ce qui concerne le matériel d'embellissement que les peintures. Toutefois que vous appelez, on peut toujours vous donner des précisions. Ça, je vous donne le global. L'auditeur qui appelle, qui veut souscrire à un produit, selon sa souscription en direct, on lui donne le détail. Si même il veut le prix, on va lui donner le prix. On n'a pas de problème pour ça. Voilà un peu ce qui va consister cette deuxième opération, parce que il faut le faire vite. Par la troisième, la quatrième opération concernant les bâtisseurs,

0: vous me faites confiance. Et la conscience étant rétablie, nous pouvons y aller dans la même barque avec le Seigneur Jésus-Christ, l'espérance du monde. Je vous remercie.
1: Amen. Voilà, voilà, voilà, voilà qui est clair. Hein. Avant de partir pour le spot et puis tout à l'heure, laisser les auditeurs appeler. Vous savez que quand David a eu soif, c'est pas lui qui a appelé. Ce sont les gens qui se sont levés. Alors tout à l'heure, on veut voir les gens se lever. C'est toi qui se sont levés pour aller chercher cette eau pour envoyer à David. C'est toi, vous allez vous lever, vous allez prendre votre combiné, vous allez appeler tout à l'heure. On laisse le son à Edouard Yao de nous lancer le spot publicitaire et puis on donne le numéro de téléphone.
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0: Et prenez votre combiné, vous avez un seul numéro de téléphone. Je rappelle que c'est le 07 58 21 21 21. 0758, 3 x 21, et vous êtes à l'antenne. C'est ainsi donc l'opération Fréquence Vie à la croisée des chemins. Et appelez, apportez votre contribution, et puis vous repartirez, n'est-ce pas, avec une parole de bénédiction de l'homme de Dieu qui est dans le studio ici avec nous. Nous ouvrons ainsi le téléphone 0758 21 21 21.
1: Eh oui, Kyo.
0: Oui.
1: Chers auditeurs, avant ma partie.

Le numéro de téléphone qui crépite depuis avant qu'on ne commence l'émission même, 07 58 3 x 21. Quelqu'un à l'écoute nous appelle maintenant, fait sa proposition et puis bon, cède la place à un autre auditeur. C'est parti. David, quand il a émis le désir, eh bien, trois volontaires se sont levés et lui ont ramené cette eau qu'il attendait. Il a fini par se rendre compte qu'il fallait l'offrir à l'éternel Dieu et c'est ce qu'il a fait. Mon frère, ma soeur, nous attendons ce matin ta contribution comme cette eau que David attendait. Merci.

0: 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Auditeurs, auditrices de la radio Fréquence Vie, voici pour vous le temps de prendre votre combiné, votre portable, déverrouiller et puis composer le 07 58 3 x 21. Qui sait si une bénédiction. Une bénédiction, je répète, donc est liée à ce que vous allez dire tout à l'heure à l'antenne, à la radio Fréquence Vie.
1: Je rappelle que nous sommes à l'opération Les Bâtisseurs. Ici, c'est en nature. Donc, on veut des hommes et des femmes. C'est pour construire, c'est pour bâtir, rénover le sol et toute la peinture de la radio Fréquence Vie. Donc, il y a 6 pots de peinture Deluxe, 30 kg. Tu peux prendre 2, tu peux prendre les 5 pots. Et puis dis, mais l'unité, ça fait combien? On peut te donner hors antenne ou bien on peut te le dire ici. Et puis bon, tu fais le calcul. Et puis si tu peux envoyer.

0: Et tu le fais, et si tu peux aussi transmettre cela en argent, tu peux le faire aussi. Donc, nous avons 6 pots de luxe 30 kg à l'intérieur, et pour 7 pots de peinture de luxe à 30 kg pour l'extérieur. Pour les diluants, vous savez que nous avons seulement besoin de 2 pots de luxe huile 20 kg, pas autre 20 kg. Et puis, tout ce qu'il faut quand même. Pour faire la peinture d'une maison que tu connais. Alors, auditrice, nous sommes là et je sais que tu fais partie de ces trois vaillants.
1: Oui, ces trois volontaires qui se sont levés pour aller ramener de l'eau à David, cette eau qui l'attendait pour étancher sa soif, mais qui finalement a servi à adorer l'Éternel Dieu. Ce matin, ta contribution contribuera donc à adorer l'Éternel Dieu au travers de ce que la radio Fréquente Vie fait déjà, on va dire depuis pratiquement 27 ans que la radio travaille. Et aujourd'hui, on attend ta contribution.
2: Oui, effectivement, nous attendons la contribution des auditeurs. Et chers auditeurs, nous vous invitons à vous manifester et au nom du Seigneur, parce qu'il s'agira de relooker notre radio, votre radio, c'est-à-dire de donner un beau visage à votre radio, à notre radio. Et la contribution qu'on demande, c'est une contribution volontaire de chacun de vous. Moi, je donne un pot. Moi, je donne un pot de peinture à eau 30 kg intérieur. Moi, je donne deux pots. C'est le choix. Il n'y a pas de contrainte à cela, ni de catégorisation. Moi, je donne, par exemple, 10 mètres carrés de carreau, et 40 sur 40 de couleur blanche, pour essayer de revoir le sol de vos bureaux, bien, des studios, bien, des autres espaces
1: des
2: que le
1: bureaux,
2: bureau
1: oui.
2: occupe. Bon, donc, vous avez le choix. Vous avez de choisir et ce que vous voulez donner. Et ce que vous voulez donner. Vous pouvez donner ça en nature, vous-même, vous allez acheter sur le carnet qu'on vous a donné, et puis vous venez déposer ça à la radio Fréquence Vie. Puisqu'il y a des gens qui font des dons en nature à certaines structures, donc voilà pourquoi de cette façon, on a préféré vous laisser la latitude, puisque vous pouvez avoir des connaissances et des amis commerçants, des amis entrepreneurs qui sont toujours à leur portée, qui peuvent vous le donner pour faire la même manière que nous réunissons les dons pour donner aux veuves et aux orphelins. C'est de la même manière que nous procédons. Vous pouvez faire don de ces différents éléments-là à la radio pour nous permettre d'entamer les travaux de rénovation de la radio pour que votre radio ait un visage reluisant, pour que votre radio ait un visage rayonnant, pour que votre radio soit commode et propice à la réflexion, à la méditation. Donc, nous vous attendons, nous attendons. Et aussi, ne dites pas que, comme la fois dernière, j'ai souscrit à une rubrique de l'opération des Sentinelles, alors cette fois-ci, non. Cette fois-ci, on ne te demande pas une souscription mensuelle, on te demande seulement un don ponctuel.
1: Oui,
2: C'est ce qu'on appelle
1: ponctuel.
2: un don ponctuel. Quand vous dites que je donne un pot, c'est terminé, vous avez donné un pot. Bon, l'ensemble des donateurs des pots qui vont constituer la quantité de pots qu'on aura. Je ne parlerai pas de tontines, je ne parle pas seulement, c'est une solidarité agissante. Vous pouvez même à trois, quatre, trois amis, les associations qui nous sollicitent pour
1: Les partenariats,
2: partenariats, etc., peuvent
1: oui.
2: aussi réagir. Il n'y a pas que les auditeurs, les associations peuvent aussi réagir. Et
1: Les
2: il y a
1: structures, les
2: les
1: œuvres,
2: structures,
1: et
2: les
1: même les
2: œuvres,
1: églises,
2: etc.
1: pourquoi pas.
2: De même les églises, pour nous accompagner dans cette voie de restauration du studio. Le studio, j'ai fait d'années après de
1: Oui, depuis
2: 35 ans.
1: 80.
2: Non, non, non, non, non. Non, ça existait avant.
1: Oui,
2: Oui.
1: oui.
2: C'est un bâtiment qui est très vieux.
1: 92, 95, par
2: C'est un
1: là, oui.
2: bâtiment qui est très vieux. Et qui a besoin quand même un peu de toilettes et un peu de restauration. Voilà. Pour éviter l'état de délabrement. Parce que c'est important.
1: Monsieur le directeur, on a un auditeur qu'on écoute maintenant. Allô?
3: Allô?
1: Bonjour.
3: Bonjour.
1: C'est quel nom?
3: Bon,
2: On
3: je
2: peut garder ça.
3: voudrais garder l'anonymat et te donner mon nom hors
1: D'accord.
3: antenne. Je veux avoir le prix de peinture à eau.
1: Avoir le prix de la peinture à eau. Pasteur
3: Oui.
1: Yang, on
4: Oui,
1: pourrait
4: les
1: rappeler.
4: peintures à eau, de l'intérieur ou bien de l'extérieur?
3: De l'intérieur.
4: De l'intérieur. D'accord. On va vous prendre hors antenne avec Madame Félicité Kouassi. Prenez l'auditrice hors antenne et puis sa promesse, son nom et son numéro de téléphone.
2: Oui, vous lui demandez combien de pots elle veut prendre pour que tout dans le total.
4: Oui, elle a voulu savoir le prix. Chère auditrice anonyme, vous êtes encore
2: le
4: là.
2: Prix, on peut le dire.
3: Oui, je suis d'accord. Encore là.
2: C'est un pot de peinture d'éluxe 30 kg intérieur. Ça fait 23 000 francs le pot.
4: Le pot, 23 000 francs un pot.
2: Ça lui permettra de faire sa conversion.
4: D'accord, bien, oui.
2: Ça fait 23 000 francs le pot peinture d'éluxe 30 kg intérieur.
4: D'accord. Voilà.
0: Et le prix d'un kilogramme, en fait, de 30 kilogrammes extérieur.
4: On la prend maintenant hors antenne, c'est ça? Oui. Allez-y, pasteur Chami.
5: Que Dieu te bénisse, bien-aimé, et qu'il t'exauce au jour de la détresse. Que le nom du Dieu de Jacob te protège, que du sanctuaire t'envoie du secours, que de Sion il te soutienne, et qu'il se souvienne de ton don. Au nom de Jésus, amen.
4: Amen.
3: Amen.
4: Amen.
3: Amen.
4: Amen. Amen. Amen. Voilà. 07 58 21 21 21 07 58 21 21 21. Alors nous sommes toujours à cette émission qui permet à un auditeur, à une auditrice de nous appeler pour faire son don en nature. Alors nous continuons et pendant ce temps à rappeler que c'est Edouard Yao qui est le réalisateur et nous continuons de célébrer le Seigneur avec cette très très belle chanson. On prend un autre auditeur qui se signale au bout du fil. Allô.
6: Allô.
4: Bonjour.
6: Bonjour, bonjour. Peut-être vous.
4: Auditrice, le nom.
0: Vous pouvez garder l'anonymat, hein.
6: Bon, c'est pas grave. D'accord. Avec Dieu, on garde rien.
4: Non, on garde rien. Le nom, c'est.
6: On garde rien. Ok, je suis Mobio Cécile.
4: Oui, maman Mobio Cécile, oui.
6: Mobio, donc je vais prendre. Vous prenez d'abord combien de pouces? Vous avez besoin de combien de pouces?
4: Combien de pots 6 pots pour l'intérieur. Et puis.
0: Oui, 7 pots pour l'extérieur.
4: Oui.
6: Bon, moi je prends 5 pots. Donc,
4: 5 pots.
2: Pour l'extérieur ou bien l'intérieur?
6: Extérieur. Bon, ça dépend.
2: Extérieur, d'accord.
6: Extérieur, intérieur, bon ben, je prends 5 pots.
2: D'accord. Voilà. Donc, peinture de luxe 30 kg à eau extérieur.
6: Il va
2: besoin de 7 pots.
6: Bon, je prends les 7 pots.
2: Vous prenez les 7 pots, ok.
4: 7 pots, bravo.
6: Je me dis vraiment merci au directeur.
4: Au directeur général.
6: Dans la directeur général.
2: Oui, puis, tout ça, c'est tout ça la même chose.
4: Oui.
6: Le pasteur Chami, qui vraiment nous a vraiment nourris spirituellement.
4: Amen.
2: Amen.
6: Merci, merci, merci. Vraiment, c'est une prédication au top.
2: D'accord.
6: Voilà, je vous remercie beaucoup. Et que le Seigneur nous soutienne, afin que tous les vœux de fréquence vie aillent de l'avant.
2: Amen.
4: Amen.
5: Maman Mobio.
6: Oui, pasteur Chami.
5: Que l'Éternel te donne ce que ton cœur désire.
4: Amen.
5: Et qu'il accomplisse tous tes desseins.
6: Amen.
5: Que tes offrandes soient constamment devant lui.
6: Amen.
5: Que l'œuvre de tes mains parle en ta faveur.
2: Amen.
5: Au nom de Jésus. Amen.
2: Amen.
4: Amen. Voilà, on vient de boucler ainsi les 7 pots de peinture.
2: 7 pots de peinture d'éluxe, 30 kg extérieur.
4: Extérieur. On avait besoin des 7. Les 7 pots, c'est déjà couvert.
2: C'est déjà couvert.
4: C'est déjà couvert. Ouais. On acclame le Seigneur. Voilà, on vient de couvrir déjà les 7 pots d'éluxe extérieur. Et 0758 3x21, 0758 3x21, le téléphone reste disponible.
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4: Allô?
8: Oui, bonjour, fréquence vie.
4: Bonjour, bien-aimé.
8: Je dis merci au Seigneur pour votre vie, merci à tout ce que vous faites pour nous. Je prends l'engagement de prendre un pot intérieur.
4: Un pot intérieur.
8: Oui.
4: D'accord. Un pot intérieur, le coût c'est
2: 23 000 francs.
4: Monsieur le directeur général nous dit que c'est 23 000 francs.
2: Le
4: pour un pot intérieur.
2: Voilà.
8: Ok, fais le dépôt maintenant même.
4: Oui. Pasteur Chami va faire une déclaration sur votre vie. Et pasteur Chami.
5: Bien-aimé, que Dieu te bénisse.
8: Amen.
5: C'est ainsi qu'il mettra mon nom sur tous ceux qui s'élèveront comme ces trois vaillants hommes et je les bénirai. Que la bénédiction de l'Éternel soit sur toi.
9: Amen. Qu'il te bénisse tes bénédictions d'en haut, mm-hmm. qu'il te bénisse tes bénédictions d'en bas. Mm-hmm. Que le ciel ne te refuse pas sa rosée et que la terre ne te refuse pas ses produits.
1: Amen.
9: Au nom du Père, au nom du Fils, au nom du Saint-Esprit, il en serait ainsi et pas autrement. Au nom de Jésus. Amen.
2: Amen.
8: Amen. Amen. Amen.
2: Amen. Oui, nous continuons, mais il y a les pots de peinture qui sont en train de partir.
1: Oui.
2: Je crois qu'au niveau de l'intérieur, la première auditrice capillaire a pris aussi un pot là-bas, donc il ne nous reste que 4 pots,
1: oui.
2: 30 kg intérieur à eau. Mais n'oubliez pas aussi les carreaux, parce que là aussi, c'est un tour. N'oubliez pas aussi les carreaux, chers auditeurs, il y a les carreaux de 105 mètres carrés, de dimension 40 sur 40 et de couleur blanche. Et puis maintenant, vous avez les carreaux. Et de 45 mètres carrés, antidérapant, de couleur grise, mais la même dimension 40 sur 40. Voilà. Là aussi, c'est le même jeu. Si vous ne pouvez pas acheter les carreaux, vous nous dites, on va vous donner le prix d'un mètre carré de carreaux, que ce soit antidérapant ou de carreaux de couleur blanche pour l'intérieur. Vous avez la parole, chers auditeurs, nous laissons continuer de toujours souscrire, d'apporter votre soutien. Soyez des vrais bâtisseurs, comme Néhémie. Lévons-nous et bâtissons.
1: Amen. Lévons-nous et bâtissons. À la suite de l'appel anonyme, je suis sûr que vous êtes nombreux à vous bousculer pour avoir la ligne de téléphone. Patientez. Les uns après les autres, vous passerez. Pendant ce temps, je l'ai dit, avec Edouard Yao, on ne s'ennuie du tout pas de la bonne musique. On danse, mais pendant ce temps, on attend aussi vos différents appels. Donnez avec joie. C'est le désir du Seigneur pour chacun d'entre nous.
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0: À la suite de cet appel anonyme, nous recevons encore un autre auditeur maintenant et tout de suite. Allô?
1: Hi.
0: Oui, hi. Déjà, je devine la voix de missionnaire Kojolidi.
2: Hi, yes. Hi. It is the missionnaire Kojolidi.
0: Yes.
2: Good morning. Hey. You are welcome.
0: You are welcome.
2: How are you? How are you? It's not we are welcome. Yeah. Come on, please, hey, missionnaire.
1: Ça va très bien, Dad. I'm very sure.
2: Yes.
1: Very fun.
2: Okay. Thank you very much.
1: Je salue les pasteurs Chani, les Seigneurs, tous ceux qui sont là. Bon, merci beaucoup.
2: Merci.
1: Moi, je prends le carreau antidérapant. Voilà.
0: Antidérapant, combien de mètres carrés?
1: Je ne sais pas ce que vous avez dit.
2: Toute la surface, 45 mètres carrés.
1: Ça fait combien de cartons?
2: On a groupé le tout et on les prend par mètre carré. Soit vous pouvez dire, je prends 20 mètres carrés. Ça vous prend 15 mètres carrés et lorsqu'on va atteindre les 45 mètres carrés de carreaux antidérapants et de couleur grise, bon, et puis la dimension c'est 40 sur 40. Donc vous le prenez en mètres carrés, ça veut dire qu'on a 45 mètres carrés. Si vous prenez peut-être 10 mètres carrés, on défaque les 10 mètres carrés de 45 mètres carrés, ce sera 35 mètres carrés à pouvoir par les autres. C'est comme ça que ça doit se passer.
1: Combien ça va faire,
2: plus dangereux. D'accord. On vous laisse aller.
0: Ok, pasteur Chami, un mot pour missionnaire Kojolidi.
3: Maman Lidi.
1: Oui.
3: Ainsi parle le Seigneur. Ma main te soutiendra et mon bras te fortifiera.
0: Amen.
3: L'ennemi ne te surprendra pas et le méchant ne t'opprimera pas. Il en sera ainsi et pas autrement. Au nom de Jésus, stay blessed.
0: Amen.
2: God bless you.
0: Well, amen.
1: I love you. Bye.
2: Thank you very much.

0: Oui, chrétien du monde
1: Oui,
0: entier, un
1: allô.
0: auditeur nous rejoint. Allô?
1: Oui, allô.
0: Bonjour.
1: Bonjour,
0: À vous optez.
1: le carreau là, le mètre carré, c'est combien?
0: Le mètre
1: Le mètre
0: carré
1: carré
0: carré,
1: fait
0: oui.
1: 5 000.
0: 1
1: Cinq
0: mètre
1: mille.
0: carré fait 5 000.
1: Bon, je pense que c'est une prophétie. Je vais prendre 5 mètres carrés, ça va faire 25 000 alors.
0: D'accord.
1: D'accord, ok.
0: Cinq
1: D'accord.
0: mètres carrés.
1: D'accord. Pas un Jamy?
2: Que Dieu te bénisse, bien-aimé dans la foi. Que le pain et l'huile ne manquent pas dans ta maison. Que l'embonpoint, l'entente, la concorde et la fraternité fassent route avec toi. Que la bonne main de Dieu soit ton partage au nom de Jésus. Amen.
0: Amen. Amen. Merci, cher appelant anonyme. Que Dieu vous bénisse encore. Nous célébrons le Seigneur et juste après lui, nous attendons encore un autre appel.

0: Voilà, on prend un auditeur. Allô?
1: Allô, bonjour.
0: Bonjour, maman, c'est quel nom?
1: Blessaki Irène.
0: Maman Blessaki Irène, bienvenue.
1: Que j'étais absente pendant 6 mois.
0: Ah oui.
1: Je suis arrivée, ma radio m'a lâchée.
0: Ah.
1: Et ce matin, ma radio s'est mise en marche.
0: Yes, miracle.
1: Et je prends votre émission en cours.
0: Oh,
1: alors donc, je passe tout à l'heure à la radio à 14h.
0: À 14h.
1: Quelque chose.
0: D'accord. Donc, on connaît le nom de l'auditrice, oui, mais le contenu, c'est là, c'est anonyme.
1: Anonyme.
0: Pasteur Chami déclare quelque chose pour maman Blessaki Irène.
2: Merci pour moi de vous revoir et de vous entendre de nouveau. Merci beaucoup.
1: Amen.
3: Maman Saki, que l'Éternel se souvienne de l'œuvre de tes mains.
1: Amen.
3: Qu'il t'étende à gauche, qu'il t'étende à droite.
1: Amen.
3: Qu'il te multiplie à l'infini. Au
1: amen.
3: Nom de Jésus-Christ de Nazareth, je dis amen.
0: Amen.
1: Amen. Amen. Amen. Amen. Allez, shalom à tous.
0: Okay. Shalom. On célèbre le Seigneur.

0: Oui.
1: Levons-nous et pour bâtir.
0: On s'élève ensemble.
1: On s'élève ensemble.
0: Oui. On s'élève ensemble. Un auditeur. C'est signal au bout de fil. Allô. Allô. Bonjour.
2: Allô.
0: Oui, bonjour.
2: Bonjour.
0: C'est quel nom?
2: Maman Jacqueline.
0: Maman
2: Jacqueline des deux plateaux.
0: On reprend Maman Jacqueline.
2: Les deux plateaux.
0: Le nom de famille, c'est quoi?
2: Deux plateaux. Point, c'est 2 mètres carrés de rapant et sur la dépôt de Dillian.
0: Donc, on reprend. Maman Jacqueline, ton nom de famille, c'est quoi?
2: C'est Guidan Jacqueline.
0: Guidan Jacqueline, d'accord.
2: Mm-hmm.
0: Ok. Qui prend 2 mètres carrés.
2: 2 mètres carrés de dérapant.
0: Oui, anti-dérapant, oui.
2: 2 pots de diluant.
0: 2 pots diluant. D'accord.
2: Merci.
0: Ok, maman Jacqueline Guidan, depuis les deux plateaux. On vous laisse en compagnie du pasteur Chami.
1: Oui, vous voulez dire un mot, merci.
0: Oui,
1: maman,
0: oui.
1: Jacqueline Guidan, je connais bien cette personne-là.
0: Ah, d'accord.
1: En tout cas, merci beaucoup de votre intervention et pour soutenir les hommes de Dieu dans toutes les œuvres. Merci. Pasteur Chami, à vous.
3: Que Dieu te bénisse, maman Guidan. Que Dieu te multiplie aussi à l'infini. Qu'il se souvienne de l'œuvre de tes mains et que là où tu es enlevé, il puisse remplacer cela au nom de Jésus.
0: Amen.
3: Amen.
0: Amen. Amen. Voilà, nous laissons Maman Guidan accompagnée de Madame Félicité Kouassi. Et pendant ce temps, on célèbre le Seigneur. On l'a dit, hein, nous sommes là pour donc cette opération Les Bâtisseurs qui s'associe à nous pour bâtir cette belle œuvre ici à la Radio Fréquente Vie. Je reviens toujours sur le message du pasteur Chami. David veut boire de l'eau. L'Éternel a soif ici à la Radio Fréquente Vie. On attend vos contributions, on attend vos appels. 07 58 21 21 21.
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0: Oui, il le fera. Notre Dieu le fera. Seulement et si seulement nous nous mettons à l'œuvre. Et c'est ce que nous faisons ce matin, amis auditeurs. Voilà, on attend toujours vos contributions, vos appels. Je rappelle que c'est le 0758 21 21 21. L'unique numéro de téléphone qui vous permet de nous joindre ici au studio B de la Radio Fréquente Vie, studio duquel nous nous adressons à vous. Voilà, en studio, il y a bien sûr le directeur général de la Radio Fréquente Vie, M. Laurent Guanta. Il y a le pasteur Niagne Etienne et puis le pasteur Chami qui est des nôtres. Vous l'avez entendu tout à l'heure. En tout cas, belle ambiance dans ce studio et nous continuons patiemment ou impatiemment d'attendre vos appels. Sa bouche a dit. Oui, un auditeur à peine que je parle ce signal, on va lui demander les nouvelles. Allô?
1: Allô?
0: Bonjour.
1: Vous savez, le nom de Jésus.
0: Amen. C'est
1: Marie-France.
0: Le nom de famille de Marie-France, c'est quoi?
1: Paé Monceau.
0: Paé Monceau.
1: Cette radio, j'ai donné le nom de le corps du Christ à la radio 70. Cette radio est mon ami. Et tous les jours, je me réveille à 4 heures. C'est bon d'écouter. Mais le Seigneur même connaît ma vie, ma situation. Mais je vais payer 2 mètres carrés.
0: 2 mètres carrés.
1: Oui.
0: Bravo. 2 mètres carrés. D'accord. Pasteur Chami.
2: Sois fortifié, sois fortifié. Quand j'entends ta voix, je sais que tu voulais faire beaucoup plus. Mais c'est Dieu qui décide. C'est Dieu qui va t'élever. C'est Dieu qui va te bénir. Avec Dieu, là. Ce n'est pas beaucoup en cherche, c'est la volonté. Je l'ai dit dans le message. Ces trois hommes qui se sont levés, ils n'avaient pas l'eau en main, mais ils se sont levés quand même. Le fait que tu te sois levé, c'est quelque chose déjà. Dieu va te multiplier à l'infini. Sois Amen. Béni, que Dieu se souvienne de ton don. Au nom de Jésus. Amen.
0: Amen, amen. Voilà, Marie-France décide de prendre 2 mètres carrés en charge pour donc les carreaux. 2 mètres carrés qu'elle prend en charge. Hein. Merci Marie-France pour ce que tu fais. Le pasteur Charmé a dit, le Seigneur se souviendra de cela. Allez.

0: Oui, un autre auditeur nous rejoint à la suite de Marie-France. Allô?
1: Bonjour,
0: Bonjour, bien-aimé, c'est quel nom?
1: Monsieur Joseph. Monsieur Sagesse Joseph.
0: Sagesse Joseph.
1: Oui.
0: D'accord, comment ça va, bien-aimé?
1: Gardien de Dieu, ça va.
0: D'accord.
1: Je veux que le ministre sache que malgré tout ce qu'il fait, on est une bébé.
0: Amen.
1: Donc, je veux mettre à l'épreuve Malachie 3, verset 11.
0: D'accord.
1: Parce que je sais que ce n'est pas facile. Comme ma soeur tout à l'heure qui dirait,
0: Oui.
1: c'est le pas de sa faute et c'est le pas être seul. Nous tous, nous sommes en larmes parce qu'on a honte. C'est ce que notre radio a besoin de moyens. Il n'y a personne qui peut donner 50 millions, 100 millions. Ça veut dire qu'on travaille et on n'arrive pas à recevoir ce qu'il nous faut. Donc, je passe 2 mètres seulement.
0: 2 mètres carrés, d'accord. Comme
1: Seulement. Parce que
0: Marie-France. C'est pas seulement. C'est pas
1: Malachie
0: seulement.
1: chapitre, Malachie 3, 11, ça compris dans ma vie. Et je
0: D'accord.
1: dis quelque chose à Chami, c'est mon frère et
0: Mais
1: ami.
0: Dieu a l'épreuve et il agira.
1: Amen.
0: Pasteur
1: Amen.
0: Chami, alors, Sagesse Joseph, écoute.
2: Grand homme, que Dieu te bénisse.
1: Amen, amen, mon frère.
2: Même si je ne connais pas le nom, mais je ne te connais pas
1: Non,
2: la
1: je te
2: voix.
1: connais très bien.
2: Je te connais par la voix. Que Dieu te
1: Amen,
2: bénisse, que Dieu te bénisse.
1: amen,
2: Qu'il
1: amen,
2: se
1: amen,
2: souvienne. Ce n'est pas
1: amen.
2: seulement, ce que tu as donné, ce n'est pas seulement.
1: Amen, amen, amen, amen.
2: Dieu connaît la disposition de ton cœur et c'est ce
1: Amen,
2: qui
1: amen.
2: bénit.
1: Amen,
2: Que Dieu
1: amen.
2: bénisse ta mère.
1: Amen,
2: Qu'il
1: amen,
2: attire
1: amen.
2: ta clientèle à ton atelier.
1: Amen, amen.
2: Qu'il
1: Et
2: te
1: Jamie.
2: donne des clients qui payent.
0: Amen.
2: Que aucun tissu ne reste dans tes mains et que aucun de tes
1: Amen.
2: clients ne vienne se plaindre.
1: Amen,
2: Que la
1: amen,
2: grâce de
1: amen.
2: Dieu soit sur toi.
0: Amen.
1: Amen,
0: Amen.
1: amen.
0: Amen. Amen.
1: T'as tout devant en même temps.
0: Ouais.
2: Ça vous dit que je te
0: Dieu,
2: connais.
0: connaît. Dieu connaît l'adresse de chacun de nous. Merci, Sagesse Joseph. Oui, en attendant, l'appel des auditeurs entre nous, hein, la parlotte continue. Les commentaires vont bon train. Pasteur Chami, Pasteur Nyang, Monsieur le Directeur Général, Laurent Guanta et moi. Alors, nous continuons la parlotte. C'est une bonne occasion, Pasteur Chami.
2: Alors, je voudrais dire aussi à tous ces auditeurs qui nous écoutent, ceux qui viennent d'appeler ont creusé l'abcès. Ne dites pas que je ne peux pas appeler pour 1 mètre carré, je ne peux pas appeler pour 2 mètres carrés. Sache que tu peux appeler pour ce que Dieu a mis à cœur, que tu puisses le faire. Ne te limitez pas à quelque chose. Tu ne sais pas que tes 1 mètre carré, tes 2 mètres carrés vont ouvrir une porte qui jusque-là était fermée. Tu ne le sais pas. Le Seigneur Jésus a dit, ceux-là, ils ont donné de leur superflu. Mais cette femme a donné plus que tous. Mais elle avait donné quoi? Ne te limite pas. Ne te limite pas. Appelle et puis participe aussi. Sois parmi ces 3 hommes et Dieu va te bénir.
0: Amen.
3: Amen.
0: Amen.
3: Et je
0: Amen.
3: pense que Pasteur Chami a tracé la voie. Et nous demandons aux auditeurs de se prononcer, chacun selon sa capacité, ce que Dieu a mis à son cœur, de pouvoir désirer. Sinon, il n'y a pas de quota fiché.
0: Oui.
3: Voilà. On a donné seulement la superficie de ce que nous avions
0: Pour le besoin.
3: pour les besoins. Nous avons énuméré nos besoins. Puis chacun entre dans les besoins selon ce que Dieu lui a mis en cœur. Mais je voudrais faire un témoignage. On a un monsieur, un jeune entrepreneur, c'est-à-dire qui postule. Et à chaque fois qu'il postule à un marché, il est toujours éligible. Et quand il postule à n'importe quel marché, il a place, il est éligible. Et puis lui, il s'est posé la question savoir, mais qu'est-ce qu'il y a, qu'est-ce que j'ai de plus que les autres pour que je sois toujours éligible, hein, lorsqu'on lance un appel à projet, un appel à marché, etc. Donc il est allé, et je sais que tu sais que peut-être qu'il a allé faire des petits guigris, des montées. Il dit non, non, non. J'ai foi en Dieu, mais seulement c'est la répétition, c'est-à-dire que l'ascendance même des affaires qui, pour moi, je suis un peu étonné. Enfin, qu'est-ce que j'ai pris que les autres à chaque fois, mais c'est moi qu'on retient, quel que soit. Donc, et il y a un aîné du village qui lui a dit non, non. Ce sont les bénédictions de Dieu que tes parents ont semées par le passé.
0: Amen.
3: Son père a dû donner un espace, une superficie, pour qu'on construise une église. Ensuite,
0: Alléluia.
3: il a fait don en matériel nature pour la construction de l'église. C'est-à-dire qu'il a semé sans arrêt penser. Et aujourd'hui, c'est l'arrière-fils, hein.
0: Oui.
3: C'est l'arrière-petit-fils, oui, qui est en train de récolter toutes les bénédictions.
0: Ah, yes.
3: Donc, quand l'aîné lui a raconté, il dit, ah, je comprends.
0: Oui.
3: Donc, je pense que mais les parents m'ont préparé mon avenir.
0: Oui.
3: Donc,
0: moi aussi,
3: la vie a été bénie.
0: Oui.
3: Donc, moi aussi, je dois préparer l'avenir des autres en essayant de s'aimer, de donner sans contrainte. Voilà. Donner avec joie. Parce que lorsqu'on s'aime avec l'Éternel, on a toujours en retour,
0: amen,
3: des bénédictions qu'on ne s'en souvienne pas. C'est important. Donc, je donne ce témoignage pour dire que lorsque vous allez prendre un pot de peinture pour mettre sur les murs les fréquences vie, souvenez-vous que ça restera à jamais pour votre progéniture comme bénédiction.
0: Amen. Merci, merci.
2: Comme, comme cette femme-là qui me disait que tous ceux qui sont assis sur mes chaises-là,
0: oui,
2: les bénédictions qu'ils vont recevoir,
0: 30%.
2: J'ai pour moi dedans.
0: Oui.
2: Donc, hein, chaque fois que quelqu'un va dire, la nature, là, c'est devenu joli, hein, pour toi aussi,
0: elle est bénédiction dedans. Dedans.
2: C'est très important. Oui.
0: Merci.
4: Oui,
0: merci.
4: J'ajoute pour dire aussi que ce ne sont pas seulement les carreaux, hein, ni les choses, les pots de peinture. Il y a aussi le matériel à fournir, une tonne de ciment. Hein, une tonne de ciment aussi. Il y a aussi des cartons. Non, il y a les diluants, il y a les cartons de scotch, colorant, en tout cas tout ce qu'il faut pour faire la peinture. Donc voilà, je voudrais ajouter cela. Le tonne de ciment aussi est là. Quelqu'un peut dire, bon,
0: moi je prends une tonne de ciment, on connaît plus ou moins le prix. Hein.
4: Oui, environ 100 000. Hein.
0: Une demi-tonne.
4: Voilà,
0: pourquoi ne pas s'associer même à deux, à trois et prendre une tonne? C'est possible aussi.
4: Donc
0: voilà.
4: Tu peux appeler pour dire cela. Bon, comme nous sommes à la phase des témoignages aussi, je voudrais appuyer ce témoignage du texte que j'ai donné. de la femme tsunamite.
0: Okay.
4: Et l'homme de Dieu a dit, Élisée a dit, à cette même époque, l'année prochaine, tu embrasseras un fils. Elle dit, non, mon Seigneur, homme de Dieu, ne me trompe pas, ne trompe pas ta servante. Et la Bible dit au verset 17, cette femme devint enceinte. Ce matin, nous avons, par la grâce de Dieu, un serviteur authentique. Certainement, sa parole va changer ton histoire. Toi, tu es marié, un an, deux ans, tu as besoin d'un enfant. C'est le lieu vraiment de mettre ton enfant en jeu pour dire, écoute, hein, parce que quand l'enfant va venir, on va mettre la peinture chez toi, tu vas payer de nouveaux habits, tu vas faire le trousseau, tu seras nouveau, quelque part dans la chambre. Mais l'enfant...
0: Commence ici déjà.
4: Commence avec le Seigneur.
0: Commence ici.
4: Vraiment, je voudrais interpeller cela. Je sais qu'une femme attend et c'est sa parole. Vraiment, je voudrais lui dire d'être motivé à le faire.
0: Oui, merci Pasteur Nyang. En tout cas, je voudrais appuyer aussi ce qu'il a dit. J'ai remarqué que chaque fois qu'il s'agit d'enfantement, la promesse dit l'année prochaine à cette heure-ci. À Sarah, à Abraham, il a été dit l'année prochaine à cette saison, ta femme aura un enfant. À la tsunami, l'homme de Dieu dit l'année prochaine à cette même saison. Alors que la grossesse ne fait que 9 mois et on promet dans 12 mois.
4: Elle va porter l'enfant. Elle aura l'enfant dans ses mains. L'enfant aura au moins 1 mois, 2 mois ou 3 mois.
0: À la date indiquée.
3: Le pasteur Chami est bien placé pour nous éclairer là-dessus.
0: Oui. 12 mois, alors que la grossesse dure 9 mois.
2: Ce n'est pas toutes les grossesses qui durent 9 mois.
0: D'accord.
2: Moi, mon épouse a accouché à 11 mois et demi.
0: 11 mois et demi, 12 mois pratiquement.
2: 12 mois.
0: Tiens.
2: Tout le monde a fait la même chose. Voilà.
0: Donc, le Seigneur, sachant cela, il dit l'année prochaine à cette heure-ci. Il ne dit pas 9 mois après, ta femme va accoucher.
3: Dieu ne fait rien au hasard.
0: Oui.
3: Et Dieu, c'est la programmation, la planification, le temps.
0: Le temps de concevoir l'enfant même.
3: Le temps de concevoir l'enfant, tout ça. Là.
0: Oui.
3: Donc,
2: en disant l'année prochaine, ce n'est pas forcément 12 mois.
0: Hein. Oui. On attend un appel. 0758 3x21. Revenez, on attend votre proposition. Et l'année prochaine, qui sait si l'année prochaine, à cette heure-ci, la bénédiction tant attendue dans votre maison sera palpable.
3: L'auditeur peut rappeler, il peut rappeler. Hein.
0: D'accord.
4: Nous parlons de l'année prochaine pour une femme.
0: Oui.
4: Et c'est pour nous, ça peut être déjà pour un enfant. Comme le directeur l'a dit, de génération en génération, ce que nous sémons, nous allons récolter. Il y a une dame, une institutrice dont je tiens le témoignage.
0: L'auditeur est là maintenant. Okay. Allô?
3: Ils sont priorités.
0: Allô? Allô? Oui, bonjour.
5: Oui. Bonjour.
0: C'est quel nom, maman?
5: C'est Maman Tchoumou.
0: Maman Tchoumou.
5: Oui.
0: Maman Tchoumou nous appelle d'où?
5: De Saint-Gilles.
0: de Bingerville. Maman Tchoumou promet de soutenir la radio Fréquence Vie dans quel domaine? 20 000 correspond, on va dire, à 4 mètres. 20 000 francs. D'accord. 20 000 francs de la part de Maman Tchoumou depuis Bingerville. Maman Tchoumou, recevez la parole de bénédiction de l'homme de Dieu.
2: Que Dieu te bénisse, Maman Tchoumou. Que tu ne sois pas oublié. Que tes enfants ou bien ta famille ne soient pas oubliés. Que l'œuvre de tes mains soit toujours devant ton Dieu. Et qu'il t'élève au temps convenable au nom de Jésus. Amen.
3: Amen.
0: Amen. Amen. Amen. Maman Tchoumou, on vous laisse du côté de la belle vitrée en compagnie de Madame Félicité Kouassi.
4: Entre temps, nous.
0: Oui, on continue la parole ici. Pasteur Nyang, hein, le témoignage.
4: Oui, je disais, c'est le témoignage d'une institutrice. Vous savez, à l'intérieur, elle était dans une petite une ville et on a affecté des élèves. Et elle prenait fonction, elle était à un an, deux ans de service. En son temps, il fallait attendre des années pour avoir le rappel.
0: Une affectation, oui.
4: Non, le rappel.
0: Le rappel d'abord, oui.
4: Sinon, elle était en fonction déjà. Et elle se disait à la rentrée, mais comment elle va faire pour ces jeunes gens qui sont venus la solliciter? Entre-temps, parmi ces jeunes gens-là, elle est de même vraiment région que...
0: Oui. Un d'entre eux est ressortissant de la même région.
4: Elle a décidé vraiment mais elle ne le connaissait pas, elle ne connaissait même pas ses parents. Mais ils étaient de la même région. Et puis, elle a décidé de prendre ces deux jeunes-là chez elle. Bon, ils ont commencé ensemble la rentrée. Et trois mois après, c'est les vacances de Noël. Et l'autre, il s'en va maintenant, il raconte à ses parents, voilà une femme généreuse qui a accepté de m'accueillir, de m'héberger
0: chez elle. Oui.
4: L'un des papas de ce monsieur, elle a fait le... Vous voyez comment elle a accueilli, elle a nourri, elle a accepté, elle a fait. En faisant pour eux, c'est à Dieu qu'elle a fait.
0: Amen.
4: Elle a pensé à Dieu parce qu'elle était déjà une chrétienne.
3: Exact. Oui.
4: Donc, un des fils de papa là était un monsieur vraiment qui était dans l'administration. Okay. Et qui était au ministère...
0: De l'enseignement.
4: Ah,
0: yes. Le réma va sortir.
4: Oui. Et puis, mais c'est pour ça que tu ne m'as pas appelé pour dire ce qui tu es. Moi, je pensais que tu avais payé maison. Enfin, je t'avais donné l'argent pour cela. Et non, mon papa, je suis une institutrice. Elle est bien. Elle vient de commencer. Et puis, un an. En fait, le père, maintenant, il a mené ses enquêtes. Trois ans après, par la grâce de Dieu, elle est devenue directrice.
0: Titulaire. Avec son rappel, bien sûr. Le
3: rappel n'a rien à voir avec la nomination.
0: D'accord. On a un auditeur. Allô?
6: Allô, bonjour, Fréquence Vie.
0: Bonjour, maman. C'est quel nom?
6: C'est maman Oulan Akouba.
0: Oulan?
6: Akouba.
0: Akouba, ok. Vous nous appelez d'où?
6: J'appelle de Bonnoir.
0: De Bonnoir, d'accord.
3: Ah!
0: Yes.
3: Bonnoir, ça mérite l'acclamation. Oui.
0: L'acclamation.
3: De Bonnoir, mais c'est bien.
0: Vous nous recevez 5 à Bonnoir.
3: C'est vous nous recevez 5 à Bonnoir. Ok.
6: Oui, vraiment que le Seigneur vous bénisse pour l'œuvre de Dieu.
0: Amen.
6: Enfin, il veut contribuer plus que ça, mais compte tenu des moyens, j'aimerais, faire une tonne, demi-tonne de ciment.
0: Demi-tonne de ciment.
3: Wow.
0: Yeah. Alléluia.
3: Alléluia.
0: Maman Olan Akouba depuis Bonnoir.
6: Oui.
0: Une demi-tonne de ciment.
6: Et ça fait combien?
3: C'est 50 000.
0: Environ 50 000. D'accord, oui.
6: D'accord. Donc je contribue 50 000.
0: D'accord. Pasteur Chami. Vous adresse une parole, Maman Olan.
2: Maman Akouba, le ciment, ça sert à construire, ça sert à faire des fondements.
0: Amen.
2: Que le Seigneur, ton Dieu, restaure tes fondements.
4: Amen.
6: Amen.
2: Que tout ce qui était mauvais fondement dans la vie de ta famille, tout ce qui était mauvais fondement soit restauré au nom puissant de Jésus.
6: Au nom de Jésus.
2: Et que tout ce qui va être construit sur ton nom, sur tous ceux qui portent ton nom, puissent être solides. Au nom de Jésus-Christ de Nazareth. Amen.
3: Amen.
4: Amen.
3: Amen.
4: Amen.
0: Merci beaucoup, Maman Olan Akouba, depuis Bonnoir. Allez, Pasteur Nyang.
4: Oui,
0: on continue donc.
4: Témoignage.
0: Ouais, Trois ans après, elle est nommée directrice.
4: Directrice d'une école primaire.
0: Oui.
4: Ses collègues lui disent, mais attends, tu as fait quoi?
0: Oui.
4: C'est quoi? Il dit, mais j'enseigne comme vous aussi.
0: Oui.
4: Bon, je ne sais pas.
0: Il y a une semence quelque part.
4: Il y a une semence quelque part. Mmh. Entre-temps, c'est vrai, le père, il est venu se présenter. Mmh. Mais il n'a pas dit qu'il allait le faire.
0: Oui.
4: Et quand c'est sorti officiellement maintenant, elle a pris fonction la semaine qui a suivi, l'année qui a suivi maintenant.
0: Oui.
4: Et puis, entre-temps aussi, le fils a fait qu'un an et il est parti.
0: Ok.
4: Il a été affecté par la garde du lit. Il a eu son BPC. Et puis il a été affecté dans une autre ville, chez ses parents maintenant.
0: Okay.
4: Voilà, parce qu'il reprenait la classe du troisième et son papa lui a dit non, tu ne vas pas rester avec nous, parce que tu t'es un peu amusé.
0: Il faut changer un peu.
4: Il faut changer un peu. C'est dans ça que l'enfant atterrit chez l'institutrice. Tu peux peut-être commencer sans rien. Sans rien.
3: On te voit le fait qu'elle n'a même pas pleurniché.
4: Oui,
3: elle a dit pleurniché. Il faut dire, mais moi, je
0: n'ai pas de salaire. Comment je peux le nourrir?
3: Je n'ai pas de salaire, moi, je peux le nourrir. Elle s'est lamentée d'aucune manière.
4: D'aucune manière.
3: Elle l'a fait avec foi.
4: Avec foi.
0: On a un auditeur qui se signale. On va l'écouter. Allô?
7: Oui, bonjour.
0: Bonjour, bien-aimé.
7: C'est une amie de fréquence, oui.
0: Une amie de fréquence, oui.
7: Je veux savoir si je peux faire un dépôt sur ce numéro-là.
0: Non, on va vous laisser en compagnie de Madame Félicité. 0777 0777 86 86 40 07 97 que dis 07 77 36 86 40 07 77 86 86 40 le numéro qui vous permet de faire le dépôt et puis vous vous signalez donc après l'avoir fait bien sûr pour prendre vos références.
3: Alors, elle a donné son nom.
0: Oh non, elle a voulu garder l'anonymat.
3: Ah, d'accord.
0: Voilà,
3: d'accord.
0: Qu'elle est
3: au-dessus de la décrit, mais anonymat.
0: Oui.
3: On va compter combien d'anonymat on a eu.
0: Oui.
3: Et si tu ne mets pas, on va rester dans.
0: C'est noté. Voilà. Alors, Pasteur Nyang, le témoignage est tellement intéressant que. Voilà.
4: Il y a tellement de leçons qu'on peut tirer dans ce témoignage.
0: Mm-hmm.
4: Donc, elle a compté sa foi. Elle a compté sur le futur.
0: Oui.
4: Et non seulement elle a eu ses rappels, elle a eu son argent, elle a commencé à recevoir. Mais au-delà de cela, elle a été promue.
0: Oui.
3: Elle a été promue.
0: Oui.
4: Elle a été promue.
0: Mm-hmm.
4: Vous voyez?
3: Ça, c'est important.
4: Comment Dieu fait les choses?
0: Mm-hmm.
4: Donc, Dieu peut utiliser les faibles moyens. Ce que tu dis, ce n'est rien là, que tu donnes là. Et c'est ce qu'on a vu la semaine dernière aussi, un roi 17 là. La veuve a dit, il me reste une poignée.
0: Un peu.
4: Le peu là, c'est moi et puis mon fils. Si on mange ça là, il va mourir. L'homme de Dieu dit, non, s'il te plaît, s'il te plaît.
0: Tu ne mourras pas.
4: Va pas, donne-moi d'abord, donne-moi à Dieu d'abord. Fréquence Dieu est une très bonne terre, auditrice, auditeur. On le répète, ils ont des témoignages. Mm-hmm. Nous, dans nos émissions, on a une tranche qui s'appelle la tente d'action de grâce. Hein, le lépreux qui est revenu, je ne sais pas. Mm-hmm. On a des témoignages. Et donc, cette femme, aujourd'hui, par la grâce de Dieu, elle a continué.
3: Oui, elle a continué, mais elle a la promotion et ça ne s'arrête pas là parce que.
0: Elle a vu de gravir les échelons.
3: Dès qu'aujourd'hui, si tu informes, dès qu'elle est inspectrice,
0: dans
3: l'enseignement primaire.
0: Qui sait?
3: Oui, parce qu'on progresse très vite dans ce domaine-là. Mais je voulais dire aux auditeurs qu'ils ne perçoivent pas la mine d'or qu'est la radio fréquence vie.
0: Oui.
3: Ils n'ont pas encore scellé le contour de cette radio. Et je voulais dire que vous avez une mine d'or à ne pas négliger. Parce que la radio, non seulement émet à partir d'Abidjan et à l'intérieur du pays.
0: Mm-hmm. Vas-y. On a un auditeur qu'on prend maintenant. Allô?
8: Allô?
0: Bonjour.
8: Oui, bonjour.
0: Ah, c'est quel nom?
8: C'est Madame Kouadio Mariam.
0: Madame Kouadio Mariam. Vous nous appelez d'où?
8: J'appelle de Sangon.
0: De Sangon, d'accord. Madame Kouadio Mariam, depuis Sangon, quel est votre apport que vous faites?
8: Bon, je donne un sac de ciment.
0: Un sac de ciment, d'accord. Mmh. Un sac de ciment depuis Sangon, de la part de Madame Kouadio Mariam. C'est ça, hein, Pasteur Chami. On vous laisse en compagnie de maman Kouadio Mariam.
2: Que Dieu bénisse ton sac de ciment, maman.
8: Amen.
2: Car ce sac de ciment s'ajoute beaucoup d'autres sacs de ciment.
8: Amen.
2: Et que
8: Amen.
2: Tout ce que tu as commencé aussi puisse être bâti au
8: Amen.
2: Nom de Jésus-Christ de Nazareth.
8: Amen.
2: Amen.
0: Amen.
8: Amen.
0: Maman.
8: Je fais un dépôt.
0: D'accord. Alors, on vous laisse en compagnie de Madame Kouassi. Félicité, ne partez pas, mais ce sera hors antenne.
8: D'accord. Hein? Okay.
0: Ne partez pas. D'accord, merci. Directeur général, vous étiez en train de...
3: Oui. Joseph, le grand Joseph, hein? Le fiancé de Marie.
0: Marie, oui.
3: Mais tu portes un nom célèbre, hein, dans ce temps.
0: Oui.
3: Voilà. Bon, donc, je disais que la radio a une grande importance. Et je dis que c'est une mine d'or. Parce que tu peux être en train de travailler et tu écoutes la radio en travaillant.
0: Bien sûr.
3: L'enseignement de Chami en travaillant, l'enseignement de Bleu, vas-y, Hamler, en travaillant, l'émission de Matthieu 633, même de couchant en causant tes vrais amis pour essayer de consommer un peu la longueur de la nuit. Mais tu ne peux pas faire ça avec la télévision. La télévision, non seulement c'est matériel difficile à transporter.
0: Oui, il y a beaucoup de contraintes.
3: Il y a beaucoup de contraintes. Il faut de l'énergie là où tu es, il faut l'antenne là où tu es. Souvent même, il y a une question d'accessibilité, il faut transporter. Oh, tu as un petit transistor, mais ça résout tout ton problème. Tu t'en vas au champ, tu t'en vas au bureau, tu es en voiture, tu es en train même de travailler sur ton ordinateur. La radio te forme, t'éduque, t'informe, te donne l'enseignement spirituel, n'est-ce pas? Et tout cela, c'est bénéfique. Il va falloir que les auditeurs sache que la radio est une nécessité absolue et qu'elle est d'une importance capitale. Oui, très nécessaire. Parce que demain, si vous n'avez pas la radio, vous voulez faire un communiqué. D'ailleurs, vous ne faites pas le communiqué à la télé. Vous voulez faire passer votre communiqué. Nécrologie, activité, tout ça là. Lorsque vous arrivez à fréquence vie, que vous faites passer votre message.
0: On a un auditeur. Allô?
9: Oui, allô.
0: Bonjour. C'est quel nom?
9: Madame
0: Ouya Bernadette de Trècheville.
9: Salut tout le monde. Je salue le directeur.
0: D'accord.
9: Que le Seigneur vous bénisse.
3: Amen. Bonjour Madame Ouya. Heureux d'entendre ta belle voix toujours, qui sonne à l'antenne à chaque fois.
9: Merci beaucoup.
0: D'accord. Madame Ouya Bernadette.
9: Deux sacs de ciment.
0: Merci beaucoup, Madame Ouya Bernadette.
3: Deux paquets de ciment.
0: D'accord, deux paquets de ciment.
9: Oui.
0: Pasteur Charmé, Madame Ouya Bernadette.
2: Je crois que c'est la prière de l'autre maman, c'est à Cuba, non? Voilà, j'ai dit les sacs de ciment vont s'ajouter à son sac. Et je crois que c'est ce qui est en train d'être fait. Que Dieu bénisse tes deux paquets de ciment. Que la grâce de Dieu soit ton partage. Que tu ne manques de rien. Je ne sais pas quel est ton désir, mais que Dieu mette devant toi des hommes qui s'élèvent aussi pour accomplir ce désir. Au nom de Jésus.
3: Amen.
0: Alors, nous étions en train de parler que c'est une mine d'or.
3: Je suis en train de démontrer l'importance capitale de la radio dans l'environnement spatial où nous vivons. Et je disais que tu as une activité à faire. Tu veux passer ton message ici, à Radio Fréquence Vie. Ton message est entendu à Mengoro. Pour tes frères connaissances qui sont à Bengo. Ton message est entendu à Boaké. Pour tes frères et ceux qui sont à Boaké. Ton message est entendu à Yamsougrou. Pour tes frères et ceux qui sont à Yamsougrou. Et ton message est entendu à Mans. Pour tes frères et ceux qui sont à Mans. C'est-à-dire que ce que tu dis, Africains, ça parcourt la Côte d'Ivoire. Et c'est très important. Demain, imaginons que, chers auditeurs, je vous aime bien. Demain, imaginons que vous n'avez plus Fréquence Vie. Ou bien qu'on dit que Fréquence Vie est fermée. Mais où est-ce que vous irez faire passer vos messages? Je ne vois pas. Même si vous allez vous trouver une radio sœur, vous faites passer votre message, mais votre message ne restera que dans le précaré d'Abidjan. Voilà. Ça, je vous relève ces points-là pour dire que demain, le docteur ne nous a pas dit ça, nous on ne savait pas. Vous le saviez aujourd'hui. Si vous continuez, et certaines personnes ils pensent que non, vous tous, on a dit. La fréquence vie à la croisée des chemins.
0: Oui.
3: C'est vous permettre de relever cette radio, de garder son tempo et son leadership dans le milieu des radios confessionnelles. Si vous ne le faites pas demain, je ne sais pas quelle radio qui va être plus bénéfique que votre radio fréquence vie. Et comme Yann aussi l'a dit, ça va rester dans le précaré d'Abidjan. Votre nécrologie, que vous avez besoin de que tout le monde entende, c'est resté dans le précaré d'Abidjan. Votre activité de concert ou de ceci, de cela. Ça va rester dans le précaré d'Abidjan. Et puis d'ailleurs, vous aurez du mal. Allez-vous faire comprendre ailleurs. Donc, c'est la seule radio nationale des églises ou des centres évangéliques de Côte d'Ivoire. Vous devez la soigner comme la prunelle de vos yeux. Vous devez y prendre soin d'elle. C'est de cela qu'il s'agit. C'est ce qui nous tient à cœur. Pour à chaque fois, nous vous sollicitons. Nous voulons prévenir. Et moi, j'ai cette science de pouvoir prévenir que de guérir. Et j'ai cette faculté de faire de la prévention. On veut tout prévenir. Et pour prévenir, c'est avec vous. Nous ne pouvons pas prévenir. Nous ne pouvons pas attendre lorsque le pire peut-être.
0: D'accord, on a un auditeur. Vas-y. Allô?
10: Allô?
0: Oui?
10: Allô?
0: Allô, oui, bonjour.
10: Bonjour, pasteur.
0: D'accord, c'est quel nom?
10: Assandé Roger.
0: C'est?
10: Assandé Roger.
0: Assandé Roger. Vous nous appelez d'où, bien-aimé? Tu nous appelles d'où? Assandé Roger.
10: Je vous appelle des deux plateaux.
0: Des deux plateaux.
10: Agba.
0: Deux plateaux Agba, d'accord. Assandé Roger, oui. Depuis les deux plateaux Agba. Alors, quelle est votre contribution, Roger Assandé?
10: Oui, je donne un paquet de ciment.
0: Un paquet de ciment. D'accord. Un paquet de ciment pour la radio de vie.
10: Oui, j'ai déjà contribué à la chose.
0: La semaine
10: à la passée, première édition. Population.
0: D'accord.
10: Okay. Voilà.
0: Assandé Roger, le pasteur Chami est juste à côté. Écoutez-le.
10: Ah, c'est mon pasteur, ça. D'accord. À 5h du matin, je suis tout le temps avec lui.
0: Merveilleux.
10: Et transmettez-le mes salutations.
0: Wonderful. Écoutez-le.
2: Shalom, bien-aimé Roger. Que Dieu te bénisse.
10: Amen.
2: Nous sommes bénis de vous avoir.
10: Amen.
2: Vous êtes une source de bénédiction pour cette radio.
10: Amen.
2: Que Dieu mette devant toi aussi des hommes et des femmes qui seront une source de bénédiction pour toi.
10: Amen.
2: Que ton Dieu se souvienne de tous tes dons au nom de Jésus. Amen.
10: Amen.
2: À demain, 5h du matin.
10: Merci, pasteur Samy. Oui. Vous êtes mon pasteur de 5h du matin.
0: Amen.
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0: Voilà, pendant ce temps, on continue la parole.
3: Je vais terminer.
0: Oui.
3: Et je disais que si aujourd'hui tu restes indifférent aux actions de la radio Fréquence Vie, demain pourra t'étonner. Et demain, tu vas nous faire le reproche que, mais vous aurez pu nous dire, vous aurez pu mériter l'action, vous ne l'avez pas fait. Voilà pourquoi on pensait que tout s'est baigné comme sur des roulettes. Non, on le dit parce qu'on est tous conscients. Et pour l'avenir de notre radio, 27 ans après, il va falloir que les choses changent. Il va falloir que les choses évoluent. Il va falloir que beaucoup de choses... Il y a des choses qu'on ne peut pas vous dire à l'antenne. Okay. Mais lorsque je vais, à la fin de l'opération, c'est-à-dire avec les deux semaines qui viennent, je vais convier tous les donateurs là à une réunion à la radio.
0: Amen.
3: Et je pourrai leur communiquer, échanger avec eux pour qu'ils sachent le fond du problème, pour ne pas dire le fond de la marmite qui nous amène à être beaucoup actifs et qui nous amène toujours à continuer dans cette sensibilisation de mobilisation, dans cette sensibilisation en quête quand même des éléments. Partout, les œuvres religieuses ne vivent que des dons. Des dons et des... qu'on appelle des legs. De leurs membres.
0: Oui.
3: Voilà. Si tel n'est pas le cas, je crois que ce serait le contraire qu'on va voir. Radio Fréquence Vie va aller de l'avant.
0: Vivra.
3: Mais avec vous, elle vivra. Elle continuera de vivre cette radio par la grâce de Dieu. Et je pense que le bon que vous avez fait déjà est important pour aller de l'avant.
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3: Et à la fin de l'opération, ça a dû la première semaine du mois d'août, il veut convier tous les donateurs et tous ceux qui ont inscrit à une réunion. Une réunion où nous allons échanger.
0: On a un auditeur. D'accord. Allô?
12: Non, j'ai été coupé.
0: Ah, d'accord.
12: Pas pris mon contact.
0: D'accord. Maman Akré Céline, félicitez Kwasi, vous prend maintenant hors antenne.

0: je veux dire, un certain don, un certain nombre de dons
1: Oui.
0: qu'on essaie de mettre à son service. On ne peut pas rester. Tout ce que nous sommes en train de faire, c'est par inspiration divine qu'on le fait.
1: Amen.
0: Sinon, ce n'est pas si facile et c'est par inspiration avec le contrôle du Tout-Puissant, les auditeurs réagissent positivement à notre appel. Mais ils ont besoin de savoir pourquoi nous sommes sur la sellette, comme on le dit. Voilà. Donc, c'est très important. Et pour qu'ils sachent, et nous, au cours de cette réunion, on va beaucoup changer.
1: D'accord.
0: Et comprendre le bien fondé de notre motivation qui sous-tend la radio. Le double bien fondé de la radio. Parce que, et avec des exemples à lui, avec des comparaisons de médias à médias, ils sauront maintenant pourquoi. Peut-être qu'à leur retour même, ils vont encore réagir plus.
1: Ce sera plus grave.
0: Ce sera plus grave. Voilà. Que Dieu nous bénisse.
1: Amen.
0: Que Dieu nous bénisse.
1: Amen.
0: Que Dieu nous bénisse.
1: Amen. Voilà un rendez-vous en présentiel qui vous permettra d'être éclairé.
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1: Allô?
3: Oui, allô?
1: Bonjour.
3: Bonjour.
1: C'est quel nom?
3: Moi, c'est Maman Martine.
1: Maman Martine, elle nous appelle d'où?
3: De Yopougon Kouté.
1: D'accord, Yopougon Kouté. Maman Martine. Alors, oui. Depuis Kouté, qu'est-ce que le Seigneur a mis à cœur de notre maman d'apporter à la radio?
3: Bon, moi-même, j'ai déjà participé la semaine passée.
1: Amen. Hein?
3: Maintenant, aujourd'hui, je participe au nom de mon fils.
1: Yes. Il s'appelle comment?
3: Tirabou Michael.
1: On va reprendre Dirabou Michael.
3: Dirabou Gracia Michael.
1: Dirabou Gracia
3: Michael.
1: Michael.
3: Voilà.
1: D'accord. Et c'est à hauteur de.
3: Je donne deux paquets de ciment.
1: Deux paquets de ciment.
3: Oui.
1: De la part de Maman Martine pour son fils Dirabou Gracia Michael.
3: Oui.
1: D'accord. Merci beaucoup, Maman. Pasteur Chami.
4: Maman Martine.
3: Oui, pasteur.
4: Tout à l'heure, j'ai dit que nos enfants doivent être à des positions stratégiques de cette
1: Amen.
4: Nation.
3: Et puis, vous êtes mon pasteur de 5h du matin.
1: Yes. Comme ma famille Roger le disait tout à l'heure.
4: Ça fait plaisir de t'entendre. Que Dieu te bénisse.
3: Amen.
4: Que la vie de ton enfant soit précieuse aux yeux de ton Dieu.
3: Amen.
4: Que aucun ennemi n'ait accès à sa vie.
3: Amen.
4: De même que tu as fait un don pour lui, de même, Dieu aussi se lève pour prendre fait et cause pour ton fils.
3: Amen.
4: Que la grâce de Dieu soit sur toi.
3: Amen.
4: On se trouve demain à 5h, Dieu voulant.
3: Oui, pasteur.
1: Merci. Alors, un auditeur. Allô?
5: Allô?
1: Bonjour.
5: Bonjour.
1: C'est quel nom?
5: Monsieur Grand.
1: Monsieur Grand, vous nous appelez d'où?
5: J'appelle Akoupé Zegui.
1: Akoupé Zegui.
5: Oui.
1: Monsieur Grand, on acclame le Seigneur. Akoupé Zegui. D'accord. Alors, qu'est-ce que vous apportez à la radio comme contribution par rapport au projet des bâtisseurs?
5: 2 mètres carrés de carreaux.
1: 2 mètres carrés de carreaux. D'accord. 2 mètres carrés de carreaux de la part de M. Grand depuis à couper Zugi. Merci beaucoup. Le pasteur va prier pour vous.
4: M. Grand, que Dieu te bénisse.
5: Amen, mon pasteur.
4: De là où tu es, que Dieu.
5: Pasteur.
4: Oui.
5: Mon pasteur, de 5h du matin.
4: Ah, ça fait plaisir de t'entendre. Ça fait plaisir de t'entendre. Et que là où tu es, que Dieu te multiplie.
5: Amen.
4: Que l'œuvre de tes mains soit bénie.
5: Amen.
4: Et qu'il renouvelle aussi chaque partie de ta vie au nom puissant de Jésus.
5: Amen.
4: À 5h du matin, hein? On n'oublie pas.
0: Shalom.
1: Shalom. Voilà. Alors, monsieur le directeur général, je rappelle que les auditeurs, ils sont toujours là.
0: Oui.
1: Ils écoutent tout ce qu'on dit ici, tout ce que vous avez apporté. Ce que le pasteur Chami a apporté comme message est également très poignant à tous le cœur des auditeurs. Et l'opération se poursuit.
0: L'opération se poursuit. Je pense que les informations que je suis en train de leur véhiculer est nécessaire pour eux. Et je pense que certains ont commencé par comprendre le bien fondé de la chose. Mais je voulais souligner un fait. J'ai constaté que certains auditeurs disent j'ai souscrit la semaine dernière.
1: Oui,
0: et
1: oui.
0: Bon, non, ça n'a rien à voir.

0: avec vos discussions
1: de la semaine dernière.
0: Des sentinelles.
1: Oui.
0: Là, vous êtes dans la rubrique sentinelle.
1: Mm-hmm.
0: Ici, nous sommes dans la rubrique les bâtisseurs. Donc, vous pouvez être sentinelle et bâtisseur.
1: À la fois.
0: À la fois.
1: Mm-hmm.
0: La différence est que les sentinelles, c'est sur 12 mois,
1: mm-hmm.
0: sur un an. Mais les bâtisseurs, c'est ponctuel.
1: Oui.
0: Ce que
1: c'est spontané et ponctuel. On a un auditeur qui se signale. Allô?
2: Allô? Allô, bonjour.
1: Bonjour, maman, c'est quel nom?
2: C'est maman bébé, des deux plateaux.
1: Maman bébé des deux plateaux.
2: Mm-hmm.
1: D'accord, maman bébé depuis deux plateaux, qu'est-ce qu'elle nous promet?
2: Oui, j'interviens ce matin pour que Dieu ait pitié de ma fille.
1: D'accord.
2: Il l'a bénie, elle est au Canada, elle travaille.
1: Yes.
2: Et du côté de mariage, là, c'est pas encore... vraiment, c'est pas encore concrétisé.
1: D'accord. Le Seigneur permettra cela.
2: Que le Seigneur ait pitié.
1: Mm-hmm.
2: Donc, je vous offre le ciment... Le combien ça coûte
1: la tonne?
2: Oui, la tonne là, ça
1: la
2: coûte
1: tonne
2: combien?
1: Fait 100 000 environ.
2: Mais je vais donner la moitié.
1: La moitié, d'accord.
2: 50 000.
1: D'accord, la moitié, donc demi-tonne de ciment.
2: Oui.
1: 50 000 que maman bébé donne au nom de sa fille qui est au Canada, c'est bien cela?
2: Voilà.
1: D'accord, elle se prénomme comment?
2: Karen.
1: D'accord. Maman bébé donne 50 000 francs, demi-tonne de ciment pour sa fille Karen qui est au Canada. Que le Seigneur lui ouvre les portes du mariage. Pasteur Chami.
3: Mais après la prière, tu ne quittes pas un moment pour qu'on puisse te prendre hors antenne.
2: Ok.
3: Seigneur, nous voulons ce matin prier encore. Je veux prier pour la fille de maman bébé. C'est toi qui bénis, c'est toi qui élèves. Tu l'as créée femme et tu l'as créée aussi aide.
1: Mm.
3: Que celle pour qui, ou celui pour qui elle est une aide puisse la repérer maintenant.
1: Mm.
3: Au nom puissant de Jésus-Christ de Nazareth. C'est le désir de sa maman que sa fille se marie, comme David a eu un désir. Seigneur, envoie l'homme au nom de Jésus. Amen.
1: Amen. Voilà, voilà, voilà. Monsieur le directeur général, oui, on continue.
0: Je disais que on peut être les deux à la fois.
1: Mm-hmm.
0: Être sentinelle,
1: oui,
0: et être bâtisseur.
1: Bâtisseur.
0: Raison pour laquelle nous avons scindé le lancement de ces deux opérations.
1: Mm-hmm.
0: Tu es sentinelle, toi, tu es sentinelle, il est là, il veille.
1: Mm-hmm.
0: Un veilleur pour éviter toutes les imprévisibilités.
1: Oui.
0: Voilà, donc toi, tu es là sur 12 mois, à veiller sur la radio.
1: Mm-hmm.
0: Maintenant, le bâtisseur, c'est celui qui construit.
1: Il bâtit une fois, et
0: c'est fini. Donc, et tu peux être sentinelle comme et être bâtisseur.
1: Voilà.
0: Si tu offres deux paquets de ciment, si tu offres 10 mètres carrés de carreaux, c'est une bonne fois, et puis c'est
1: mm-hmm.
0: fini. Il n'y a plus rien à voir encore par la suite. Comme, je vais prendre des sentinelles qui ont réagi aujourd'hui, comme... Obiodidi, par exemple, comme Mme Mobio Cécile,
1: mm-hmm.
0: qui ont réagi, comme Mme Acré, etc. Et beaucoup d'autres. Donc, ils étaient déjà sentinelles. Et aujourd'hui, ils ont réagi. Donc, on peut faire les deux. Il n'y a pas d'amalgame ni de confusion.
1: D'accord.
0: Pour dire que j'ai souscrit à l'opération sentinelle, alors je m'abstiens de souscrire.
1: Il n'est pas interdit.
0: Au bâtiment. Non, il n'est pas interdit puisque. Oui. C'est deux opérations qui vont de manière concomitante, comme on le dit.
1: Mm-hmm.
0: Bon, en matière de radio, on parle de synchronisation,
1: oui.
0: qui sont synchronisées. Voilà. C'est-à-dire qu'on va, d'un côté, rénover la maison, de l'autre côté, tu es sentinelle pour permettre à la maison de continuer de fonctionner sur.
1: Et de vivre.
0: Et
1: oui.
0: Voilà, et de vivre. C'est ça le sens de la chose. Donc ne vous gênez pas. Vous êtes sentinelle et bâtisseur.
1: À la fois.
0: À la fois. Voilà, ne vous gênez pas. Ceux qui ont souscrit la semaine dernière. Quelque chose à la fête tout à l'heure, je vais les remercier. Et puis d'autres vont continuer à souscrire. Au moins, vous avez les deux rubriques, sentinelle et bâtisseur à la fois. Voilà la précision que je voulais apporter à ces deux opérations.
1: Merci, monsieur le directeur général, pour cette bonne précision. On peut être les deux à la fois. Voilà, ça ne dérange pas, il n'y a pas d'interdiction. La parabole nous dit que le Seigneur a donné souvent 2 talents, 3 talents, 4 talents. On peut en avoir 2, 3, 4, voire même 5 talents. Voilà, ça ne gêne pas d'être bâtisseur et d'être sentinelle à la fois. Amis auditeurs, mesdames et messieurs, nous allons allègrement vers la fin de ce rendez-vous et on va faire un tour de table, n'est-ce pas? On attend quelques derniers appels. Et on fermera le téléphone pour faire une conclusion.
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1: Auditeur en ligne, allô?
5: Allô?
1: Bonjour!
5: Bonjour.
1: C'est quel nom?
5: Mon pasteur de 5h du matin.
1: Ouais, pasteur de 5h du matin, il est là, le pasteur Chami. C'est quel nom?
5: C'est Maman Kipré de Port-Boué.
1: Maman Kipré de Port-Boué. Comment ça va, Maman Kipré?
5: Dieu fait grâce.
1: D'accord. Maman Kipré apporte combien pour la radio?
5: J'ai trop appelé, je suis fatiguée.
1: D'accord, pour avoir la ligne.
5: Oui.
1: Oh, heureusement que rien n'est impossible à celui qui croit.
5: C'est ça. Bon, voilà. Je prends 4 paquets.
1: 4 paquets de ciment de la part de oui, Maman Kipré.
5: Oui, pour mes petits-enfants.
1: D'accord, pour les petits-enfants. Et,
5: oui.
1: Ils sont combien? Ils sont combien?
5: Ils sont 4.
1: Ils sont 4 petits-enfants.
5: Oui.
1: D'accord, 4 petits-enfants.
5: Et puis pour les catégories, là, j'ai fini catégorie bronze.
1: Catégorie bronze, yes, pour un an. Donc, oui, vous voyez, c'est un bel exemple. Elle est sentinelle et elle est encore bâtisseur. C'est ça. Oui, c'est important. C'est important.
5: Toujours
1: merci.
5: Pour mes petits-enfants.
1: Toujours pour le nom des petits-enfants. Le directeur général a rendu le témoignage tout à l'heure qu'un arrière-grand-père a sémé et c'est son arrière-petit-fils qui moissonne. Voilà, donc c'est important. Cette bénédiction s'étendra non seulement sur les petits-enfants, mais sur leurs enfants et leurs petits-enfants également.
0: Amen.
1: D'accord.
0: Amen.
1: Ok.
5: Puis avant... je voulais avoir le numéro de pasteur
1: et
5: ma prière.
1: Le numéro de... Hors antenne, félicité quoi s'il va vous donner, mais le pasteur va prier pour Maman Kipré maintenant.
5: D'accord.
3: Mm-hmm. Maman Kipré.
5: Oui, pasteur.
3: Que Dieu se souvienne de tes petits-enfants.
1: Amen.
5: Amen.
3: Qu'il les élève et les positionne dans cette nation.
5: Amen.
3: Que ton Dieu les porte à bras fortes et à main étendue.
1: Mm-hmm.
3: Qu'ils soient toujours à la tête et non à la queue.
1: Mm.
5: Je le souhaite.
3: Qu'un jour il puisse essuyer ta sueur.
1: Amen.
3: Que la grâce de Dieu soit sur toi.
1: Mm-hmm.
3: Et sur tes petits-enfants au nom de Jésus. Amen.
0: Amen.
1: Amen. Amen. Amen. Amen. Amen. Voilà, nous allons faire la conclusion de ce rendez-vous. Monsieur le directeur général.
0: Je voudrais, avec la grâce de Dieu, remercier tous les invités sur le plateau de la radio Fréquence Vie.
6: Amen.
0: C'est une activité de longue haleine, une activité qui booste chacun de nous et une activité qui essaie de pousser, booster chaque auditeur, chaque auditrice. Je voudrais remercier très sincèrement le pasteur Chami pour sa disponibilité, sa perspicacité et surtout pour son engagement aux actions de la radio Fréquence Vie et pour sa contribution énorme qui n'est pas mesurable et que le Seigneur le fortifie pour tout ce qu'il fait.
1: Amen.
0: C'est un pasteur qui connaît le rôle fondamental que joue un média dans le secteur de l'évangélisation. La place de la radio dans l'évangélisation. Parce que là où le passé ne pourra pas aller, ni même une association d'évangélisateurs ne peut pas y aller, là où il n'y a même pas certaines églises, la radio y arrive pour apporter la lumière, pour apporter la parole.
1: Amen.
0: Et la parole de vérité. Mm-hmm. Et c'est important que Dieu veille sur lui et sa famille. Et aussi Dieu bénit son ministère. Amen. Et qu'il y a de l'avant avec à sa tête son responsable de communauté. Que nous saluons ici pour surtout sa bonne compréhension à chaque fois de libérer le pasteur Chami pour être des nôtres pour mener une activité. Je voudrais remercier tous les auditeurs qui ont souscrit aujourd'hui à l'opération des bâtisseurs et leur dire que l'opération continue. L'opération ne s'arrête pas après l'émission. Vous savez, j'ai demandé à tous mes animateurs de continuer dans les différentes émissions à rappeler cela aux auditeurs, à vous rappeler pour que vous puissiez vous manifester selon le même numéro qu'ils vous donnent. C'est parce que si une émission passe et qu'on ne vous rappelle pas, vous pouvez vous abstenir d'appeler. Qu'on vous rappelle, et j'ai demandé à chaque animateur dans son numéro de vous donner, 15 minutes in fine avant d'entamer le contenu de l'émission. Pour que vous continuez d'appeler. Et c'est ce que je veux. Parce qu'on n'a pas trop senti les auditeurs à la première opération après le lancement. Mais donc cette fois-ci, j'espère bien que vous allez réagir autant bien sur l'opération des sentinelles et sur l'opération des bâtisseurs. Vous pouvez réagir sur les deux opérations qui sont des opérations distinctes, qui n'ont rien à voir l'un avec l'autre. Donc je pense que vous êtes mieux placé pour réagir. Continuez de réagir après l'émission. Dans toutes les émissions, même si le pape, vous pouvez appeler, vous dire, moi, je vais souscrire à l'opération Les Sentinelles. Ils vont vous accueillir avec joie, prendre vos contacts et faire le nécessaire. Ils ont toutes les informations à leur disposition. Si vous dites l'opération Sentinelle, vous demandez à quelle catégorie, diamant, or, argent ou bronze. Vous allez vous souscrire, il n'y a pas de problème à cela. Vous voulez vous souscrire à l'opération Les Bâtisseurs, vous demandez ciment, carreau, etc. ou bien chaises, ou bien c'est les chaises, on en parlera à la prochaine opération, et bien d'autres éléments qui vont vous demander. Voilà. Et peinture, etc. Donc vous pouvez souscrire, ils auront les informations qui vont véhiculer tout le temps, que ça jusqu'à la semaine prochaine, jusqu'au mercredi prochain, ils vont véhiculer ces informations pour que vous puissiez vous inscrire sur les deux opérations. Je sais que je peux compter sur vous. On compte sur la volonté de Dieu qui est au devant et qui a pris le contrôle de la chose, et vous, qui êtes les disciples par lesquels Dieu agit, par lesquels le Seigneur agit, envoie en mission. Donc nous sommes tous des envoyés des missions. Il faut que chacun, à son niveau, fasse sa mission. Merci beaucoup. Que Dieu vous bénisse et que Dieu vous soit en grâce pour toutes choses. Amen.
1: Amen. Merci, monsieur le directeur général. Pasteur Nyang, une petite conclusion. Et moi, je retiens qu'il faut toujours relier nos ressources à la seule source qui est Jésus-Christ de Nazareth. Pasteur Nyang, en une minute.
6: Oui, je ne vais pas revenir sur ce que le directeur a dit pour en remerciant les auditrices. Beaucoup n'ont pas pu appeler à cause de la seule ligne. Ça aussi, on en parlera plus tard. C'est un handicap. Il faut que l'auditrice soit libre de le faire.
1: Appeler quand et comme il veut.
6: Comme il veut, à tout moment. Si même n'ont pas appelé en direct, ils peuvent aussi appeler après l'émission, dans nos émissions à venir. Et je voudrais aussi dire à quelqu'un que c'est une grâce d'avoir la radio fréquence vie. La radio fréquence vie, à n'importe quelle heure, peut t'envoyer une parole de consolation. Une parole pour te fortifier, une parole pour t'édifier, une parole pour t'aider, une parole pour te réconcilier avec ton Dieu, pour te rattraper dans le mal que tu es en train de te faire. Vous voyez, certainement, tu as donné rendez-vous à 18h, et puis le Saint-Esprit, par le canal d'un serviteur d'une émission, peut te dire, non, attention, le péché tue.
1: Oui.
6: Non, on ne fait pas ça. Ça peut créer quelque chose dans ta vie. Donc, c'est une opportunité d'avoir la radio avec nous. En tout cas, toutes ces personnes qui s'engagent, ne disons pas seulement la radio me fait du bien, mais qu'est-ce que tu fais pour cette chose qui te fait autant de bien, autant de bénédictions dans la vie des gens? Toi aussi, là où tu ne peux pas aller, la radio peut aller. Donc, accompagne la radio. Nous voulons vraiment que vous continuiez de prier aussi pour nous, prier pour la radio, prier pour ses serviteurs, pour la direction, et prier aussi pour les animateurs, pour le personnel. Soyez bénis, et ensemble, nous réussirons. Ensemble, nous ferons des exploits. Ensemble, nous irons de grâce en grâce, de succès en succès. Au nom de Jésus-Christ de Nazareth, que le Dieu de la radiofréquence, le Dieu que nous prêchons ici, le Dieu de l'Alliance vous raconte au point de vos besoins. Mmh. Au nom de Jésus, amen.
1: Amen. Amen. Pasteur Chami, la prière finale, mais avant, votre conclusion.
3: Merci, Papa Itio. La Bible dit que Dieu a tellement aimé le monde qu'il a donné. Quand on aime,
1: on donne.
3: Tu aimes la radio fréquence vie, manifeste-le par ton don. Mm. Tu seras une source de bénédiction, tu seras parmi ces trois vaillants héros qui ont rapporté au péril de leur vie cette eau, sang à David.
1: Yes.
3: De là où tu es, bien-aimé, lève les deux mains, je vais prononcer des bénédictions sur ta vie. Que l'Éternel t'exauce au jour de la détresse.
1: Amen.
3: Que le nom du Dieu de Jacob te protège.
6: Amen.
3: Que du sanctuaire il t'envoie du secours.
6: Amen.
3: Que de Sion il te soutienne.
6: Amen.
3: Qu'il se souvienne de toutes tes offrandes.
6: Amen.
3: Qu'il agrée tes holocaustes.
6: Amen.
3: Qu'il te donne ce que ton cœur désire.
6: Amen.
3: Et qu'il accomplisse tous tes desseins.
6: Amen.
3: Que l'Éternel te garde et qu'il te bénisse.
6: Amen.
3: Que l'Éternel fasse lui sa face sur toi.
6: Amen.
3: Qu'il t'accorde sa paix.
6: Amen.
3: Que l'Éternel tourne sa face vers toi,
6: amen.
3: Qu'il t'accorde sa grâce.
6: Amen.
3: Au nom du Père, au nom du Fils, au nom du Saint-Esprit, dis avec moi, ainsi soit-il.
6: Ainsi soit-il.
3: Et pas autrement.
6: Et pas autrement.
3: Au nom de Jésus.
6: Au nom de Jésus.
7: Amen. Nous voici donc au terme de cette très très belle émission. Merci à tous ceux qui ont appelé. Edouard Oyao était à la réalisation. Il y avait le monsieur le directeur général de la radio Fréquence Vie, pasteur Nyang Etienne, sans oublier le pasteur Chami qui était là. Au microphone, Joseph Ikiyo Nyawa. À jeudi prochain.

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1: Je vous salue tous dans le précieux et puissant nom de notre Seigneur et Sauveur Jésus-Christ. Que la bonne main de l'Éternel soit avec vous. Et nous bénissons Dieu qui nous accorde de célébrer en ce jour cette glorieuse fête à l'honneur du Saint-Esprit. Dans plusieurs endroits où ce message passe en ce jour, c'est la fête de Pentecôte et c'est la fête du Saint-Esprit. Que le Seigneur répande davantage son esprit, que son esprit œuvre davantage et que Jésus soit davantage révélé aux nations par le Saint-Esprit. Que Dieu vous bénisse. Je suis votre serviteur, le révérend prophète Hervé Datro. Et la grâce de Dieu permet qu'en ce jour, je puisse partager un aspect de la parole que Dieu a descendu, a bien voulu relâcher dans mon cœur. Je parlerai donc ici de performer dans la puissance divine. Performer dans la puissance divine, faire des performances, monter à certains niveaux d'expression, déployer la gloire, déployer la force, déployer la puissance de Dieu. Comment monter dans un autre niveau de la révélation, à un autre niveau de la puissance de la guérison, de la puissance de la prédication? Comment faire monter le niveau de déploiement des dons, des qualités, des capacités surnaturelles que Dieu a investies, que Dieu a mis en nous? Ce sont donc ces éléments qui seront donc à l'ordre du jour et c'est ce qui va fonder notre enseignement de ce jour. Je voudrais donc, au nom de Jésus, ici et maintenant, donc, vous inviter à prendre vos Bibles dans le livre de Éphésiens 3, versets 14 à 21. Et c'est de ce passage-là que nous allons tirer les éléments qui vont construire, bien sûr, notre message, qui vont argumenter, qui vont alimenter ce que nous avons à dire. Alors, Éphésiens 3, versets 14 à 21. Éphésiens 3, versets 14 à 21. La Bible dit ce que je lis maintenant avec votre bienveillante attention. À cause de cela, je fléchis les genoux devant le Père, duquel tire son nom toute famille dans les cieux et sur la terre, afin qu'il vous donne, selon la richesse de sa gloire, d'être puissamment fortifié par son esprit dans l'homme intérieur, en sorte que Christ habite dans vos cœurs par la foi, afin qu'étant enraciné et fondé dans l'amour, vous puissiez comprendre avec tous les saints quelle est la grandeur, la longueur, la profondeur et la hauteur, et connaître l'amour de Christ qui surpasse toute connaissance, en sorte que vous soyez remplis jusqu'à toute la plénitude de Dieu. Or, à celui qui peut faire par la puissance qui agit en nous, infiniment au-delà de tout ce que nous demandons ou pensons, à lui soit la gloire dans l'Église et en Jésus-Christ, dans toutes les générations, au siècle des siècles. Amen. La préoccupation de plusieurs personnes dans le Seigneur, c'est de grandir. Quand on accepte Jésus, quand on est à Jésus, quand on est avec Jésus, on a la préoccupation et on souhaite bien évidemment grandir. Comment faire pour monter en puissance? Comment faire pour que la dimension change? Quand on est dans la maison de Dieu, un temps arrive où, bien évidemment, on reçoit le baptême du Saint-Esprit. Le baptême du Saint-Esprit qui nous équipe des dons spirituels afin que nous puissions servir le Seigneur. Et bien sûr, en recherchant avec hardiesse la manifestation de la gloire de Dieu, le baptême de feu se dépose. Et là alors, on est un témoin authentique de la résurrection du Seigneur Jésus-Christ, de sa présence encore aujourd'hui, au milieu de nous, par toutes sortes de miracles et d'œuvres qu'il faisait hier. Et bien évidemment que celui qui est dans cette réalité aimerait grandir, aimerait monter, aimerait davantage exprimer. Celui qui prophétise aimerait prophétiser encore plus. Celui qui chasse des démons aimerait encore en chasser de plus coriace et de niveau encore plus élevé sans grand effort. Celui qui fait des miracles aimerait voir des miracles d'autres registres, voir des pieds coupés poussés après qu'on ait pu faire élever des paralytiques, voir des personnes nées et qui depuis leur naissance n'ont pas eu la capacité de voir, et la prière fait que ces personnes peuvent recouvrir la vue. Bref, des niveaux plus importants de démonstration de la puissance de Dieu. Et cela amène beaucoup plus de personnes. Malheureusement, certains vont à certaines adresses et dans certains endroits pour prendre certaines choses, espérant devenir plus forts. Mais malheureusement, cela n'est que perdition et cela n'est que ruine de l'âme. Et il y a ceux qui recherchent véritablement la performance. Performer, j'ai pris ça comme cela, performer avec le Saint-Esprit, dans la puissance de Dieu. Ceux qui veulent faire des performances avec le Seigneur, des performances dans le déploiement de la manifestation de la puissance de Dieu. Et pour cela, l'apôtre Paul a adressé une prière. La prière qu'il adresse ici, quand nous regardons bien sûr le contexte, Paul tenait pour vrai une chose, la réponse à toutes les agressions, à toutes les persécutions, c'était la manifestation de la puissance de Dieu. Car seule la puissance de Dieu pouvait transformer nos ennemis en amis, seule la puissance de Dieu pouvait nous donner donc de devenir plus forts en ajoutant à l'Église de nouveaux convertis, seule la puissance de Dieu pouvait briser les jougs sataniques. Et donc quand il y a une adversité, quand l'ennemi est déchaîné, la réponse de celui qui cherche à résister, c'est de monter en puissance. C'est de monter en puissance. Et donc Paul prie pour que l'Église soit plus puissante, pour que les hommes de Dieu, les enfants de Dieu soient plus puissants. Et dans sa prière, il nous donne de ressortir des éléments importants que Dieu doit investir, promouvoir dans la vie de ceux qui veulent monter en performance avec la puissance, pour que, bien évidemment, ces personnes-là soient des sources de délivrance, ou alors soient des individus que Dieu utilise pour repousser les frontières des ténèbres et pour briser les jougs sataniques, les jougs démoniaques. Dieu donc veut que l'homme monte en performance, que l'homme monte dans la puissance, que la performance spirituelle, surnaturelle, soit hissée à un autre niveau, soit palpable dans une autre dimension, dans un autre registre, mais pour que cela soit un homme qui lui-même était très performant dans le témoignage de la puissance. Un homme puissant par excellence et un modèle de puissance. Un homme dont le témoignage vous laisse voir qu'il n'y a pas de limite avec Dieu. C'est cet homme-là qui parle. Et c'est cet homme-là qui donne ici un certain nombre d'éléments. Ce sont pour moi on pourrait l'appeler des secrets. Mais quand ce qui est secret est exposé, ce n'est plus un secret. Et donc pour moi, ce sont les éléments qui permettent d'avoir la puissance de Dieu, la puissance pour prophétiser, la puissance pour chasser les démons, la puissance pour prêcher. Quand tu prêches instantanément, il y a les guérisons, il y a des miracles, il y a des œuvres, il y a des conversions. La puissance pour que ce que nous voyons dans le surnaturel soit relâché automatiquement dans le physique. Je vois un paralytique se lever, marcher. Quand je commande, je vois que l'individu se lève et il marche. Ce niveau-là est possible. Cette dimension-là, Christ la veut. Cette dimension-là, bien évidemment, c'est ce que l'Église attend. Et l'apôtre Paul a prié pour que cela soit relâché. Et sa prière que nous avons ici nous donne donc d'avoir les éléments que Dieu doit déverser dans la vie du croyant pour que ses performances spirituelles passent à un autre niveau. Performer dans la puissance de Dieu, c'est ici ce dont nous parlons. Et bien évidemment, pour que cela soit, la prière de Paul nous donne des éléments sur lesquels nous devons tabler, les éléments dont nous devons disposer. On va donc regarder ensemble les différents points. Et dans ces différents points, bien sûr, nous ressortirons cinq éléments qui nous aideront, bien évidemment, à aller à la performance et à la puissance. Apprécions encore cette prière ensemble. Regardons encore ce témoignage ensemble. Qu'est-ce qu'il est ici dit? Quelle prière? Quel plaidoyer? Qu'est-ce que Paul est en train de dire? Paul dit, à cause de cela, parce que l'obscurité monte, et alors il faut qu'il y ait une puissance encore plus élevée, leur persécution monte, Il faut qu'il y ait une puissance encore plus forte à cause de ce que nous regardons, à cause de ce que nous voyons, à cause de tout ce dont nous sommes environnés, à cause des défis du moment, à cause de ce que l'Église a maintenant des combats plus importants et il y a plus d'exigences. Il dit, à cause de cela, je fléchis les genoux devant le Père, duquel tire son nom toute famille dans les cieux et sur la terre, afin qu'il vous donne, selon la richesse de sa gloire, d'être puissamment fortifié par son esprit dans l'homme intérieur. Première chose, c'est la fortification de notre esprit. Être fortifié dans notre homme intérieur. Et nous notons cela comme premier point. Deuxième point, deuxième chose, et nous allons à cette deuxième chose. Après avoir dit ici, afin qu'il vous donne, selon la richesse de sa gloire, d'être puissamment fortifié dans son esprit, dans l'homme intérieur, en continuant, il dit, en sorte que Christ habite dans vos cœurs par la foi. Deuxième point, Christ habite dans les cœurs par la foi. Continuant, il dit, afin qu'étant enraciné et fondé dans l'amour, vous puissiez comprendre avec tous les saints quelle est la largeur, la longueur, la profondeur et la hauteur. Et connaître l'amour de Christ qui surpasse toute connaissance en sorte que vous soyez remplis jusqu'à toute la plénitude de Dieu. Il dit ici, et il dit ici clairement, qu'il faut avoir l'amour. Mais il faut être fondé, il faut être enraciné, il faut être établi dans l'amour de Dieu. En troisième point, nous parlerons donc, bien sûr, d'être fondé et d'être enraciné dans l'amour de Dieu. Et alors, pour lui, cela permet d'atteindre ce qu'il appelle la plénitude de Dieu, être rempli de la plénitude de Dieu. Or, à celui qui peut faire, par la puissance qui agit en nous, infiniment au-delà de tout ce que nous demandons ou pensons, à lui soit la gloire dans l'Église et en Jésus-Christ. Ici, il nous fait ressortir que si nous avons ces dispositions précitées, alors nous ferons par la puissance qui agit en nous au-delà de ce que nous pouvons penser et imaginer. Nous allons donc monter à un autre niveau. Les choses pensées, les choses imaginées seront transcendées. Ce que nous pensions être possible sera non seulement possible, mais il y aura des choses plus grandes qui vont même donner à ce que nous voyons comme possible ou alors donner à ce que nous considérons comme possible des choses triviales, des choses banales, des choses de bas niveau. Nous ferons au-delà de ce qu'on peut penser et imaginer. Nous-mêmes, instruments de miracle, nous serons étonnés et les autres, les hommes qui suivent, bien sûr, seront bien évidemment étonnés. Il nous donne ici alors d'aller sur l'élément, bien évidemment, de la performance. L'élément de la performance. Quand nous avons cette disposition, il a produit non seulement la performance, et en dernier ressort, comme il le dit, à celui donc qui fait ces choses-là, à lui soit la gloire dans l'Église et en Jésus-Christ, dans toutes les générations, au siècle des siècles. Amen. Et donc, gloire, bien évidemment, sera donnée à Dieu, et Dieu sera donc glorifié. Voici les points qui vont meubler rapidement notre intervention de ce jour. Nous voulons que Dieu nous utilise puissamment, très, très, très, très puissamment. Oh, combien de fois certains n'ont pas fait des voyages pour aller dans des endroits d'onction, pour aller rencontrer des porteurs de grâce particulières, pour se faire imposer la main. C'est vrai, on peut le faire. Sous autorisation, sous orientation, par consigne divine. Dieu peut te dire, prends ton avion, va au Canada, quelqu'un va prier pour toi. Va aux États-Unis, quelque part là-bas, dans un endroit reculé des États-Unis, quelqu'un va prier pour toi. Dieu peut te dire, écoute, va en Afrique du Sud, va je ne sais pas dans quel coin reculé du monde, va en Papouasie-Nouvelle-Guinée, quelque part là-bas. J'ai mis un homme qui porte ma gloire, il te bénira. Oui, c'est possible, c'est possible. Mais Dieu peut aussi te visiter parce que tu pries, parce que tu le lui demandes. et que Dieu n'est pas forcément obligé de te déplacer pour te bénir. Il peut te trouver dans ta chambre, il peut te trouver dans ton église, il peut te trouver là où tu es établi et te visiter et te toucher. Mais pour que cela soit, il faut que bien évidemment tu saches comment prier. Et pour que tu puisses prier, il faut qu'il y ait des arguments et des éléments que tu mettes en avant. Comment être rempli? Ou alors comment devenir un individu qui a plus de performance dans le surnaturel, dans la manifestation des dons spirituels? Et la prière de Paul, comme je l'ai dit, nous donne ici des éléments indicateurs. Premier élément indicateur, c'est d'être fortifié dans son homme intérieur. Être fortifié dans son homme intérieur. Toujours Paul parlant en Philippiens 4, verset 13, pouvait te dire, je puis tout par celui qui me fortifie. Et vous voyez, à chaque fois que le Seigneur appelle des personnes, la première chose que Dieu fait, il fortifie la personne. Il rend l'esprit de la personne fort. Il rend son esprit solide. Quand Dieu visite, comment je l'appelle, David, il le fortifie. Quand Dieu visite Gédéon, il le fortifie. Quand Dieu visite... Et comment je l'appelle, visite Salomon au travers du discours de son père, il le fortifie. Fortifie-toi et prends courage. Et à chaque fois, c'est ce que d'abord Dieu fait. Il faut d'abord que ton esprit soit fortifié. Il faut que ton esprit soit structuré. Ton esprit soit bâti. Ton esprit soit en union avec l'esprit feu de Dieu. Il faut que ton esprit soit connecté à l'esprit véritablement de Dieu. Il faut être débarrassé des peurs, des frustrations, des inquiétudes. Il faut être débarrassé de toutes sortes de limitations, les complexes d'infériorité, les sentiments d'impuissance, le mensonge diabolique qui dit qu'il y a des choses qui ne peuvent pas changer, ou alors il y a des dimensions de miracles qui ne peuvent pas être atteintes. Il faut enlever tout ça dans ton esprit. Sur, je pourrais dire, le lac de Génézareth, les disciples voyant Jésus marcher sur l'eau ont commencé à fuir, ils ont paniqué. Ils ont paniqué parce que pour eux, il n'était pas possible que le maître puisse aller jusqu'à ce niveau. Ce n'était pas possible qu'il y ait cette dimension. Si ton esprit est fermé par des limitations qui ont établi des impossibilités, alors malheureusement, tu ne seras pas fort jusqu'à un certain niveau. Il faut que ton esprit soit fort. N'aie pas peur du diable. N'aie pas peur de Satan. N'aie pas peur des maladies. N'aie pas peur des difficultés. N'aie pas de crainte. N'aie pas de crainte. Que ce qui peut te déstabiliser soit balayé et que ton esprit soit fort. Si tu regardes bien, tu comprendras que celui qui est avec toi est plus fort que celui qui est dans le monde. Et le Seigneur pouvait dire, vous avez vaincu le monde, petit enfant, parce que celui qui est en vous est plus fort que celui qui est de l'autre côté et qui est dans le monde. Petit enfant, il n'a pas dit homme mature, il n'a pas dit homme accompli, il dit petit enfant. Et quand tu sais qu'il y a un Dieu qui est avec toi, qui est fort et puissant, ton esprit est fortifié, ton esprit a de l'assurance. On ne peut pas ministrer si on est peureux, si on est inquiet, si on est défaitiste, si on se limite, si on se dit que l'ennemi peut nous avoir. On est fort et on est fort dans notre esprit. On est fort et on se dit tout est possible, tout est possible, tout peut se faire. Oui, les morts peuvent ressusciter. Oui, le paralytique peut se lever et marcher. Mon esprit doit être fort. Mon esprit doit être solide. Mon esprit doit avoir de l'assurance. Et quand il y a l'assurance, nous vivons, nous apprécions et nous voyons la gloire de Dieu. Que l'Éternel Dieu te fortifie. Que l'Éternel Dieu te fortifie. Quand l'Éternel Dieu Tout-Puissant touche le front de un de ses enfants, il dit maintenant qu'il a touché son front est devenu dur. Parce qu'il peut maintenant affronter les rebelles. Tant que Dieu n'a pas fortifié, tant que Dieu n'a pas rendu son front dur, il y a des situations que tu ne peux pas changer. Dans le ministère, tu as besoin d'être dur. Tu as besoin d'être solide. J'allais dire plus précisément, tu as besoin d'être fort. Il y a des épreuves qui peuvent te cisailler, qui peuvent te scier en deux. Il y a des attaques qui peuvent te briser mentalement, moralement, spirituellement, financièrement. Mais il faut que tu sois fort. Il faut que tu sois forte. Et Dieu veut que nous soyons fortifiés dans notre homme intérieur. Pas simplement l'homme physique, mais dans notre homme intérieur. Si nous voulons monter en performance, nous avons besoin que notre esprit, notre homme intérieur soit fort. que notre homme intérieur soit solide, que notre homme intérieur soit résistant. Et les personnes, il suffit qu'on les insulte et puis allez, c'est fini, on les a ébranlés. Il suffit qu'on les menace, on les intimide et puis ils prennent la poudre d'escampette, comme on le dit, ils se mettent à détaler, ils fuient. Frère, c'est que tu ne peux pas monter dans une performance, dans une puissance. À chaque fois que tu chercheras à oser pour saisir plus grand, tu verras que dans ton esprit, il y a des défis qui vont se lever. Il y a des paroles qui vont se lever. Il y a des oppositions qui vont se lever. Il y a même des agressions qui peuvent se lever. Mais tu resteras fort. Tu resteras fort. Que l'Éternel donc te donne cette force. Que ton être, ton âme, ton homme intérieur soit fortifié et pleinement fortifié par la puissance du nom de Jésus-Christ. Deuxième chose qui est ici recommandée, après la fortification, la Bible nous dit ici que le Seigneur souhaite une chose, c'est que nous puissions lui le laisser habiter dans nos cœurs, comme il le dit ici, en sorte que Christ habite dans vos cœurs par la foi. Par la foi. Christ doit habiter ton cœur par la foi. La foi, c'est cette conscience intérieure. C'est cette conscience qui est un témoignage invisible, mais visible dans la conscience de ton esprit, visible par les yeux de ton cœur et de ton âme. Oui, Christ habite dans ton cœur parce que tu vois Christ, tu vois Jésus. Ton âme doit sentir la présence de Jésus. Ton âme doit sentir la chaleureuse présence du Seigneur de gloire. Tu sais qu'il est en toi, tu sais qu'il vit en toi. Tu sais qu'il est pour toi. Tu sais que son règne est établi et son témoignage est déployé à l'intérieur de toi. Au fond de toi-même, tu sens une présence rassurante. Tu sens une présence qui te fortifie, j'allais le dire encore. Une présence qui te motive. Tu sens une présence qui t'éclaire. Tu sens une présence, bien évidemment, qui te donne d'avoir une certaine assurance. Assurance, il habite à l'intérieur de toi et il habite par la foi. Dès qu'on dit la foi, ça veut dire qu'on est sorti des paramètres terrestres. On est dans les constructions invisibles. Quand on dit la foi, ça veut dire que la chose physiquement ne peut pas être appréciée, touchée, mais spirituellement, ça est là. En esprit, ça est là. Dans le surnaturel, Jésus habite ton cœur. Il y a une lumière qui habite ton cœur. Il y a une présence qui habite ton cœur. Il y a une gloire qui habite ton cœur. Et quand tu sais que cette gloire-là, elle te protège, elle te garde, elle te bénit, elle prend soin de toi. Quand tu sais que cette gloire-là, il y a une alliance entre toi et cette gloire, alors, bien-aimé, tu es en davantage prêt et prêt à relâcher le Seigneur. Mais tout dépend pour toi de la dimension que tu donnes à Jésus. Qui est-il pour toi? Est-il Dieu fait homme, venu sur la terre, monté donc au ciel, qui nous a relâché et donné son esprit? Est-il un simple prophète qui a été envoyé dans du ciel pour juste accomplir une mission et puis c'est terminé, on ne parle plus de lui? Est-il un simple enseignant, un érudit de la parole, qui avait les clés des mystères, qui les enseignait assez précisément pour que ses disciples soient versés dans le témoignage de la haute science? Est-il donc cet individu venu sur la terre juste pour présenter un autre registre de puissance et disparaître? Bref, qui est-il pour toi? Qui est-il pour toi? Chacun doit se définir le Jésus qu'il a en lui. Chacun doit se définir le Jésus en qui il croit. En qui il croit. Il y a des gens qui croient en Jésus qui fait des miracles, Jésus qui chasse des démons, Jésus qui baptise dans le feu du Saint-Esprit, mais ils ne croient pas en ce Jésus qui est Dieu. Certains ne croient pas en ce Jésus qui est Dieu. Oui, Jésus qui est Dieu, en qui je crois, c'est qu'il dépose en moi une mesure de la divinité, une portion de la divinité, de telle sorte que je me déploie dans une certaine dimension de souveraineté à ce que je suis en lui, il est en moi et je suis avec lui et il est avec moi. Et il y a certains qui n'arrivent pas à ce niveau parce que ce n'est pas à ce Jésus-là qu'ils croient. Quel Jésus on t'a prêché? Quel Jésus on t'a annoncé? Quel Jésus as-tu accepté? Quel Jésus as-tu dans ton cœur? C'est ce Jésus-là qui va s'exprimer. Certains disent que les miracles, c'est pour l'église apostolique. C'était avant. Écoutez, aujourd'hui, il n'y a plus rien. Tout ce que ces gars-là font, ce sont les démons qui font cela. Mais tant que tu penses comme cela, tu ne verras jamais la gloire d'un autre Jésus. Tu auras un Jésus de l'Ancien Testament, un Jésus d'avant, mais tu n'auras pas un Jésus qui est l'auteur de la grâce véritable. Il y a des gens qui vous disent, oh, on ne prophétise plus parce que tout est dans la Bible. Tu lis la Bible, tu vas comprendre parce que la Bible est la source de la parole. Et donc, est-ce que tu as besoin encore de la parole, de la prophétie, de la révélation? Ouvre la Bible et tu as la source et tu as la parole et tu as la révélation. Bien aimé, certains disent alors ainsi que le Jésus qui est en nous ne peut plus prophétiser. Non, ça ce n'est pas comme cela et ce n'est pas vrai. Jésus-Christ qui met sa grâce en nous, l'Esprit qui est en nous est capable de prophétiser, de révéler des choses cachées, de décortiquer même des situations, oui, ou des situations qui se sont passés depuis des millénaires, depuis des années reculées. Parce que celui qui est avec nous, il est celui qui a créé les cieux et la terre et qui a assisté à tout ce qui se passe sur la terre. Et donc, ce Jésus-là, c'est lui que nous avons. Il faut avoir Jésus. Il faut que tu aies le vrai. La puissance que nous manifestons est fonction du Jésus que nous avons. Tu n'auras jamais un Jésus plus puissant que la puissance que véritablement tu te dis qu'il peut déployer. Ta capacité à manifester la puissance dépend de ton niveau de connaissance de Jésus, dépend du Jésus que tu as donné, d'abord du Jésus que tu as reçu. Quel type de Jésus? Qu'est-ce que ton Jésus là, que tu as reçu là, on t'a dit qu'il peut faire? Certains vous diront, écoutez, le Seigneur Jésus, hein, il a pu faire certaines choses à une certaine époque, mais c'était pour les exigences de l'époque. On n'a plus les mêmes exigences, donc Jésus, il ne fera plus ça. Voilà, il ne fera plus ça. Non, il est le même hier, aujourd'hui et éternellement. C'est ce que la Bible nous fait savoir et nous dit. Alors, quel Jésus on t'a prêché? Quel Jésus tu as reçu? Quel Jésus habite ton cœur? Quel Jésus est avec toi? Mes amis, on est tous chrétiens, mais je suis désolé de dire, on n'a pas tous le même Jésus. Parce qu'il y a des obédiences doctrinales, il y a des chapelles dans lesquelles le Jésus dont on vous parle est carrément différent du Jésus qui est dans une autre chapelle à côté, qui est dans un autre courant doctrinal à côté. Mais tout ça, on dit chrétien. Pour que tu vois la gloire et pour qu'il y ait la performance, pour que tu montres, il faut que tu connaisses un Jésus authentique, un Jésus de qualité, un Jésus dont tu maîtrises, dont tu as la connaissance des mystères, un Jésus pour lequel le Saint-Esprit t'a réellement enseigné. Et la parole de Dieu continue à nous dire ici, il faut faire en sorte que Christ habite dans vos cœurs par la foi, et afin qu'étant enraciné et fondé dans l'amour, j'en viens à cela, Christ doit être établi dans nos cœurs, dans nos cœurs. Et si tu veux monter en puissance, tu dois davantage monter dans la ressemblance avec Jésus. Dans la ressemblance avec Jésus. Si tu veux monter en puissance, tu dois davantage monter dans le déploiement de Jésus. Il faut que ton assimilation avec Jésus soit forte. Paul dit, si je vis, ce n'est plus moi qui vis, c'est Christ qui vit en moi. Si Christ vit en toi et que tu veux que Christ soit effectivement déployé, il faut que tu sois effacé. Ton ancien soit effacé. Ton historique soit effacé. Ton témoignage de païen soit effacé. Il faut que l'ancien la meure pour donner toute la place au nouveau qui est Jésus. Il faut que tout ce que tu avais comme vice soit abandonné pour donner plus d'espace à Jésus. Il faut que tes temps d'adoration puissent monter. Il faut que ta consécration soit effective. Il faut que le témoignage de ton engagement à Jésus-Christ soit réel, soit vrai et soit certain. Quand tu fais ainsi, quand tu agis ainsi, tu vas voir que Jésus va occuper le périmètre et Jésus va se déployer. Tu verras un autre registre de la manifestation de la puissance de Dieu. Tes yeux seront les yeux de Jésus, tes mains toucheront, des miracles se feront, tu parleras. Et il y aura une telle force dans ton discours que même des sorciers de haut niveau se prosterneront devant toi pour accepter ton Jésus. Je suis en train de te dire que si tu veux monter dans la puissance,
2: Il faut que tu grandisses dans la connaissance de Jésus. Il faut que tu élèves le témoignage de ton attachement et de ta consécration à Jésus. Il faut que, bien évidemment, la ressemblance soit frappante, la ressemblance soit réelle. Je ne parle pas de ressemblance morphologique, dans le sens de ce que ton nez devient le même nez que Jésus. Quand tu vois que tu n'as pas le même nez que le nez de Jésus supposé, c'est un Jésus supposé parce qu'on n'a pas vu, et donc tu vas te faire des chirurgies pour que tu aies le même nez que Jésus. Si on te dit par exemple que Jésus avait des fossettes, tu vas alors te faire des chirurgies pour te perforer les joues parce que tu veux ressembler. Non, ce n'est pas de ça que nous parlons. Nous parlons de la ressemblance spirituelle. La Bible dit que dans le ciel, Dieu a dit, faisons l'homme à notre image et à notre ressemblance. C'est cette image et c'est cette ressemblance qui doivent se déployer. L'image, c'est ce que Jésus-Christ est quand il se présente à nous. Quand il se présente à nous, il y a toujours un témoignage de la manifestation de Dieu qui a pris une certaine forme pour se manifester aux hommes. Une forme pour se manifester aux hommes. Et c'est cette forme-là que tu deviens dans le surnaturel. Jésus est feu. Et dans le surnaturel, tu es un feu. Jésus est lion. Et dans le surnaturel, tu es un lion. Jésus est rocher des âges. Et dans le surnaturel, tu es un rocher. Je suis en train de te dire que si tu veux monter, il faut déployer Jésus. Il faut déployer Jésus. Jésus, c'est la sanctification. Jésus, c'est le royaume. Jésus, c'est le partage. Jésus, c'est la paix. Jésus, c'est l'humilité. Jésus, c'est la joie. Jésus, c'est la longanimité. Jésus, c'est la victoire, bien évidemment, sur toutes sortes de dérives et de situations glorifiant le péché et conduisant au péché. C'est ça, Jésus-Christ. Si tu veux voir la puissance monter, tu n'as pas besoin, je ne sais pas, d'aller quelque part où on va te verser des barricules sur la tête. J'ai vu une telle consécration quelque part, mais ils ont tellement imbibé le gars. Ils lui ont versé et des bouteilles d'huile sur la tête. Il était imbibé de la tête jusqu'aux orteils et on a trouvé qu'on venait vraiment de déposer beaucoup d'onction en lui. Mais si vous avez supposé, on suppose que vous avez déposé beaucoup d'onction, mais qui est celui qui déploie cette onction-là en lui? Si malgré tout c'est beaucoup d'onction, il n'a pas Jésus, il ne verra pas la gloire de Dieu. C'est ceux qui ont Jésus, c'est en eux que le Seigneur fait une grande promotion de la puissance et c'est en eux et avec eux que le Seigneur monte sur des dimensions et des valeurs, sur des réalités nouvelles pour que son nom soit élevé, pour que son nom soit béni. Je suis en train de te dire que si tu veux monter en performance et en puissance, élève le niveau de Jésus, élève la connaissance de Jésus, aie des moments d'intimité avec Jésus, aie des moments où tu le cherches dans la parole pour le découvrir, pour le connaître, pour apprécier, pour savoir quand il est rocher, comment il fonctionne, quand il est lion, comment il fonctionne, pour comprendre quand il est lumière, comment il fonctionne, qui il est, quels sont réellement ses qualités au fond, quel est le témoignage vrai qu'il a porté, quels sont les éléments surnaturels qui font de lui véritablement le Dieu que nous avons, le Dieu qui nous a visités et qui reviendra chercher bien sûr son Église. Il faut connaître Jésus. Il faut connaître Jésus. Il faut connaître Jésus. Plus tu le connais, tu vas voir, plus tu vas déployer la puissance de Dieu. Plus tu le connais, plus tu manifesteras alors la gloire de ce Jésus-Christ-là. Mais allons-y encore sur un élément que le Seigneur a bien voulu évoquer. On aurait pu donner 2 Corinthiens 13, verset 5, qui fait mention de ce que Christ habite dans les peuples de Dieu, dans les enfants de Dieu. Oui, Christ habite en nous. Christ en nous, l'espérance de la gloire, comme Paul pourrait le dire. Christ doit et Christ habite en nous. Christ habite dans la maison de l'Éternel. Troisième élément qui a été invoqué pour monter dans la performance de l'amour, de la performance de la puissance, il nous parle ici d'amour. Il nous parle ici d'amour. Cet amour qu'on a pour Dieu, cet amour qu'on a pour le Seigneur Jésus-Christ. Oui, la Bible nous dit que Dieu doit nous aider à aller jusqu'au niveau de la connaissance et de la maîtrise d'un certain nombre de réalités dans l'amour. Christ qui habite dans nos foies nous amène à être fondés et enracinés dans l'amour. Il nous amène à être fondés et enracinés dans l'amour. C'est-à-dire on est fondé et on est enraciné dans l'amour. L'amour, c'est quoi? Pour moi, l'amour, je te dis toujours simplement, l'amour, c'est le lien qui est établi entre un individu et son semblable et qui fait que la réaction que tu as vis-à-vis de ton semblable est une réaction qui te soulage toi-même, est une réaction qui te guérit toi-même. Je donne avec cet exemple, cette image. Quand deux personnes s'aiment, la douleur de l'un est la douleur de l'autre. La joie de l'un est la joie de l'autre. Pourquoi? Parce qu'il y a une connexion surnaturelle. Il y a un lien invisible qui a déposé l'amour de l'un dans le cœur de l'autre et vice-versa. Dans les relations d'amour équilibrées, c'est vice-versa. Tu m'aimes, je t'aime. Tu ne m'aimes pas, ce sera difficile, vraiment difficile, mais le Saint-Esprit aidera pour que cela soit. Mais il est plus facile d'aimer ceux qui nous aiment. Quand on parle d'aimer, c'est cet attachement. C'est cet attachement. C'est un lien invisible. Mais c'est ça l'amour. C'est ça l'amour. Ce lien-là, il nous unit à tout ce qui est dans la création. Les animaux, et comme bien évidemment, les forêts, comme bien évidemment les cours d'eau, comme bien évidemment les êtres humains comme nous-mêmes. Nous aimons, mais nous n'aimons pas toutes les créatures de la même manière. Et nous avons une manière particulière d'aimer les hommes. Et c'est ce amour pour les hommes qui fonde, le déploiement de la puissance de Dieu en nous. Le déploiement de la puissance de Dieu en nous. Quand nous aimons Jésus,

Je prends cet exemple comme ça. Et vous voyez une jeune fille toute fragile, et puis devant elle, il y a un bandit avec un couteau et qui la menace de tout lui arracher. Et si elle résiste, il va la poignarder. Ce n'est pas votre histoire, ce n'est pas votre affaire, comme on pourrait le dire. Mais quand vous regardez la situation, vous êtes attendri, vous avez mal. À l'intérieur de vous, quelque chose souffre. Parce que c'est une autre personne, c'est votre semblable, c'est, comment je vous dis cela, votre alter ego. Comme là, c'est encore plus clair, c'est votre alter ego. Et donc, ce qui lui est infligé, vous allez aussi le ressentir. Et là, vous êtes invité à intervenir à cause de ce que c'est une créature comme vous-même. Et vous êtes sensible à sa nature. Vous réagissez, vous neutralisez le bandit et vous donnez à la femme de pouvoir s'enfuir. Quand, par exemple, une voiture peut aller, disons ça comme cela, percuter un individu, vous n'avez pas été percuté. Vous êtes assis, vous regardez. Même plus grave, ça peut être dans un film, à la télévision. Et puis il y a une scène violente. Une voiture sort de machin et ça percute quelqu'un. Vous qui êtes devant la télé, vous vous mettez à crier. Des fois même, vous attrapez la partie qui a été percutée. Pourquoi? Parce qu'il y a un lien entre vous et autrui. L'amour vous donne de développer cette sensibilité, de faire monter cette sensibilité jusqu'au niveau qui est celui d'être capable de vous mettre en mouvement pour empêcher que ce qui peut arriver à autrui et qui vous ferait mal puisse alors arriver. L'amour nous amène à agir, non pas pour autrui, non pas pour l'autre, mais pour nous-mêmes. Parce que nous ressentons sa douleur, nous ressentons son mal, nous ressentons sa souffrance. Et ce lien d'amour, il est propre aux hommes que Dieu a créés. Les animaux ne connaissent pas l'amour, je suis désolé. Tout ce que vous pouvez imaginer, il n'y a pas d'amour là-bas. Mais la seule créature en qui Dieu a disposé le sentiment d'amour, parce que l'amour est un sentiment, en qui Dieu a créé, disposé le sentiment d'amour, c'est la créature humaine, c'est l'homme. L'homme, quand Dieu a créé à son image et à sa ressemblance, il a créé l'homme et il a mis sur l'homme, en l'homme, son empreinte qui est l'amour. C'est pour ça qu'il dit, faisons l'homme à notre image et à notre ressemblance. La Bible est claire là-dessus. Dieu est amour. 1 Jean 4 développe bien ce sujet. Dieu est amour. Et on ne peut pas dire qu'on connaît Dieu et qu'on n'a pas l'amour. On ne peut pas dire qu'on est de Dieu et qu'on ne vit pas l'amour. Dieu est amour et Dieu veut que le témoignage d'amour soit pleinement manifesté, soit pleinement établi, soit pleinement établi dans, je pourrais dire comme cela, le vécu, le quotidien des uns et des autres. Vous ne pourrez jamais intervenir et vous ne pourrez jamais faire intervenir la main de Dieu si le ressenti de la peine de l'autre n'est pas le fruit de l'amour. Quand je regarde une personne qui est possédée, j'ai mal parce que je me dis que j'aurais pu être dans ce même état. Quand je regarde quelqu'un qui est malade, je me dis, j'aurais pu être dans ce même état. Et quand vous avez fait l'expérience de certaines douleurs et que vous voyez des personnes passer par la même douleur, alors bien évidemment, vous voyez et vous appréciez mieux et vous êtes bien placé pour vous lever et pour assister la personne. Quand une femme qui a déjà connu les douleurs de la maternité voit une autre femme aller accoucher, elle a mal. Elle peut même laisser ce qu'elle est en train de faire et puis aller assister l'autre par amour. Parce qu'il y a quelque chose qu'elle ressent. Qu'elle ressent. Et elle sait de quoi il s'agit. C'est ça, le lien de l'amour. Le lien de l'amour, c'est comme deux âmes qui s'unissent. Je suis uni à ton âme et je ressens ce que tu ressens. Et ce qu'on te fait, je le ressens. Ce que tu subis, je le ressens. Ce que tu as comme joie, je ressens cela. C'est ça le lien de l'amour. Et Dieu a tant aimé le monde

0: parce que ce sont des créatures. Et son amour pour les créatures est fort. Il a envoyé son fils dans la peau des hommes afin qu'ils soient au mieux capables de délivrer, de sauver les hommes. Et Dieu a voulu que Jésus-Christ soit dans notre faiblesse, soit dans notre douleur. C'est pour cela que quand il est là-bas dans la gloire, ce que nous vivons, il sait. Il a véritablement connu et il est au mieux outillé capable de nous sauver. Lorsque tu as déjà passé par une épreuve, quand tu vois quelqu'un dedans, tu n'as même pas besoin d'invitation pour aller le soutenir. Parce que ta douleur t'invite. Parce que c'est un être humain, tu ressens quelque chose. Ici donc, la Bible nous dit, nous devons être capables d'avoir de l'amour. L'amour dans toutes ses dimensions, dans sa largeur, être large en amour, donner de manière très large, sans retenue, donner sans mesure, donner sans calculer, avoir de la largesse en amour, avoir de la hauteur en amour, être capable de surmonter certaines situations pour exprimer son amour. Quelqu'un t'a fait du mal, il t'a sérieusement fait du mal, mais tu vois que la personne aujourd'hui est dans un grand malheur, où la personne vit une situation tragique. Tu t'élèves au-dessus de ce que la personne a été. Tu t'élèves au-dessus de ce que la personne a pu faire et tu lui fais du bien. Tu prends de la hauteur. Il y a des personnes que tu dois aller chercher dans les profondeurs. C'est-à-dire, la personne a tellement fait le mal que la personne est arrivée à un niveau où on dit, celle-là, il n'y a plus d'espérance pour elle. Oh, il n'y a plus de possibilité. Oh, celui-là, qui peut encore le sauver? Mais tu es encore cette personne qui peut descendre et le plus grand gangster du quartier intercéder pour lui pour que le Seigneur puisse le sauver. Tu es celui-là qui, malgré que l'individu ait été sorti de haut niveau, qu'il ait tué des bébés, qu'il ait provoqué des accidents, tu es capable de encore aller à un niveau pour aimer cette personne, intercéder pour elle et la ramener bien évidemment à la vie. Il nous donne ici alors donc de rentrer dans les profondeurs. S'il a permis que nous soyons larges, s'il a permis que bien sûr nous soyons longs, parce que ici c'est la longueur, le quatrième élément, et il faut être long. Il veut simplement dire qu'il ne faut pas, faire manifester l'amour en 2 secondes, les amours de 2 jours et puis après c'est non, il faut aimer tout le temps, aimer longtemps. Il faut être large, donner absolument, donner avec grande mesure, donner avec d'une grande largesse. Il faut être long, la durée. Il faut aimer longtemps. Il faut être profond. La profondeur nous amène donc à descendre au plus bas, dans la saleté, dans la souillure. Il faut prendre la hauteur. On a été blessé, mais je surmonte cela pour libérer, pour manifester l'amour. Si je m'inscris dans cette donne, si je suis prêt à agir ainsi, je veux la puissance de Dieu se manifester. Je veux la gloire de Dieu descendre. Je veux la force de Dieu se déployer. Je veux la main de Dieu bénir. Je veux la main de Dieu déployer et manifester des choses extraordinaires. L'amour est le moteur de la puissance, est le carburant de la puissance. Si l'amour n'est pas, il n'aura pas de manifestation de puissance. Ce qui vient de Dieu est amour. Ce qui est de Dieu est amour. Ce qui est cautionné par Dieu est amour. Il y aura des miracles rejetés parce que ces miracles ont été faits sans amour. Certains viendront et me diront, Seigneur, nous avons fait ceci en ton nom, nous avons fait cela. Il leur dira, je ne vous ai jamais connu. Les miracles que Dieu enregistre au ciel, ce sont les miracles qui sont faits par amour. Les sorcelleries charismatiques qui amènent les gens à manifester des soi-disant guérisons, délivrances, ou alors à faire des prophéties, Dieu n'est pas dedans. Dieu n'est pas dedans. Ça ne sera pas répertorié et ça ne sera pas ajouté sur les bonnes œuvres qui doivent t'accompagner. Dieu te disqualifiera parce que tu n'as pas agi dans l'élan d'amour. Le temps nous tenant, je vais encore courir. Il nous dit clairement alors que quand nous faisons ainsi, nous pourrons monter dans les performances. On pourra être efficace, on pourra monter dans les performances. On fera même ce qui est inimaginable à celui qui est capable de faire au-delà de ce que nous pensons et imaginons. Tu monteras, tu épateras, tu étonneras parce que ton esprit est fortifié. Jésus est assis en toi par la foi et tu es approfondi dans l'amour, tu verras des choses. Regardez bien, à chaque fois que le Seigneur Jésus-Christ veut faire quelque chose, il y a d'abord la compassion qui se lève. Et la Bible te dira, il regarda et il lui eut compassion. Mais la compassion, c'est le témoignage de la manifestation de l'amour. La compassion dérive de l'amour. C'est donc effectivement le dérivé de l'amour. Et cette compassion ne peut pas être s'il n'y a pas l'amour. Jésus n'a jamais agi sans amour. Il n'a jamais agi sans amour. Il a toujours agi avec amour. Et c'est pour cela que les miracles sont forts. Quand quelqu'un qui vous aime prie pour vous, elle sera elle-même étonnée du témoignage qui va se manifester. Quand quelqu'un aime véritablement et qu'il intercède, les réponses que Dieu lui donne, mais la personne même est édifiée. Mais quand tu fais ça juste par formalité, ou tu fais ça par insistance, ou tu fais ça par orgueil, il peut y avoir des témoignages. Mais ces témoignages-là ne seront pas aussi forts que les témoignages qui sont faits par amour. Je termine en disant, Dieu donne toujours gloire lorsque nous mettons son nom en avant pour que, bien sûr, cela puisse donner aux hommes de savoir que Jésus-Christ est le Messie, Jésus-Christ est Seigneur et Jésus-Christ revient bientôt. Nous verrons donc que la puissance montera lorsqu'on recherchera plus la gloire de Dieu. Lorsqu'on recherchera plus la gloire de Dieu. Lorsqu'on recherchera plus à donner gloire à Dieu. Si c'est pour ta propre gloire, ça ne marche pas. Si c'est pour donner gloire à ton église, ça ne marche pas. Oui, faisons pour qu'on voit que c'est notre église qui a l'argent. On est capable de financer. Oui, on est capable de faire ceci. On est capable de réaliser tant. Dieu ne sera pas avec vous. Dieu ne sera pas avec vous. Dieu ne sera pas avec vous. Mais si vous agissez pour donner gloire à Dieu, si vous agissez pour que Dieu soit célébré, si vous agissez pour que ce n'est pas vous qu'on chante, mais que ce soit Dieu qui soit chanté, si vous agissez pour que l'on retienne le nom de Dieu, si vous agissez pour que le nombre de croyants en Dieu et qui ont mis leur foi réellement en Dieu soit nombreux, alors vous verrez la gloire de Dieu se manifester. Mais si vous agissez pour que vous soyez le prophète le plus célèbre, celui dont on parle aux quatre coins de la terre, celui dont le nom véritablement est plus puissant même que le nom de Jésus lui-même, ça ne marchera pas, cher ami. Voici les éléments que j'avais voulu vous donner, le temps nous tient. Et alors, je crois que si nous agissons ainsi, nous allons performer. Permettez-moi ce mot, dans la puissance. Nous ferons des performances et nous ferons des performances plus glorieuses. Et la Bible dit ici, parce que nous serons remplis jusqu'à la plénitude de l'Esprit. Plus le Seigneur Dieu nous fait monter en puissance, plus le Seigneur Dieu nous donne donc de déployer encore plus de grâce, plus de gloire et plus de témoignages, et que le monde voit et que le monde puisse alors se tourner vers le véritable. Que Dieu te bénisse et qu'à l'Éternel soit toute la gloire, par le nom de Jésus-Christ. Amen.
1: Ce message est donné par le prophète Hervé Datro de la mission évangélique Christ, Lumière des Nations. Contact 07 08 70 30 70. Bonne suite de programme.

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3: La grande famille Bouébi-Zomblé à Zuenoula, Boisflé et Abidjan. La famille Bouébi-Djé-Eli à Zuenoula, Abidjan, New York et au Canada. La famille Bouébi-Zomblé-Isaïe à Zuenoula, Boisflé et Abidjan. La famille Bouébi-Zomblé-Isaac à Divo et Abidjan. La grande famille Sérinéné à Petit Zuenoula. La grande famille Yougoné à Boisflé. Le révérend pasteur Jean-Claude Tano, président de l'Alliance des Églises évangéliques charismatiques internationales, AEC, le Conseil national. Les familles alliées, amis et connaissances, ont la profonde douleur de vous faire part du rappel à Dieu de leur père, grand-père, frère, cousin, allié, collaborateur et connaissance, patriarche ancien d'église Bouébi Zamblé Étienne, survenu le 2 mai 2026 à Zuenoula dans sa 94e année. Pionnier de l'œuvre évangélique de l'AEC en Côte d'Ivoire, ancien d'église, prédicateur et serviteur de Dieu dévoué, il a consacré sa vie à l'annonce de l'Évangile, à l'édification du peuple de Dieu ainsi qu'à la traduction de la Sainte Bible en langue gourou. 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Vendredi 31 juillet, samedi 1er et dimanche 2 août 2026 à Abidjan, de 17h à 20h, présentation des condoléances à Abidjan au domicile familial SIA Engrais 8e tranche, cité Sagesim, cité Tonton Bouba, non loin du feu tricolore de Sikoumès, villa 206. Vendredi 7 août, Zuenoula, 16h, levée de corps à la morgue de Zuenoula, 21h à l'aube, veillée funèbre à l'espace derrière l'école Avenir au quartier Zuenoula Village. Samedi 8 août 2026 à Zuenoula, 10h, culte funéraire suivi de l'inhumation au cimetière municipal de Zuenoula. La famille remercie par avance tous ceux qui de près ou de loin lui apporteront leur soutien spirituel, moral, matériel et financier en cette douloureuse épreuve. Que Dieu accorde à chacun consolation et paix.

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1: Dédicace au Seigneur Jésus-Christ de Nazareth qui bénit la famille chrétienne en Côte d'Ivoire et dans le monde entier. Et là,

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3: Jean, chapitre 6.
4: Oui, je vous le dis, c'est la vérité. Si quelqu'un croit, il vit avec Dieu pour toujours. Le pain qui donne la vie, c'est moi. Dans le désert, vos ancêtres ont mangé la manne et ils sont morts. Mais si quelqu'un mange le pain descendu du ciel, il ne mourra pas. Le pain vivant qui est descendu du ciel, c'est moi. Celui qui mange de ce pain vivra pour toujours. Et le pain que je donnerai, c'est mon corps. Je le donne pour la vie du monde.
3: Alors les Juifs se disputent. Ils disent :
5: comment cet homme peut-il nous donner son corps à manger ?
3: Jésus leur dit :
4: oui, je vous le dis, c'est la vérité. Si vous ne mangez pas le corps du Fils de l'homme et si vous ne buvez pas son sang, vous n'aurez pas la vie en vous. Si quelqu'un mange mon corps et boit mon sang, il vit avec Dieu pour toujours. Et moi, le dernier jour, je le relèverai de la mort. Mon corps est une vraie nourriture et mon sang est une vraie boisson. Si quelqu'un mange mon corps et boit mon sang, il vit en moi et moi je vis en lui. Le Père qui m'a envoyé est vivant et moi je vis par le Père. De la même façon, celui qui me mange vivra par moi. Voici le pain qui est descendu du ciel. Il n'est pas comme le pain que vos ancêtres ont mangé. Eux, ils sont morts. Mais si quelqu'un mange ce pain, il vivra pour toujours.
3: Tout cela, Jésus l'enseigne à Capernaum dans la maison de prière. En attendant Jésus, beaucoup de ses disciples disent :
6: ces paroles sont dures à entendre. Qui peut continuer à les écouter ?
3: Jésus s'aperçoit que ses disciples ne sont pas d'accord avec ce qu'il dit. Il leur demande :
4: ces paroles sont un obstacle pour vous ? Alors, quand vous verrez le Fils de l'homme monter là où il était avant, qu'est-ce que vous direz ? C'est l'Esprit Saint qui donne la vie. L'homme tout seul ne peut rien faire. Les paroles que je vous ai dites viennent de l'Esprit Saint et elles donnent la vie. Mais parmi vous, il y en a qui ne croient pas.
3: En effet, Jésus connaît depuis le début ceux qui ne croient pas en lui et celui qui va le livrer. Et Jésus ajoute :
4: voilà pourquoi je vous ai dit, personne ne peut venir à moi si le Père ne lui donne pas de venir.
3: À partir de ce moment, beaucoup de disciples s'en vont et ils n'accompagnent plus Jésus. Alors Jésus dit aux 12 :
4: est-ce que vous voulez partir, vous aussi ?
3: Simon Pierre lui répond :
7: Seigneur, à qui pouvons-nous aller ? Tu as les paroles qui font vivre avec Dieu pour toujours. Et nous, nous croyons. Et nous savons que toi, tu es le Saint venu de Dieu.
3: Jésus leur répond :
4: c'est moi qui vous ai choisi, vous les 12. Et pourtant, l'un de vous est un esprit mauvais.
3: En disant cela, Jésus parle de Judas, fils de Simon Iscariote. En effet, c'est Judas qui va livrer Jésus, et Judas est l'un des 12.
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3: Il y a des chants qui touchent le cœur, des chants qui relèvent, qui restaurent et qui conduisent dans la présence de Dieu. Passez un moment exceptionnel de louange et d'adoration avec la chante Teshua. À travers ce titre, Il m'a sauvé.
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3: 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Laissez-vous entraîner dans une atmosphère de reconnaissance, de victoire et de célébration de la grâce de Dieu. Avec Teshua, proclamons les merveilles de celui qui nous a sauvés et qui mérite toute notre adoration. Victoire.

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0: 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Le docteur Joseph Kabuya a choisi de nous parler ce jour de la puissance de l'appréciation. Dieu bénisse votre écoute.
1: Auditeurs, auditrices de la radio Fréquence Vie, nous sommes au rendez-vous pour aborder ensemble un thème passionnant, la puissance de l'appréciation. Un thème qui nourrit mon cœur, un thème que j'ai vu de mes propres yeux bouleverser de vie. Vous ne pouvez pas réaliser à quel point l'appréciation est une marque d'honneur, une marque de reconnaissance, une marque d'estime, une marque de considération que chacun de nous attend de ses vis-à-vis. Quand quelqu'un travaille, quand quelqu'un étudie, quand quelqu'un fait un ministère dans l'Église, il attend à un moment ou à un autre qu'on lui fasse signifier que ce qu'il fait est important. Et c'est là que nous parlons de l'appréciation. J'ai vu ce thème influencer des vies et relever des personnes qui étaient au bout du rouleau. J'ai connu un couple pendant mes années de recherche en Europe qui battait l'aile. La vie était difficile au sein du couple, les études difficiles. Quelques années après, j'ai croisé ce couple aux États-Unis et c'est un couple épanoui. Le témoignage que me rend ce couple montre à quel point l'appréciation peut changer la vie de quelqu'un. Il s'agit de simples mots qui viennent comme une bombe dans le cœur et qui motivent. Parce que la dame a dit à son mari, « Chérie, je t'aime. Tu es un mari extraordinaire. Tu es un généreux. Tu es un géant. Tu peux réussir dans ce pays. » Ces paroles ont procuré au mari toute une motivation. Je voudrais présenter un aspect de cet enseignement. L'appréciation est un langage de Dieu. L'appréciation est un des langages que Dieu utilise pour démontrer à ses enfants à quel point il les aime. Le Père éternel parle à chacun de ses enfants dans un langage positif en soulignant ses qualités, ses talents, les potentiels qu'il a lui-même donné à chacun de nous. C'est intéressant de découvrir que Dieu nous parle en nous élevant, en nous considérant, en nous révélant les potentiels et les richesses qui sont en nous. Lorsque nous lisons l'Ancien Testament, nous découvrons plusieurs textes, plusieurs récits qui nous montrent que Dieu apprécie les hommes, les femmes qu'il a appelés à son service. Il reconnaît ouvertement leurs qualités, leur manière de vivre, leur consécration, leur esprit de sacrifice et de fidélité. Il les présente comme des modèles de foi et des serviteurs dévoués. Le texte qui va nous conduire est tiré du livre de Job, au chapitre 1, au verset 8. Je lis la parole pour vous. « As-tu remarqué comment mon serviteur Job, il n'a personne comme lui sur la terre. C'est un homme intègre et droit, craignant Dieu et se détournant de mal. » Chapitre 1, verset 8 du livre de Job. Affirmons d'emblée que l'appréciation prend sa source en Dieu lui-même. Et Dieu nous sert d'exemple. L'Éternel n'a pas attendu que Job soit mort pour lui communiquer son appréciation, que cela nous serve d'exemple. Il y a un principe important à retenir quand nous parlons de la puissance de l'appréciation. Voici ce principe. C'est du vivant d'une personne que nous devons lui manifester notre appréciation, en exprimant notre amour, en relevant ses qualités, sa contribution à des causes justes, ses réalisations, ses progrès, ses victoires, et ses succès, pas au moment des funérailles. Je souligne pas au moment des funérailles pour la simple raison que ça arrive assez souvent que dans la vie de tous les jours, quand une personne est en vie, nous l'accablons des remarques, nous l'accablons des reproches. Nous nous soulignons que des choses négatives, ses échecs, son caractère difficile, ses écarts de langage, nous l'accablons et la personne ne peut pas s'amender ou s'améliorer. Mais l'appréciation nous conduit à avoir un regard positif sur un frère, une sœur, notre épouse, notre époux, en relevant ses qualités, ses mérites, ses réalisations et tout ce qu'il accomplit de meilleur. La semaine dernière, j'étais invité par Top Chrétien pour parler sur ce thème d'appréciation. J'ai écouté un témoignage qui m'a donné froid au dos. C'est-à-dire, je parlais avec la responsable Nathalie qui me disait que dans les bureaux, ils avaient, dans la salle de conférence, fait un grand tableau sur lequel on notait les erreurs de chacun ou chacune des membres des staff. Jusqu'au jour où un pasteur venu du Canada leur a dit une parole, mais pourquoi ce tableau? Pourquoi vous notez que des remarques, des fautes, des faiblesses, des erreurs? Mais faites le contraire. Dressez un tableau sur lequel vous notez les succès, la performance, la réussite, le progrès, les réalisations remarquables de chacun de vous. Et ça a interpellé tous les staffs de Top Chrétien. Ils ont enlevé, effacé tout ce qu'ils avaient écrit et pour dresser, établir un nouveau tableau sur lequel ils ont commencé à noter les progrès de chacun, les réalisations, les dévouements, les succès de chacun. Cela peut nous servir d'exemple à chacun de nous que dans nos familles respectives, ça nous arrive assez souvent d'être muets face au succès, au progrès, à une belle cuisine. Quand on nous a préparé un bon repas, nous restons muets. Mais les jours où il y a eu un peu de sel exagéré, ou par mégarde, à la suite de la fatigue de notre épouse ou de notre fille, et nous sortons des criffes. Alors que le principe d'appréciation nous montre que c'est une qualité de vie dans laquelle nous nous engageons pour relever, souligner, recommander, estimer et considérer ce que notre vis-à-vis fait. Je vous invite à analyser avec moi les textes que nous venons de lire pour souligner les quatre éléments importants d'appréciation que Dieu fait sur son serviteur Job. Le premier principe que nous voyons, c'est la connaissance. On apprécie que celui qu'on connaît. Nous voyons dans ces textes l'Éternel des armées, le grand roi de l'univers, assis sur son trône. Il parle de Job, son serviteur. Il souligne en disant à Satan, « As-tu vu mon serviteur Job? Il est un homme exceptionnel. » Ça, c'est intéressant que Dieu trouve en Job un homme exceptionnel, ce qui montre que Dieu connaît Job, puisque celui-ci entretenait une relation intime et parfaite avec lui. Les lecteurs de la parole de Dieu découvrent dans ce premier chapitre du livre de Job comment Job offrait des sacrifices. Il craignait le mal, il se purifiait, il purifiait ses enfants. Connaître quelqu'un, cela nous amène à découvrir ses forces, ses faiblesses, son engagement, son dévouement, ses réalisations et ses compétences. Et si c'est le cas, l'appréciation commence par connaître. Connaître notre vis-à-vis, connaître notre épouse, connaître notre époux, connaître notre enfant, connaître notre employeur, connaître notre pasteur, connaître notre maestro de l'Église. Nous ne devons pas avoir des relations superficielles, mais des véritables relations de frères et d'amis. Dieu connaît Job. Il parle de lui en termes de quelqu'un avec qui il a entretenu une relation. Le deuxième principe qui encourage l'appréciation, nous le voyons dans ces textes, dans les paroles d'estime. En lisant les paroles que nous venons de découvrir dans Job chapitre 1, verset 8, nous constatons que Dieu avait une opinion favorable vis-à-vis de Job. À ses yeux, Job était un homme exceptionnel parmi tous ceux de sa génération, parce que Dieu le désigne comme étant son serviteur. « As-tu vu mon serviteur Job ?» Le titre, c'est « Mon serviteur » est un titre d'honneur, un titre honorifique que Dieu a accordé à certains personnages dans la Bible comme Abraham, Isaac, Jacob, Moïse, David. Ce titre est donné à Job selon la considération que Dieu porte à Job. Il l'exprime, il n'y a personne comme lui sur la terre. Donc l'appréciation nous amène à admirer quelqu'un. Dieu, c'est comme si Dieu faisait une liste des personnes qu'il connaît et dit que Job est meilleur. Nous ne devons pas garder notre langue liée pour apprécier le maestro de notre église, apprécier notre femme, apprécier notre épouse, notre époux, apprécier nos enfants ou des amis. Nous ne devons pas attendre les jours de leur mort. Tout ce que nous disons devant la dépouille de quelqu'un est tard. Il ne le comprend pas. Il cesse de vivre, il a cessé de vivre et ses paroles ne peuvent pas lui procurer la joie ou l'aider à s'améliorer. Car lorsque l'appréciation manque, cela amène la démotivation et peut entraîner même la démission. Que des fois nous avons entendu des conflits dans les couples parce que le mari ouvre la bouche que pour faire des remarques. Les parents ouvrent la bouche que pour faire des remarques sur leurs enfants. Et ça crée une réaction pour dire, mais tout ce que j'ai fait depuis le matin, vous n'avez pas vu. Tout ce que j'ai fourni un effort, mais vous n'avez pas vu. Parce qu'on ouvre la bouche que pour faire une remarque. Mais l'appréciation est une culture dans laquelle, dans mon livre « La puissance de l'appréciation », j'engage le peuple de Dieu d'adopter, de s'engager dans cette culture pour ouvrir les yeux, voir les qualités, voir les fruits, voir les efforts, voir les engagements et les souligner. Ne pas attendre les jours de la mort de quelqu'un non plus, mais les faire jour après jour. Apprécier la beauté, apprécier le langage, apprécier l'engagement, apprécier les efforts fournis, apprécier les rendements, apprécier la serviabilité, apprécier la beauté, apprécier l'accoutrement, apprécier la générosité d'un frère. C'est le motiver, le pousser à faire davantage. Le troisième principe que nous voyons dans ce texte, c'est la considération. Dieu considère Job par rapport à ceux de sa génération. Dieu dit au chapitre 1, verset 8 des livres de Job, les textes que nous analysons, il n'y a personne comme lui sur la terre. Donc c'est que Dieu dit que Job est un homme ordinaire, mais il est un modèle parmi tous ceux de sa génération. Quelqu'un d'autre dira, mais ça frôle l'orgueil. Si je parlais de mon frère, qu'il est exceptionnel. Pas du tout, pas du tout. Parce que Dieu nous sert d'exemple en mettant Job sur sa liste au numéro 1, qu'il est un homme exceptionnel parmi tous ceux de sa génération. Combien des hommes et des femmes exceptionnels sont autour de nous? Nous les pensons, mais nous ne les disons pas. Et dans ce livre, La puissance de l'appréciation, j'ai une inspiration de Dieu de vous pousser à être des catalyseurs, des hommes et des femmes qui influencent ceux qui sont autour d'eux par un langage positif en relevant, comme nous l'avons dit, les qualités. Il y a dans la journée plusieurs bonnes choses que votre épouse fait ou dit, plusieurs bonnes choses que votre époux fait et dit et que vos enfants font autant. Les choses que nous devrions nous arrêter pour apprécier, pour dire, en tout cas, la cuisine d'aujourd'hui est très belle. Oh, tu es bien habillé aujourd'hui. Mon mari est exceptionnel par son attention. Il est exceptionnel par sa tendresse. Mes enfants sont exceptionnels par leur obéissance, par leur dévouement, par les soutiens qu'ils nous apportent. Donc l'Éternel n'hésite pas à placer Job au haut de l'échelle, car il prend plaisir à la perfection morale et les considère comme un homme exemplaire. Nous avons des hommes et des femmes autour de nous que Dieu nous a donnés, qui sont des exemples vivants par leur méditation de la parole, par leur piété, par leur dévouement, l'heure qu'ils viennent au culte. Combien ça fait du bien que, en venant au culte le dimanche, vous saluez un frère pour lui dire, frère, tu es pour moi un motivateur. Quand je vois à l'heure que tu arrives au culte, quand je vois comment tu entres dans la louange, comment tu lèves les mains, tu me pousses à faire autant. Ça s'appelle l'appréciation. Quatrième caractère que nous voyons dans la démarche de modèle d'appréciation des dieux, c'est les témoignages. L'Éternel rend témoignage de la qualité de vie de Job. Il évoque quatre vertus morales de sa vie. Il dit que Job est un homme intègre, c'est-à-dire Job est un homme modèle. Il est un homme droit. Il marche dans la droiture. Probablement, à l'époque de Job, la corruption, la malhonnêteté caractérisaient la génération de Job. Mais quand Dieu dit que Job est un homme exceptionnel, il rend témoignage. Non seulement il ne pense pas, il déclare. Dans l'appréciation, nous déclarons, nous rendons témoignage public aux yeux des gens qui nous voient, qui nous écoutent sur

témoigner. Cet homme, il craint le mal. Il craint le mal. Dieu dit de Job que c'est un homme qui évite le mal. Il prend plaisir à la perfection morale. Donc Dieu déclare publiquement les mérites de Job, les réalisations de Job, pour motiver les Job à continuer. Car le but de l'appréciation est de montrer que ce que notre vis-à-vis, notre interlocuteur, les membres de notre équipe fait est très important. Il sert de modèle. C'est une façon de les motiver, de faire davantage et en même temps d'ouvrir les projecteurs sur lui pour que les autres puissent imiter et les suivre. L'appréciation ne se limite pas simplement à penser de quelque chose que quelqu'un fait, à le dire entre les dents. Mais l'appréciation doit être une déclaration publique que nous faisons sur une personne. Les paroles d'appréciation sont revêtues de puissance qui restaure, de puissance qui motive, de puissance qui transforme des gens ordinaires en gens extraordinaires. Les puissances d'appréciation guérissent les cœurs blessés, relèvent les hommes et les femmes qui marchaient tête baissée, qui marchaient dans la honte, tête courbée, ou qui étaient gênés. Ces paroles viennent montrer à ces personnes qu'elles sont importantes et elles sont utiles à notre Église, à notre société, elles sont utiles à notre famille. Et n'arrêtez pas de vous engager dans cette culture d'appréciation. L'appréciation n'est pas un don spirituel. L'appréciation n'est pas donnée à quelques personnes. Elle doit se faire dans les diverses dimensions, verticales vers le bas, c'est-à-dire des leaders qui apprécient les membres qui sont sous leur ministère, qui sont sous leur autorité, sous leur direction, et les membres aussi entre eux. Il s'agit d'appréciation horizontale. Les membres s'apprécient les uns les autres. En le faisant, l'atmosphère change dans notre environnement, l'atmosphère change dans notre famille, l'atmosphère change dans notre ministère, l'atmosphère change dans notre église. C'est aujourd'hui qu'il faut commencer. Commencez par des petites choses que vous constatez qu'un frère, une sœur a accompli, qu'une sœur, un frère a réalisé. Un effort fourni ne doit pas passer inaperçu. Et en adoptant cette culture d'appréciation, c'est que nous ne nous mettrons pas dans les vestiges, dans les tiroirs de l'Église, dans les sous-sols de notre Église, les bienfaits. Nous avons plusieurs jobs dans notre Église, des hommes exceptionnels, des hommes ordinaires, mais qui ont une qualité de vie extraordinaire, qui ont contribué au progrès de l'Évangile dans notre Église. Nous devons les apprécier, imiter le langage que Dieu a accompli à notre égard pour réaliser ce que Dieu a fait dans leur vie, et c'est la manière que nous allons motiver ces personnes à persévérer. Dans le livre des Juges, au chapitre 6, au verset 12, la parole de Dieu dit: « L'ange de l'Éternel lui a apparu et lui dit: L'Éternel est avec toi, vaillant héros. » L'Éternel s'adresse à Gédéon alors qu'il battait les froments au pressoir à Ophra pour les soustraire au pillage des Madians. Je crois que vous connaissez le récit. Gédéon, comme tous ses contemporains, était accablé par la condition socio-économico-politique de son pays qui, depuis 7 ans, était sous la domination des Madians, un peuple voisin au sud-est d'Israël. Dépassé par la situation, les enfants de Dieu crient à Dieu pour qu'il les délivre de cet ennemi puissant. Criez à Dieu quand tout va mal dans votre vie. Mais Dieu nous invite d'ailleurs, approchez-vous du trône de grâce, déchargez-vous sur moi. Nous avons une invitation et le peuple de Dieu des générations de Gédéon a répondu à cette invitation en venant vers Dieu, en criant vers lui: délivre-nous de ces puissants, méchants, envahisseurs, destructeurs. Et l'Éternel a répondu au gémissement de son peuple en suscitant Gédéon
comme instrument de

0: France. C'est dans un contexte de peur, d'inquiétude, de désespoir et de chagrin que l'Éternel appelle Gédéon à l'école des héros. En effet, lorsque l'ange de l'Éternel vient vers Gédéon, il qualifie Gédéon de vaillant héros. Vaillant héros. Gédéon fut très surpris. Lui qui s'est caché dans un pressoir par peur des Madianites, vous réagirez comme moi, drôle de surnom, n'est-ce pas? Vaillant héros. D'ailleurs, Gédéon a un véritable problème d'estime de soi. Gédéon est ce jeune homme qui voit tout en petit. Parce que dans sa réponse, il dit « Ah mon Seigneur, avec quoi délivrerai-je Israël? Voici ma famille est la plus pauvre. Je suis le plus petit dans la maison de mon père. » Il voit tout en petit. Ce que je voudrais te dire en te parlant de l'appréciation, arrête de te voir petit. Arrête de te voir chétif. Arrête de te voir pauvre. Arrête de te voir monsieur échec, madame échec. Arrête de te voir ma vie n'a pas réussi. Arrête de te voir. Change la manière de te voir. Gédéon n'est certes pas un héros, mais il en a la capacité. C'est pourquoi nous disons que Dieu utilise une appréciation anticipative. Une appréciation anticipative. Il anticipe, il voit dans Gédéon un futur héros. Ce que je voudrais vous amener à considérer aujourd'hui, c'est de voir votre fils, un futur leader, un futur conducteur des chants dans l'église, un futur médecin, un futur ingénieur, de voir dans votre femme une responsable, de voir dans votre mari un conducteur, un homme qui a réussi. Commencez à déclarer sur sa vie les potentiels qui sont en lui, qui doivent changer sa vie. Ne déclarez pas seulement ce que vous voyez aujourd'hui. Arrêtez de voir votre enfant, votre époux, votre épouse, votre ministère à travers les échecs d'hier. Mais regardez les gens que Dieu vous donne à travers leur potentiel, à travers ce qu'ils sont capables de produire et de réaliser. Nous allons relever quatre caractéristiques de l'appréciation anticipative. Premièrement, l'appréciation anticipative, elle révèle. C'est ce que nous voyons ici. En appelant Gédéon vaillant héros, Dieu utilise un titre honorifique pour révéler à Gédéon son caractère. Déjà, le nom de Gédéon signifie celui qui taille avec la hache ou le bûcheron. Son caractère d'homme fort et de vainqueur. Donc, Gédéon portait un nom prophétique, un nom qui portait un message de ce qu'il était et de ce qu'il allait devenir. Il avançait vers le caractère d'un héros. Les réalités dans lesquelles vivait Gédéon ont forgé l'image qu'il avait de lui-même. Et ça arrive à chacun de nous. Les réalités de notre vie faussent l'image de ce que nous sommes. Les réalités dont je parle, c'est l'échec, les pertes d'emploi, une fausse couche, une relation amoureuse brisée, un divorce, perte d'argent, faillite. Et toutes ces choses-là viennent fausser l'image que nous avons de nous-mêmes, l'image de notre mari, l'image de notre fils, l'image de notre pasteur, l'image de notre église. Et nous ne cessons de regarder notre vis-à-vis à travers ces échecs. Et Gédéon a une image fausse de lui parce qu'il voit son rang dans la famille. Il dit, je suis petit. Il compte les membres de sa famille. Nous sommes d'une famille petite. Donc, je suis incapable. Nous sommes incapables. Je suis faible. Mais l'appréciation anticipative nous amène à nous tenir du côté de Dieu, à regarder notre vie comme Dieu la voit. Et Dieu voit en Gédéon un homme, un guerrier, un homme fort, un homme qui a un caractère déterminé, un homme capable, un conducteur, un leader du peuple. Et dans l'appréciation anticipative, nous confessons ce que nous serons demain, ce que nous sommes en train de devenir. Nous portons sur nous un manteau de héros, un manteau de vainqueurs, un manteau de triomphateurs, un manteau de conducteurs, bien que nous ne le sommes pas, mais nous nous regardons comme Dieu nous voit. Deuxième caractère, l'appréciation anticipative donne de l'assurance. En utilisant l'appréciation anticipative, l'Éternel donne de l'assurance à Gédéon et le motive à agir. Il lui donne la force qui lui manquait et lui fait découvrir qu'il avait déjà en lui la force nécessaire pour conduire Israël à la victoire. Parce que Gédéon va réagir quand l'Éternel lui dit, « Gédéon, vaillant héros, tu es un général. C'est toi l'homme par lequel je dois délivrer Israël. » Il est tellement brisé dans sa souffrance intérieure. Vous savez, la souffrance intérieure peut nous amener à avoir des larmes aux yeux, des larmes dans l'âme. Nous voyons notre vie comme un échec. Nous ne voyons rien de bon. Tout est sombre. C'est là que Gédéon va rétroquer, dire, « À quoi sauverai-je Israël ?» Il veut dire, « Je n'ai rien. Je suis petit. Je suis incapable. Je n'ai pas de force. » Mais l'Éternel va lui dire, en lui donnant cette réponse, « Va avec la force que tu as. » Cette parole démontre que l'Éternel est la source et la provision de tout ce dont ces héros a besoin pour s'engager dans la mission. Je voudrais dire à mon frère, vous qui m'écoutez, à ma sœur, il est vrai que votre passé est difficile. Quand vous regardez votre passé, vous êtes un enfant rejeté, mal aimé dans votre peau, votre vie est parsemée des échecs, des souffrances d'enfance, toutes ces choses bouillonnent dans votre tête. Mais je voudrais te dire que cela n'est pas la fin. Cela n'est pas la fin. Ta vie ne s'arrêterait même pas là. Bon nombre des héros d'hier et d'aujourd'hui sont passés par des chemins difficiles, ont connu une enfance difficile, ont connu les échecs dans les études, ont connu l'échec parfois dans les mariages, ont connu l'échec dans les études. Mais toutes ces choses n'ont pas déterminé la fin. Vous aurez une fin heureuse. Vous réussirez. Mais il faudrait tout simplement commencer à vous apprécier vous-même, à réaliser ce que vous êtes capable. Nous avons dit que l'appréciation anticipative, elle révèle, elle donne de l'assurance. L'appréciation anticipative, elle donne du courage. Je disais que l'appréciation anticipative donne du courage. L'Éternel dit à Josué, tu battras les Madianites comme un seul homme. Quelle parole et quelle assurance, quelle promesse, quelle révélation Dieu donne à un jeune homme qui n'a jamais fait la guerre, un jeune homme qui a la peur dans l'âme, un jeune homme qui est désappointé. Mais Dieu lui donne une parole qui est une promesse pour lui dire, appuie-toi sur moi. Appuie-toi sur la parole, la promesse que je te donne. En vous appuyant sur cette promesse, tu as la garantie que je vais te conduire à la guerre et c'est moi qui te donnerai la victoire. Cette parole vient apporter à Gédéon l'assurance pour qu'il sorte de l'ombre et accepte la mission que Dieu lui donne. Quelle est cette mission? Délivrer son peuple ou délivrer le peuple des dieux de l'armée madianite. Par l'appréciation anticipative, l'Éternel conduit Gédéon à découvrir le potentiel qu'il avait en lui. Il y a en toi, cher auditeur, le potentiel inouï. Vous êtes un homme extraordinaire. Vous êtes une femme extraordinaire. Il y a en toi des ressources que vous n'avez pas exploitées. Arrêtez de porter deuil sur votre passé. Le passé est passé, mais votre avenir sera meilleur. Arrêtez de pleurer que vous avez manqué au bac. Arrêtez de pleurer qu'un garçon vous a laissé. Arrêtez de vous voir toujours petit, de voir que vos parents n'ont pas eu d'argent, ils ne vous ont pas mis dans une école privée, vos parents ont divorcé. Toutes ces choses font partie du passé. mais il y a un avenir meilleur que le Seigneur vous donne. Le potentiel qui était en Gédéon était enfoui, mais la parole de Dieu vient apporter la lumière. Et c'est alors que Gédéon a le courage d'entreprendre la mission que le Seigneur lui a donnée, ce projet d'aller faire la guerre qu'il n'a jamais faite avant, mais parce que le Seigneur lui a donné une parole. Quatrième principe qui s'attache à l'appréciation anticipative, cette appréciation conduit à l'action. Dieu est un Dieu d'action parce que Jésus dit dans Jean chapitre 5, verset 17, « Comme mon Père agit, moi aussi j'agis. Mon Père est un Dieu d'action, moi le Fils, je suis aussi un Dieu d'action. » Vous voyez la progression dans la démarche du Seigneur. Il guérit Gédéon du regard négatif qu'il a sur lui, de la manière dont il s'aperçoit. Dieu l'amène à changer son regard. Moi, je vous invite, en m'écoutant à ce moment, de changer la manière de vous voir. Probablement, vous avez toujours entendu des remarques négatives, des reproches. Tu ne réussiras pas, tu es incapable, tu es une mauvaise personne, tu as un sale caractère, tu as échoué. Tu essayes maintenant de détourner les oreilles de tout ce que tu as entendu et d'affirmer avec moi, je suis la meilleure personne. Je suis la personne de la situation. Comme David va le dire lorsqu'il trouve Saül engagé au front avec contre Goliath, alors que toute l'armée d'Israël était battue en retraite, il se présente devant Saül pour dire, je suis l'homme de la situation. Peux-tu le dire avec moi? Je suis l'homme de la situation. Commence à t'apprécier toi-même. Je suis capable, je peux m'en sortir. Et une fois que cette guérison est venue, que Gédéon a changé la manière de se voir, la manière de considérer la situation, jusqu'à dire, je suis capable, je peux faire, je peux réussir. Tu l'as dit avec moi, je peux réussir, je peux me relever, je peux travailler encore dans ce pays, j'aurai un bel emploi, j'aurai une famille, j'aurai de beaux enfants, je rendrai ma femme heureuse, je rendrai mon mari heureux. L'appréciation vous amène à vous apprécier vous-même. Avant d'attendre que les autres puissent le dire, il ne faudrait pas que les discours, les remarques que tu as entendues depuis l'enfance de tes parents, probablement de ton mari, probablement de ta femme, conditionnent ta manière de réfléchir. Il y a une guérison qui vient dans les messages d'appréciation quand vous lirez les livres. Nous disions que l'appréciation anticipative conduit à l'action. Cette appréciation amène les jeunes Gédéons, peureux qu'il était, inconscient qu'il était, incapable qu'il était, à découvrir son potentiel. Une fois qu'il a découvert le potentiel, il n'a pas tourné les pouces. Il s'est levé. Il s'est mis en action. Il a cassé l'autel des divinités païennes qui était sur la cour de son père. Il a reconstruit l'autel des dieux. Il a offert les sacrifices. Il a dit, je suis l'homme de la situation. Je suis le guerrier. Je suis le vainqueur. Je vais donner la victoire à mon peuple. Plus jamais la vie ne sera la même. Plus jamais nous ne serons sous la domination des Madianites. Nous avons la victoire. Et il s'engage dans la guerre contre cet ennemi redoutable. Contre cet ennemi redoutable qui les a écrasés pendant cette année de domination, cette année d'humiliation, cette année de dépouillement, cette année de larmes, cette année de honte, cette année où Israël vivait tête baissée pour montrer que le temps ne compte pas. Quand tu t'élèves, quand tu entres dans ton appel, quand tu découvres, comme je viens de te le montrer, tu es l'homme des situations. La saison dans laquelle tu m'écoutes est ta saison où tu dois t'élever. Mais pour t'élever, prends le temps de t'apprécier. Prends le temps de déclarer sur ta vie que tu es l'homme des situations, que tu es un homme capable, tu vas réussir, tu es un homme qui a des potentiels, qui a la capacité, les erreurs, les échecs, tous les héros de la foi les ont connus. En résumé, nous pourrons dire ce soir que les mots et les gestes que nous adressons à un être cher ont le pouvoir de le relever, de vaincre le découragement, de transformer la démotivation à une source inévitable de dynamisme et de communiquer de nouvelles ambitions. Cela nous amène à des mots de conclusion. Ne parlez pas à la légère. Chaque parole a un effet positif ou négatif. Dieu nous appelle à bâtir les caractères de nos enfants, bâtir les caractères de notre mari, bâtir les caractères de notre épouse, bâtir les caractères de chrétiens de notre église comme pasteur d'église. C'est par la puissance de la parole, en sémant les paroles d'espoir, en sémant les paroles de vie, en sémant les paroles de motivation, les paroles d'encouragement qui vont développer les caractères et les dynamismes que Dieu a déposés dans chacun. Votre vie n'est pas un échec. Vous êtes un homme extraordinaire. Quand Dieu te regarde, il te voit comme Gédéon en disant « Vaillant héros, oh je voudrais te saluer, cher auditeur et auditrice, tu es un vaillant héros. Tu es un vaillant héros à Abidjan. Tu es un vaillant héros à Yamoussoukro, à Daloa. Tu es un vaillant héros. Ce que tu as connu comme difficulté n'a été qu'une école de préparation pour entrer dans ton appel. Et Gédéon est passé par là. Que le Seigneur vous bénisse, que le Seigneur vous guérisse et que le Seigneur vous amène à découvrir la puissance de l'appréciation qui peut changer votre vie et l'atmosphère. Que le Seigneur vous bénisse.
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Jésus est le roi des rois.

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1: Il dit un mot et la chose arrive. L'alpha et l'oméga, le commencement et la fin de toutes choses. Nous le déclarons ce soir. Nous voulons le déclarer avec force ce soir. Une vie veut déclarer cela ce soir. Seigneur, nous croyons en toi. Donc, il s'assata na soni na popo alelo. Le banzambe na zozela. Nzambe na yebio ko sala. Ah, circonstance mon côté ko sa yo na popo alelo. Dieu est fidèle. Il accomplit tout ce qu'il dit. Il achève tout ce qu'il a commencé. Nous voulons le déclarer ce soir. Parle avec force. Parle à toi-même ce soir. Je n'abandonnerai pas. Je n'abandonnerai pas. Alléluia. Alléluia. Nous n'abandonnerons pas. Ce soir, nous voulons te le dire. Le déclarer ce soir, Seigneur. Alléluia. Todo lo que

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Tu es le véritable Seigneur. Oh, le nom le plus majestueux. C'est lui la main qui mérite d'être adoré. C'est le nom de Jésus.

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1: La mission évangélique Le Réobot, avec à sa tête l'évangéliste Dr Paul Gbebe, organise une retraite spirituelle chaque jeudi en 15 pour tous ceux qui sont fatigués et chargés selon Matthieu 11, verset 28. Entrée jeudi à 18h, sortie dimanche à 18h. Notez bien, en venant, faites votre sac comme si vous entreprenez un voyage de 3 jours. Au programme, enseignement, cueil d'âme, combat spirituel, renoncement aux œuvres mortes, fermeture des portes spirituelles, ouverte dans la vie du fidèle. Vendredi de retraite, veillée de prière et de délivrance, ouverte à tous. Des chambres propres et confortables à votre disposition pour votre retraite. Jour de prière, tous les jours et toutes les nuits, sauf les lundis. Lieu, Port-Boué-Gonzagueville, Carrefour Usine. Premier carrefour, à gauche après la boulangerie à mort, en face du supermarché Free Market, à 20 mètres de l'église Reveil. Contact 05 05 78 6208 07 89 46 51 98.
2: Semaine ophtalmologique, la vie sans la vue est une œuvre inachevée. Le Centre d'ophtalmologie méthodiste Bartimée de Dabou organise dans le cadre de ses activités sociales une semaine ophtalmologique du lundi 27 juillet au vendredi 31 juillet 2026. Lieu, le Centre d'ophtalmologie méthodiste Bartimée de Dabou. Il est prévu à cette occasion des consultations, des opérations de pterygium, de cataracte au laser, de trichiasis, etc. Des examens tels que la réfractométrie automatique, l'échographie oculaire, le champ visuel, l'OCT, etc. Notez bien, pour toute information, veuillez contacter le centre au 01 03 42 18 69 01 03 42 18 69 01 02 39 61 21 01 02 39 61 21 ou au 01 40 20 81 03 01 40 20 81 03. La grande famille Bouébi-Zamblé à Zuenoula, Boaflé et Abidjan, la famille Bouébi-Djé-Eli à Zuenoula, Abidjan, New York et au Canada, la famille Bouébi-Zamblé-Isaïe à Zuenoula, Boaflé et Abidjan, la famille Bouébi-Zamblé-Isaac à Divo et Abidjan, la grande famille Sérinéné à Petit Zuenoula, la grande famille Yougoné à Boaflé, le révérend pasteur Jean-Claude Tano, président de l'Alliance des Églises Évangéliques Charismatiques Internationales, AEC, le Conseil National, les familles alliées, amis et connaissances, ont la profonde douleur de vous faire part du rappel à Dieu de leur père, grand-père, frère, cousin, allié, collaborateur et connaissance, patriarche ancien d'église Bouébi-Zamblé-Étienne, survenu le 2 mai 2026 à Zuenoula dans sa 94e année. Pionnier de l'œuvre évangélique de l'AEC en Côte d'Ivoire, ancien d'église, prédicateur et serviteur de Dieu dévoué, il a consacré sa vie à l'annonce de l'Évangile, à l'édification du peuple de Dieu ainsi qu'à la traduction de la Sainte Bible en langue gourou. Le programme des obsèques s'établit comme suit. Vendredi 31 juillet, samedi 1er et dimanche 2 août 2026 à Abidjan, de 17h à 20h, présentation des condoléances à Abidjan au domicile familial situé à Angré 8e tranche, cité Sagesim, cité Tonton Bouba, non loin du feu tricolore de Sikoumès, villa 206. Vendredi 7 août, Zuenoula, 16h, levée de corps à la morgue de Zuenoula, 21h à l'aube, veillée funèbre à l'espace des à l'école Avenir au quartier Zuenoula Village. Samedi 8 août 2026 à Zuenoula, 10h, culte funéraire suivi de l'inhumation au cimetière municipal de Zuenoula. La famille remercie par avance tous ceux qui de près ou de loin lui apporteront leur soutien spirituel, moral, matériel et financier en cette douloureuse épreuve. Que Dieu accorde à chacun consolation et paix.

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0: 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Jésus est
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Mesdames et messieurs, bon week-end à vous. Merci de suivre à présent avec nous le grand journal sur les ondes de Bénin des fréquences vie, la nationale des églises protestantes et évangéliques de Côte d'Ivoire. Au sommaire de cette édition d'information. Célébration des 50 ans d'existence de l'église adventiste du 7e jour de Makori, Temple Sion. Et ce, en présence de Madame Claire Kouassi, troisième adjointe au maire de Makori. Elle s'était récemment dans la dite commune de Makori. Des échos dans ce journal. Lancement des missions de terrain en vue de faire avec les acteurs régionaux. Pendant une dizaine de jours, le bilan de l'année 2026-2027. Et c'est une initiative de la direction des cantines scolaires des Côtes d'Ivoire. Des détails dans cette édition. Cérémonie de passation de charge au secrétariat général des groupes publics universitaires GBU de Côte d'Ivoire. Entre M. Mathieu Guéhi, secrétaire général sortant, et M. Gou Herman Aïpa, secrétaire général entrant. C'était le dimanche 19 juillet dernier à l'église USO de Cocody, Cité des Arts. À l'international, retour sur le lancement de sa monnaie unique, l'Eco. À l'issue des consultations, plusieurs pays avaient envisagé, sous réserve du respect et des critères macroéconomiques, et de la mise en place des institutions nécessaires. Enfin, en sport, les regards sont tournés vers l'élection de la Fédération ivoirienne de football. Du 23 juillet au 10 août 2026, réception des candidatures. Voilà pour le sommaire. Bon week-end à tous. Actualité en Côte d'Ivoire. La direction des cantines scolaires a récemment lancé des missions de terrain conduites par les sous-directeurs et chefs de service dans les 41 directions régionales de l'éducation nationale, de l'enseignement technique, afin de dresser le bilan de l'année scolaire 2026-2027. Cette décision a été prise à l'occasion d'une réunion de direction en juillet 2026 à la direction des cantines scolaires à Abidjan. L'objectif principal étant de faire, avec les acteurs régionaux, pendant une dizaine de jours, le bilan des activités menées au cours de l'année scolaire 2026-2027. Ces missions éclatées se sont déroulées et selon une approche participative et décentralisée visant à rapprocher l'exercice d'évaluation des acteurs opérationnels du programme d'alimentation scolaire afin de faciliter l'organisation des travaux. Point d'honneur sur la cérémonie de passation de charge au secrétariat général des groupes bibliques universitaires GBU de Côte d'Ivoire. L'église USO de Cocody, Cité des Arts, a servi de cadre à la cérémonie solennelle de passation de charge du secrétariat général des groupes bibliques universitaires de Côte d'Ivoire entre M. Mathieu Guéhi, secrétaire général sortant, et M. Gou Herman Aïpa, secrétaire général entrant. Cette cérémonie a eu lieu le dimanche 19 juillet dernier dans une ambiance teintée d'émotions et de témoignages poignants à l'endroit du secrétaire général sortant. C'était en présence d'éminents hommes de Dieu, d'autorités administratives, étudiants et amis du GBU Côte d'Ivoire. Revivons à présent un court instant de cette belle cérémonie à travers cet extrait et du moment de la passation de charge entre le secrétaire général des groupes bibliques universitaires de Côte d'Ivoire sortant et celui entrant.

0: conscient de cette œuvre appartient au Seigneur Jésus-Christ, chef de l'Église et Seigneur des groupes publics universitaires, je te transmets solennellement ce jour, 19 juillet 2026, en présence du conseil d'administration, des étudiants, des amis des GBUC, des représentants des églises et des missions chrétiennes et tous les invités, les charges du secrétaire général des groupes publics universitaires de Côte d'Ivoire. Je les ai reçus de notre frère Kwadio Nathanaël. Aujourd'hui, je te les remets avec confiance, dans la conviction que le Dieu qui appelle est aussi celui qui équipe, qui fortifie et qui accomplit son œuvre. Que Dieu te bénisse. Mon frère.
1: Moi, Herman Gohou, devant Dieu, devant cette assemblée et devant tous les témoins ici présents, j'accepte avec joie, reconnaissance et profond sentiment de responsabilité les charges de secrétaire général des groupes universitaires de Côte d'Ivoire. Conscient de la grandeur de cette mission et des limites humaines, je place toute ma confiance en Dieu, convaincu que sa grâce me suffira et que sa puissance s'accomplit dans la faiblesse. Je m'engage avec l'aide du Saint-Esprit à demeurer fidèle aux Saintes Écritures, à préserver la vision et les valeurs des GBU Côte d'Ivoire, à servir les étudiants, les amis, les églises et les partenaires avec humilité, amour, intégrité et diligence. Amen.
2: Merci. Les premiers mots de M. Gohou, Herman Aïkba, nouveau secrétaire général du GBU Côte d'Ivoire, elles sont des mots de reconnaissance et de remerciement à Dieu.
3: Je rends vraiment grâce au Seigneur. Alors, c'est un honneur, c'est une grâce pour moi d'assumer cette responsabilité. Il faut dire que j'ai observé le pasteur Mathieu et c'était un père pour moi. Je l'ai vu travailler. Donc aujourd'hui, la grâce que Dieu me confie, souvent Dieu me fait d'assumer cette responsabilité. C'est une responsabilité qui demande beaucoup de choses, qui demande un sacrifice énorme. Mais comme le disait l'orateur, Moïse a formé Josué. Je pense que le pasteur Mathieu, j'ai appris beaucoup avec lui. Mais je ne compte pas aussi sur mes capacités parce que humainement, je ne peux rien accomplir. Je compte sur la grâce de Dieu. Je compte sur les conseils de mes aînés. Je compte sur la présence humaine du pasteur parce qu'il est encore là pour me coacher, pour m'aider. Et je compte vraiment sur le Seigneur pour aller jusqu'au bout. Ça m'appelle à rester fidèle dans cet engagement jusqu'à ce que Jésus-Christ fasse ce qu'il a prévu pour la gloire de son nom.
2: Le pasteur Mathieu Guéhi, secrétaire général sortant des groupes bibliques universitaires de Côte d'Ivoire, exprime sa satisfaction à l'issue de cette belle cérémonie de passation de charge et revient sur les défis majeurs auxquels il a eu à faire face durant son mandat.
4: Je dirais que je suis très satisfait, mais ce n'est pas du triomphalisme, parce que le travail est grand. En fait, au fil des années, je me rends compte que ma petite personne, mais le temps qu'on avait n'était pas suffisant pour pouvoir faire ce travail. Le travail est vaste, la prise en charge des étudiants dans tous les domaines, c'est vraiment vaste. Donc, je suis content de ce qui a été fait, mais je me dis que j'aurais pu faire encore plus et mieux. Et c'est ça, il y a toujours des choses à parfaire. Le besoin est grand. Quand je commençais, il n'y avait pas de grandes écoles dans beaucoup de communes à Abidjan et dans beaucoup de villes. Aujourd'hui, on en a des centaines. Donc, ça veut dire que le besoin devient vaste et il faut beaucoup plus de personnes encore pour continuer. Mais je bénis le Seigneur pour ce qu'il a fait par sa grâce. En fait, c'est lui qui le fait. Ce n'est pas nos forces humaines qui le font, mais c'est Dieu qui le fait. Je dirais que nous avons eu beaucoup de défis, mais dans lesquels Dieu nous a aidés. N'oubliez pas que pendant tout ce temps-là, nous avons eu des crises dans notre pays où les étudiants ont été totalement déboussolés. Nous avons eu, par exemple, la crise de 2002 qui a affecté beaucoup d'universités. Nous avons connu la crise de 2010-2011. Qui ont affecté fortement les étudiants. Et ces gens avaient besoin d'être accompagnés. Et donc, la question d'accompagner des étudiants, c'est une question assez importante. L'un des défis, c'est les étudiants sortent d'arrière-plan social différent. Et donc, c'est une question sérieuse pour laquelle il faut accompagner, pour encourager. Vous savez qu'il y a plein d'étudiants qui abandonnent les études, simplement parce qu'ils n'ont pas de parents quelque part, ou n'ont pas quelqu'un pour les accompagner devant leur lutte quotidienne. Donc, nous avons travaillé particulièrement à ça. C'est un groupe universitaire, c'est une association chrétienne qui travaille dans les universités et les grandes écoles. L'idée, c'est que partout où il y a une université au monde, il faut qu'il y ait un témoignage chrétien. Les étudiants ont besoin d'être accompagnés, ils ont besoin d'être aidés. Ce sont des êtres humains qui ont besoin d'être pris en compte à différents niveaux. Donc, il faut leur assurer la formation académique, mais il faut leur assurer l'équilibre spirituel et l'équilibre psychologique. Et c'est ce travail que le GPU fait en accompagnant les étudiants, en les formant, en les motivant même dans la question de la qualité, de l'excellence même de leurs propres études. Et nous pensons que lorsqu'ils sont mieux accompagnés, ils pourront être équilibrés, ils pourront être transformés, ils pourront donc être une bénédiction pour eux-mêmes, pour leur famille, pour leur église et pour la nation entière.
2: Le pasteur Adama Ouédraogo, pasteur principal de l'église évangélique des Assemblées de Dieu de la Riviera 2, ayant pris part à cet événement solennel en tant qu'invité d'honneur, apprécie ce beau moment en tout en invitant les étudiants chrétiens à prendre part activement aux différentes activités du GBU Côte d'Ivoire.
5: En tant qu'ami du GBU, j'ai été invité à pouvoir prendre part à cette cérémonie de passation des charges qui vient de se dérouler entre le secrétaire général Côte d'Ivoire sortant et le nouveau secrétaire général entrant. Et c'est une très belle cérémonie, et nous avons vu et entendu des bonnes choses, montrant que vraiment Dieu a conduit toutes choses en permettant à son serviteur, le secrétaire général sortant, de bien assumer son rôle, sa responsabilité. Il en était de même, nous le croyons, pour celui qui prend la responsabilité maintenant. Je voudrais ici encourager tous les étudiants chrétiens à pouvoir prendre part à ces activités que le GBU se donne la peine de le faire dans les différentes universités et dans les grandes écoles. Car c'est vraiment une source de bénédiction. Car comme le slogan est que l'université c'est le champ missionnaire, que Dieu bénisse le GBU. Que Dieu bénisse nos frères et sœurs étudiants et les donne de pouvoir prendre part, être bénis pour leur carrière en tant que, bien sûr, au cadre de la société, mais aussi en tant que chrétien. Que Dieu vous bénisse. Amen.
2: Rappelons que les groupes bibliques universitaires travaillent officiellement dans le monde depuis les années 47 et plus particulièrement en Côte d'Ivoire depuis les années 67 et 68. Dans les universités et les grandes écoles. C'est un reportage de Moïse Ingueta. Allons à présent à l'exécution de l'opération de libéralisation des emprises occupées de manière anarchique. Le district autonome d'Abidjan a engagé une vaste opération de libéralisation des emprises occupés de manière anarchique sous les ponts et les échangeurs de la capitale économique dans le cadre de sa politique de restructuration de l'ordre urbain et d'amélioration du cadre de vie. Conduite par la brigade spéciale de lutte contre le désordre urbain, cette opération vise à mettre fin aux occupations irrégulières des espaces publics, notamment par des personnes ayant installé des abris de fortune sous plusieurs ouvrages routiers. Précisons que la première phase de cette intervention a concerné les communes de Trècheville, Marcory et Koumansi avec des actions ciblées au niveau des échangeurs du Grand Carrefour de Koumansi ainsi que ceux de Marcory et de Trècheville. Mesdames et messieurs, vous suivez le grand journal de la rédaction. L'actualité d'ici est d'ailleurs développée sur les antennes de Fréquence Vie tout au long de la semaine écoulée. Cap à présent sur l'église adventiste du septième jour de Marcory, Temple Sion. Célébrer les bontés de l'Éternel de génération en génération était le thème de ce culte d'action de grâce du Jubilé d'or, Temple Sion de l'Église Adventiste du septième jour de Marcory, le 11 juillet dernier. Et ce, en présence de Mme Claire Kouassi, troisième adjoint au maire de Marcory, chargée des affaires sociales et religieuses de la dite commune. Le culte d'action de grâce cinquantenaire et la cérémonie des récompenses des pionniers et pionnières ont marqué le Jubilé d'or, Temple Sion de l'Église Adventiste de Marcory, l'épicentre des autres communautés adventistes du septième jour des différentes communes de la ville d'Abidjan. Madame Koutouan Patricia, présidente du comité d'organisation du cinquantenaire du Temple Sion de l'Église Adventiste du septième jour de Makori, nous parle de la motivation de cette belle célébration tout en mettant en exergue les défis relevés et suivis des réactions des participants.
6: Après 50 ans, la nouvelle génération a décidé de faire une pause pour faire un bilan de l'héritage que nous ont laissé nos parents. Qu'avons-nous fait de cet héritage et qu'allons-nous laisser comme héritage à nos enfants? Voici ce qui a suscité cette pause pour pouvoir célébrer l'Éternel pour cet bel héritage que nos parents nous ont laissé. Mi-2025, l'idée est née et décembre 2025, l'idée a été approuvée par le Seigneur après les prières. Et à partir de janvier 2026, nous avons essayé de faire le programme. Des défis se sont présentés. Vous savez, lorsqu'on veut reconnaître les bienfaits de l'Éternel, il y a toujours des difficultés. Avoir le maximum d'adhésion à l'idée de célébrer le cinquantenaire du Temple, des difficultés financières, des difficultés administratives. Mais par la grâce de Dieu, nous avons pu relever toutes ces difficultés avec Jésus. Le message que nous voulons faire passer, c'est de rester fidèle à Dieu, de savoir entretenir cet héritage qu'est la parole de Dieu à nos enfants, aux générations futures. Restez fidèles, restez debout.
7: Benjamin Koutouan, je suis ancien d'église. C'est pour moi un véritable honneur d'être présent à ce cinquantenaire. Quand le petit film passait, j'ai entendu le nom de mon grand-père, Koutouan de Saint-Jacob, qui est donc l'un des pionniers de cette église. Donc je suis honoré d'être son petit-fils, membre de cette église. Que la gloire revienne à Dieu qui a permis que ce jour existe.
8: Adolphinien, j'ai été la directrice MIFEM pendant une dizaine d'années ici en Côte d'Ivoire. Aujourd'hui, nous célébrons les 50 ans de l'église de Makori. Je suis dans la joie de me retrouver ici. 50 ans, c'est pas petit. Rester en vie pendant 50 ans, c'est pas permis à tout le monde.
2: Monsieur Afini Eric, conseiller municipal à la mairie de Makori, adresse ici les félicitations du maire de la commune de Makori, Abi.

0: pour le bien-être des populations au niveau du quartier résidentiel et de Marcory. Merci. Grâce à notre Seigneur Jésus-Christ, cette église est en train de grandir à 50 ans. 50 ans, ce n'est pas 50 jours. Et nous donnons rendez-vous dans 50 ans pour le centenaire. Merci encore, félicitations. C'est le message du maire et de la délégation.
1: Des autorités ecclésiales de l'église adventiste du 7e jour n'ont pas boudé leur joie de voir le jubilé d'or.
2: Kona Kwadjo-Laza, président de la Fédération des Églises Adventistes du Sud et de l'Est de la Côte d'Ivoire. 50 ans de vie, 50 ans, n'est-ce pas, d'investissement, 50 ans de présence. Et cela nous fait chaud au cœur de savoir que par la présence de cette église ici, depuis 50 ans, d'autres églises sont nées dans la ville d'Abidjan et aux alentours. Nous ne pouvons que dire merci au Seigneur. À partir d'ici, beaucoup de pasteurs ont été formés, de nouvelles églises ont été bâties. Et pour ceux qui connaissent ou ne connaissent pas encore, le collège adventiste, n'est-ce pas, d'Abidjan aussi est né grâce, n'est-ce pas, aux investissements et à la présence de cette église ici depuis ses 50 ans. Et nous voulons dire merci au Seigneur et espérons que demain sera encore meilleur.
3: Pasteur Thio Tigué, chef du district ici, Marcory. C'est un sentiment de joie de voir les gens venir si nombreux pour ce jubilé cinquantenaire, montrant où Dieu a été avec nous pendant 50 ans. C'est pour nous une grande fierté de voir comment est-ce que l'œuvre a évolué pendant ces 50 ans ici dans cette partie de la Côte d'Ivoire. Et Jésus, en envoyant ses disciples, avait dit qu'il fallait commencer à Jérusalem, en Judée, en Samarie et jusqu'aux intérieurs de la terre. Depuis les années 50, malheureusement pour nous, ça avait commencé un peu à l'intérieur et c'est venu à Jérusalem dans les dernières 50 années. 50 ans où l'évangile a vraiment commencé ici à Abidjan. Sinon, c'était déjà à l'intérieur depuis. Nous remercions vraiment ce que le Seigneur a fait pour nous à travers Marcory.
1: Soulignons que la clôture marquant les festivités des 50 ans Temple Sion de l'Église Adventiste du 7e jour a été matérialisée par une cérémonie de récompense des pionniers et pionnières de la dite Église, sans oublier la dernière génération.
4: Pasteur Tano Kaku Salomon, cela fait plus de 50 ans que l'église existe ici. On ne peut pas parler de l'église adventiste à Abidjan sans parler de l'église adventiste de Marcory. Toutes les églises sont nées après celle-ci. Donc aujourd'hui, en célébrant le jubilé, en célébrant les 50 ans et en se souvenant de tous ces récipiendaires, c'est une marque de reconnaissance. Vous savez, en Afrique, on aime célébrer les gens après qu'ils ne soient plus. Mais en le faisant, il est vrai, beaucoup de pasteurs se sont endormis, mais en le faisant, en présence de ceux qui sont encore là, c'est une reconnaissance aussi, rendre toute la gloire à notre Dieu. Et nous voulons prendre la célébration des 50 ans comme un défi, parce que nous célébrons les acquis de nos prédécesseurs, de nos devanciers, de nos pionniers. Mais nous, la nouvelle génération, qu'allons-nous laisser à la génération à venir?
5: Kra Emmanuel, je suis pasteur de l'église adventiste du 7e jour depuis 1994, ça fait déjà longtemps. Et j'ai été pasteur de cette église à partir de 2001, l'église de Marcory, que j'ai servi avec joie, allégresse, avec conviction, avec zèle. Et je me rappelle que ça a été l'un de mes moments les plus solides dans le ministère pastoral, parce que ça a été mon premier ministère pastoral en Côte d'Ivoire. Avant d'être venu ici, j'étais en Guinée. Et c'était le moment de prêcher l'évangile ici en Côte d'Ivoire. Et aujourd'hui, c'est un plaisir pour moi, c'est une joie, c'est une allégresse que l'Église reconnaisse les efforts que nous avons faits. C'est un prix de reconnaissance, jubilé de l'église de Marcory.
6: Je suis épouse Bancier. Nous venons de recevoir un prix de reconnaissance. Vraiment, nous remercions Dieu pour tout ce que nos époux, nos papas ont fait. Vraiment, à travers leurs actions, leur dévouement, à travers leurs sacrifices, leur foi en Dieu, l'œuvre a progressé et ils nous ont laissé un bon héritage.
1: Un grand concert de louanges et d'adoration a mis fin au jubilé d'or Temple Sion de l'église adventiste du 7e jour de Marcory le dimanche 12 juillet à l'église adventiste du 7e jour de Yopougon-Niangon. Direction Agnimbilekou, dans la région de l'Indénier-Douablin, où le préfet du département avec l'ensemble des acteurs concernés mettent fin à l'implantation anarchique des formes avicoles. Le préfet du département d'Agnimbilekou, Armand Mathieu Kwaku Kwadio, a annoncé récemment l'organisation prochaine d'une

0: rencontre élargie avec l'ensemble des acteurs concernés afin de mettre un terme à l'implantation anarchique des fermes avicoles et des moulins dans les zones d'habitation en raison des risques sanitaires, environnementaux et sociaux qu'elles engendrent. Et cette annonce a été faite dans le cadre des mardis du préfet, la tribune hebdomadaire d'échange réunissant les directeurs et chefs de service d'Agny Millécrou autour du thème « La problématique de l'installation des fermes avicoles et des moulins dans les zones d'habitation à Agny Millécrou, risques sanitaires, environnementaux et sociaux ». Nous arrivons à l'invité de la rédaction, comme à l'accoutumée, pour votre plaisir. Voici, mesdames et messieurs, l'invité de la rédaction.
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0: L'invité de la rédaction reçoit pour vous le docteur André Salomon, docteur en administration des affaires. Il est fondateur et directeur général d'une société spécialisée en développement de gros systèmes informatiques et télécoms. Il est aussi fondateur et directeur général d'une société spécialisée en production avicole industrielle. Lauréat de plusieurs prix d'excellence au niveau national et international. Notre invité a été nommé président de l'Alliance des cadres et entrepreneurs de la Fédération évangélique de Côte d'Ivoire, en abrégé ACFECI, le 22 octobre 2025 et officiellement investi dans ses fonctions le 28 mars 2026, récemment donc. Alors, je sais que vous êtes le président de l'Alliance des cadres et entrepreneurs de la Fédération évangélique de Côte d'Ivoire. Le thème, l'Alliance des cadres et entrepreneurs de la Fédération évangélique de Côte d'Ivoire, défis et perspectives. C'est le thème soumis à votre réflexion. Merci d'avoir accepté notre invitation, nonobstant vos lourdes responsabilités. Vous avez également les sincères salutations du directeur général de la radio nationale La Fréquence Vie, Laurent Gbanta.
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2: Merci, monsieur Chrysostome. Bonjour à monsieur le directeur général, à qui je dis infiniment merci pour cette opportunité que vous nous donnez de faire connaître l'Alliance des cadres et entrepreneurs de la Fédération évangélique de Côte d'Ivoire à toute la Côte d'Ivoire. Merci pour l'invitation.
0: Merci. Alors, M. Biali Ebenezer ne se porte pas bien, il ne sera pas de notre aujourd'hui, chers auditeurs. Alors, de prime abord, dites-nous, l'approche définitionnelle donc nous intéresse et conteste de la problématique, défis et perspectives de l'ACFECI.
2: Déjà, je voudrais prier Dieu pour que votre collègue soit en meilleure santé et que pour la prochaine émission, je l'espère, il soit avec nous.
0: Merci.
2: Que Dieu le guérisse.
0: Merci.
2: Pour en venir au sujet, le thème l'Alliance des cadres entrepreneurs de la Fédération évangélique de Côte d'Ivoire, défis et perspectives. Définition, vous l'avez plus ou moins dit déjà, c'est l'alliance, comme tout le monde le sait, l'alliance, quelque chose qui unit, qui crée un lien très fort, donc entre les cadres et entrepreneurs de la Fédération évangélique de Côte d'Ivoire. La Fédération évangélique de Côte d'Ivoire, c'est la FECI. Je pense que c'est une des plus grandes fédérations de Côte d'Ivoire, avec un peu plus de 6 millions de membres. Et je suis aujourd'hui devant vous pour vous faire connaître son département chargé des cadres et entrepreneurs. Quand on dit cadre, il s'agit de tous les cadres d'administration publique, de tous les cadres du secteur privé et de tous les entrepreneurs qui sont chrétiens évangéliques ou chrétiens tout court. Pour l'instant, nous sommes ACFECI, c'est-à-dire Alliance des cadres entrepreneurs de la Fédération évangélique de Côte d'Ivoire, mais nous sommes aussi en union de cœur avec tout ce qui est cadre et entrepreneur chrétien évangélique de Côte d'Ivoire.
0: D'accord. Alors, avant de rentrer dans le mille de notre entretien, président, souffrez qu'on s'intéresse à votre personnalité.
2: D'accord.
0: Président de l'ACFECI, qui est-il?
2: Je suis chrétien évangélique. J'ai été converti depuis 1985. Je suis marié, père de 3 enfants. Je suis de l'église SEMA de Côte d'Ivoire. Et qui je suis d'autre? Je suis entrepreneur, chef d'entreprise. Je suis passionné de technologie, je suis passionné d'agriculture, ce qui justifie que je suis dans ces deux secteurs d'activité. Je suis aussi passionné de choses de Dieu, sous la forme d'un sacerdoce laïque de talent, et celui auquel j'invite aujourd'hui, à travers l'organisme que nous allons vous présenter, à travers cette nouvelle institution que la Fédération évangélique de Côte d'Ivoire vient de créer. C'est ce sacerdoce laïque de talent-là qui va conduire toute l'action d'entrepreneurs, de cadres chrétiens avec des valeurs chrétiennes.
0: D'accord. Que fait-il là, depuis sa nomination à nos jours?
2: Dès que nous avons été approchés, c'est tout un honneur.
0: D'accord.
2: Nous disons merci infiniment au président Dr Noël Nguessan, président de la Fédération évangélique de Côte d'Ivoire. Nous disons infiniment merci au très révérend Silué David, secrétaire exécutif de la Fédération évangélique de Côte d'Ivoire, qui m'ont fait confiance. Nous disons également merci à nos pères Et c'est là que je commence à répondre à votre question.
0: Mmh. Allez-y.
2: Qu'est-ce que nous avons commencé à faire dès notre nomination? La première action a été de passer nos faits connaître à nos pairs dans la foi qui ne nous connaissent pas encore.
0: Et c'était en 2025?
2: Oui, en 2025.
0: Le 22 octobre, précisément.
2: Le 22 octobre.
0: Vous savez qu'on est informé, hein? Allez-y, Président.
2: Très, très informé. Et donc, à partir de cet instant-là, nous avons commencé à saluer nos pères, faire des tournées pour les rencontrer, les saluer, prendre leur bénédiction en vue de préparer l'événement auquel vous avez participé récemment, pour lequel je vous dis merci. Merci à votre directeur général, parce que ça a été un grand événement. Nous étions entourés de toute l'église de Côte d'Ivoire.
0: L'information est passée au journal.
2: Merci.
0: De la radio nationale Fréquence Vie.
2: Merci à Fréquence Vie. Dieu bénisse Fréquence Vie.
0: Amen. Alors, je veux savoir, hein, Président, pourquoi vous, il y a d'autres personnes.
2: Oui, beaucoup plus qualifiées.
0: Et pourquoi vous?
2: Vous savez que moi-même, je me pose la même question. Pourquoi moi? Parce que une telle responsabilité...
0: Vous n'êtes pas la seule personne quand même qualifiée.
2: Oui, une telle responsabilité est un fardeau divin. Et Dieu choisit qui il veut voir porter son fardeau. Et je pense que la réponse à votre question se trouve dans les mains de notre Seigneur. C'est lui seul qui sait pourquoi. C'est moi qui l'a choisi et qui l'a mis à cœur de nos pères de faire nommer pour que je porte le tout premier fardeau de ce département-là.
0: D'accord. Et vous aviez été investi, n'est-ce pas, le 28 mars 2026.
2: C'est ça.
0: N'est-ce pas?
2: Exactement.
0: D'accord, Président. Alors, est-ce que vous aviez été préparé à cela? On vous nomme, est-ce que vous-même, personnellement, vous aviez été préparé à cela?
2: Vous savez que la mission de Dieu, on ne se prépare pas à l'attendre.
0: C'est un lourd fardeau, hein?
2: On ne se prépare pas à l'attendre. Parce que c'est une mission divine, c'est Dieu qui vous choisit.
0: D'accord.
2: Mais dès lors qu'il vous a choisi, il vous prépare à la mission. Et je pense que le Seigneur m'a déjà préparé. Il m'a déjà préparé à travers les compétences qu'il m'a permis d'avoir. Compétences de vie, compétences professionnelles. Il m'a aussi préparé à cette mission parce qu'il m'a donné des capacités spirituelles en tant que chrétien. À être dans la protection de Dieu, à être dans la vision de Dieu, à être dans l'inspiration de Dieu. Et donc, mis tout ça ensemble, je pense que je suis préparé à la mission. Et maintenant, pour vous répondre complètement,
0: d'accord,
2: je dirais, un jour, vous comprendrez certainement pourquoi Dieu m'a choisi.
0: D'accord.
2: Et
0: un
2: moi
0: jour,
2: aussi,
0: pourquoi un jour?
2: Moi aussi, je comprendrai. Un jour, parce que nous n'avons pas encore les résultats.
0: D'accord.
2: C'est au résultat que vous comprendrez pourquoi Dieu m'a choisi.
0: D'accord. Alors, c'est quoi donc la vision, n'est-ce pas, de l'Alliance des cadres et entrepreneurs de la Fédération évangélique de Côte d'Ivoire? On veut savoir, Président.
2: La toute première des visions, parce qu'on peut la décliner en trois points, la toute première, c'est de créer une grande famille entrepreneuriale. Nous sommes des entrepreneurs, nous sommes des cadres, nous sommes nombreux. À supposer que nous ne soyons que 10% de toute la communauté évangélique qui est à la Fédération évangélique de Côte d'Ivoire, nous représenterions à peu près 600 000 personnes. C'est une force immense. Mais jusqu'à ce jour, nous évoluons individuellement.
0: Donc, individuellement.
2: Individuellement.
0: D'accord.
2: Parce que
0: vous avez fait le constat?
2: Il n'y a pas de synergie d'action.
0: Vous avez fait le constat, Monsieur le Président?
2: Bien sûr, j'ai fait le constat parce que moi-même, je suis entrepreneur et je ne suis pas encore informé qu'il y a un réseau national d'entrepreneurs évangéliques qui œuvre pour porter non seulement la voix des entrepreneurs chrétiens évangéliques, mais aussi les aider à réaliser leurs rêves. Et donc, je me dis, effectivement, il y a un vide. Et qu'à partir de ce constat-là, il faut que nous soyons celui-là qui va aider à créer cette famille-là. Premier élément. Deuxième élément, en tant qu'entrepreneur, nous sommes toujours à la recherche de financement pour accompagner nos projets, pour soutenir nos rêves, parce que nous sommes des rêveurs.
0: Tout à fait. Le rêve est permis. Allez-y.
2: C'est un rêve réaliste. Et généralement, quand on est seul et qu'on n'est pas en union de force, en union de prière, en union d'action, il n'est pas toujours facile de trouver une oreille attentive auprès des institutions financières les plus sérieuses pour réaliser de grands projets. Donc, être celui-là qui va permettre à la famille qui est créée de disposer de plus d'atouts pour être plus écoutés, pour être plus accueillis facilement, pour que nos projets puissent se réaliser avec des financements, des accompagnements de grandes institutions financières de la Côte d'Ivoire. Et puis, en dernier point, la vision, c'est d'être une école entrepreneuriale.
1: D'accord.
2: Pour ceux qui aspirent à l'entrepreneuriat ou pour ceux qui démarrent dans l'entrepreneuriat. Être aussi une école de formation à la compétence des jeunes cadres. Parce qu'ils commencent, ils ont besoin de coaching, ils ont besoin de guides pour les inspirer, pour les instruire, pour les orienter.
0: Et vous êtes prêt à cela ?
2: Pas seulement moi, toute l'équipe qui est avec moi.
0: D'accord.
2: Composée de hauts cadres et de grands entrepreneurs.
0: D'accord. Alors, mission, vision sont deux mots distincts et complémentaires. C'est
2: très
0: quoi donc votre mission ? La mission, c'est quoi ?
2: Elle rejoint plus ou moins la vision, mais déjà la mission, elle va être déclinée de façon plus opérationnelle.
0: D'accord.
2: Et donc, de façon plus opérationnelle, nous allons structurer, mobiliser et coordonner un certain nombre.
0: C'est-à-dire, soyez un peu plus explicite.
2: Pour être un peu plus explicite, mobiliser, c'est-à-dire que nous allons déjà dans notre structuration nommer des représentants de différentes dénominations qui vont se charger de la coordination des cadres au niveau dénominationnel. Ensuite, nous nommons également des coordonnateurs régionaux qui vont coordonner les cadres et entrepreneurs au niveau régional. Ça fait déjà deux grands paquets au niveau de la mobilisation. Ensuite, coordonner, c'est de centraliser toutes ces énergies au niveau du bureau national de l'ACEFSI afin que, ensemble, nous puissions maintenant aller sur des projets pratiques. Et ces projets pratiques-là, ils ne seront pas nombreux, mais ils vont générer plusieurs projets.
0: D'accord.
2: Ce sont des actions très étudiées, très orientées, et dont le résultat sera la naissance de plusieurs forces opérationnelles, entrepreneuriat, cadres influents, etc. etc. Je ne vais pas entrer certainement dans les détails pour ne pas évoquer les projets à la toute première rencontre qui consiste à faire découvrir la CFSI.
0: D'accord, mais en vous entendant, président, on dirait que vous êtes un peu futuriste, président.
2: Non,
0: est-ce
2: pas
0: que ces projets ont pris forme ?
2: Pas du tout. En tant qu'entrepreneur, nous rêvons, c'est vrai.
0: D'accord.
2: Mais nous sommes spécialistes de l'analyse des contextes.
0: D'accord.
2: Nous sommes spécialistes de la compréhension anticipée des environnements économiques. Et nous sommes aussi spécialistes de la structuration de la pensée et des capacités économiques et financières. Donc, quand je dis projets structurants qui vont donner de très grands résultats, croyez-moi, nous savons de quoi nous parlons.
0: D'accord, président. Alors, on veut savoir, dites-nous, c'est quoi les objectifs de l'Alliance des cadres et entrepreneurs de la Fédération évangélique des Côtes d'Ivoire à CEFSI?
2: Objectifs, nous n'allons pas aller dans les objectifs généraux, nous allons aller dans les objectifs très pratiques.
0: D'accord.
2: Mon objectif est que, à très court terme, au moins 50% des cadres qui sont dans la Fédération évangélique de Côte d'Ivoire nous rejoignent, à très court terme. Et à moyen terme, les 100% des cadres et entrepreneurs nous rejoignent. Ça, c'est notre objectif. Deuxième objectif fondamental, c'est que à très court terme, nos tout premiers projets voient le jour et à moyen terme, les résultats de nos tout premiers projets parlent à toute la communauté chrétienne de Côte d'Ivoire.
0: Des dispositions ont été prises en amont.
2: Bien entendu. Déjà dans le choix des compétences qui nous accompagnent dans la gestion de ce fardeau divin.
0: Dans le choix, il y a des critères.
2: Oui, dans le choix, il y a des critères. Vous allez voir que quand le moment viendra de connaître tous nos membres du bureau,
0: d'accord,
2: vous découvrirez qu'ils sont dans le top management en Côte d'Ivoire.
0: D'accord.
2: Et donc ceux-là, ils ont quelque chose à offrir au corps du Christ évangélique, à toute l'église de Côte d'Ivoire et à toute la Côte d'Ivoire.
0: Tout à fait.
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0: Alors, Monsieur le Président, des défis vous y attendent. Alors, quels sont les défis que l'ASFECI entend relever?
2: Les défis sont nombreux.
0: Surtout sur votre mandature.
2: Les défis sont nombreux. Un défi que je porte particulièrement à cœur, en dehors des défis liés au développement de nos activités en tant que cadre entrepreneur, c'est l'unité d'action interfédérale. J'explique. Il y a différentes fédérations évangéliques en Côte d'Ivoire. Je ne vais pas les citer, mais on se connaît. L'objectif est de dépasser les clivages de fédérations et de dénominations.
0: Vous avez du pain sur la planche, hein,
2: et
0: président.
2: De créer, oui, je le sais, mais je suis quelqu'un qui aime les défis.
0: D'accord.
2: Et je suis un homme de résultats. Et je pense que nous allons atteindre le résultat. Et donc, c'est d'unir, de fédérer toute l'énergie entrepreneuriale et toute l'énergie de cadre de toutes les composantes évangéliques de Côte d'Ivoire. Ça, c'est un défi que nous comptons relever. Avec l'aide de nos pères, avec la prière du corps du Christ, nous allons y arriver très, très facilement. Bien sûr, il y aura des défis à relever, des obstacles, il y en aura certainement.
0: Tout à fait.
2: Mais par la prière, par la foi et par le travail, nous allons y arriver. Alors, autre défi majeur que nous comptons relever, le développement des compétences. Le développement de compétences. Il y a des compétences nouvelles qu'il faut que nous nous approprions en tant que cadre et entrepreneur. Le monde est en compétition. Peut-être qu'un jour, on aura l'occasion d'en parler. Il y a la géoéconomie sous-régionale, la géoéconomie nationale, la géoéconomie continentale. C'est un ensemble.
0: Mais c'est quoi tout ça? Pour les auditeurs à l'écoute, les profanes.
2: Ce sont les rapports de compétition économique.
0: D'accord.
2: À un niveau stratégique. Si nous sommes cadres dans un monde en compétition, si nous sommes entrepreneurs dans un monde en compétition et que nous avons des faiblesses, comment est-ce que nous nous positionnons les uns à côté des autres pour que ce qui est faiblesse devienne force et ce qui est force devienne outil de puissance? C'est tout cet ensemble de choses que nous allons regrouper sous la forme de développement et d'optimisation des compétences pour que nous arrivions à faire la compétition et à gagner les compétitions. Ça, c'est un défi que nous comptons relever également. Et puis, nous pensons à nos jeunes des universités, à nos jeunes des écoles, à nos jeunes sans emploi. Je dirais que c'est le plus divin, le plus sacré des défis à relever. Aujourd'hui, si je me trompe, je pourrais me corriger à la prochaine rencontre avec vous, mais je n'ai pas connaissance d'initiative, de bourse, par exemple, pour soutenir les élèves les plus brillants de nos communautés. Si nous n'aidons pas les élèves les plus brillants au sein du corps du Christ, si nous ne les aidons pas à devenir des grands cadres, comment est-ce que nous pouvons espérer avoir une église évangélique forte? Si des jeunes ont de belles idées et qu'ils n'ont pas de coach, ils n'ont pas d'aînés expérimentés pour les guider, ils iront vers le monde, là où ils auront une oreille attentive. Ce n'est pas évident que dans ce monde-là, les valeurs chrétiennes prévalent. Si nous avons des jeunes entrepreneurs qui parfois montent de très bons dossiers, et puis une banque décide de les accompagner, mais il y a des fonds, on leur demande de faire le dépôt, c'est-à-dire...
0: C'est quoi le dépôt?
2: Un petit fonds.
0: D'accord.
2: Pour présenter cela comme la contribution de l'entrepreneur, pour que la banque puisse faire son décaissement. Je vous assure, parfois, ça devient casse-tête.
0: Ça coince, ouais.
2: Ça coince énormément. Et les jeunes entrepreneurs vont jusqu'à perdre des financements, vont jusqu'à perdre des marchés. Parce que quand tu demandes un financement, un accompagnement pour un marché que tu as, et que la banque doit t'accompagner, elle va toujours te demander une modeste contribution ou une contribution moyenne dans l'ordre de 20-25%.
0: Tout à fait.
2: De ce qu'elle compte te donner. Je vous assure qu'il y a des fois où c'est extrêmement difficile de trouver ce montant. Mais c'est à tous ces défis-là que la CFSI veut répondre. Demain, on pourra frapper à la porte de la CFSI pour dire « Voici ce que j'ai obtenu, voici ce qu'on me demande, est-ce que vous pouvez m'aider ?»
0: Tout à fait.
2: Et dès lors, vous trouvez une oreille attentive, vous trouvez un grand frère qui vous dit, je vous porte sous mon aile, n'ayez pas peur, je vais vous aider. C'est cela aussi notre mission.
0: D'accord. Créer les conditions d'accès au financement des projets.
2: C'est ça, un défi que nous allons relever.
0: Oui, ensuite, un autre défi.
2: Un autre défi, c'est l'investissement éthique. L'investissement éthique, c'est une forme d'investissement avec des valeurs. Ce n'est pas la recherche du gain sans prendre en compte les valeurs morales, les valeurs humaines. Et ça, nous pouvons le regrouper sous le vocable de business as mission. C'est-à-dire, l'entrepreneuriat, le business devient comme une mission évangélique. À travers notre façon de conduire le business, à travers notre manière de gérer notre personnel, à travers notre manière de faire des choix économiques pour la Côte d'Ivoire, pour la nation, nous devenons un évangéliste par l'action.
0: D'accord.
2: Et donc, oui, nous allons travailler à cela pour que l'investissement devienne éthique et que le business devienne une mission de transformation morale, de transformation éthique de l'économie et de la nation.
0: Et créer une seule famille de cadres et entrepreneurs.
2: Une seule famille de cadres et entrepreneurs.
0: Ce n'est pas aisé, Président.
2: Ce n'est pas aisé, mais ce n'est pas impossible. Dès lors que ce n'est pas impossible, avec Dieu, nous allons le rendre possible.
0: Alors, on veut toujours savoir quelles sont les perspectives que l'ACEFSI prévoit pour l'Église de Côte d'Ivoire. En tout cas, l'Église vous attend.
2: Les perspectives, c'est de voir naître des champions nationaux sortis de l'ACEFSI, sortis du monde chrétien évangélique. Les champions nationaux dans l'entrepreneuriat, les champions nationaux au niveau des cadres de haut niveau, les champions nationaux qui sont prêts à structurer une nouvelle dynamique économique nationale. Cette dynamique économique nationale nouvelle va s'articuler autour de ce qu'on pourrait appeler le co-investissement, du co-développement. C'est-à-dire que nous apportons un peu de ce que nous avons. Chacun apporte un peu de ce qu'il a. Nous constituons une force. Et nous allons voir, par exemple, des porteurs de technologies. Et nous leur disons, vous avez cette technologie, nous en avons besoin. Pour vous encourager à nous l'apporter, nous pouvons financer 50% de votre implantation. Nous pensons que si nous avons cette capacité, nous pouvons trouver des oreilles attentives.
0: Et s'il arrivait que vous êtes incompris, Monsieur le Président, que diriez-vous, que feriez-vous? L'homme est l'homme, hein?
2: Nous ne pouvons pas être incompris parce que nous abordons des sujets qui sont des sujets d'intérêt commun, des sujets qui nous interpellent tous. Nous adressons des questions de développement, nous adressons des questions de prospérité personnelle et collective pour nos entreprises. Ce sont des sujets d'intérêt commun, d'intérêt même national. Et ces sujets ne peuvent pas être ignorés. À moins que notre défi serait de demeurer dans une forme de précarité ou de faire demeurer le corps du Christ dans une forme de précarité économique. Alors donc, en termes de perspective, nous allons promouvoir l'entrepreneuriat.
0: D'accord.
2: L'entrepreneuriat au niveau des jeunes, au niveau des femmes. La promotion de l'entrepreneuriat, ce n'est pas uniquement venir sur vos antennes et parler. Mais nous ambitionnons de créer une coordination nationale.
0: D'accord. Mais cela est fait par d'autres personnes. Ce n'est pas nouveau, là.
2: Ce n'est pas nouveau et je poursuis l'idée. Nous comptons créer une coordination dédiée aux jeunes entrepreneurs et aux aspirants à l'entrepreneuriat. C'est une école de vie entrepreneuriale que nous comptons créer.
0: D'accord.
2: Ça, c'est nouveau.
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2: Parce qu'une école de vie entrepreneuriale, si nous citons l'exemple de l'église de Corée du Sud, c'est une école qui transforme dès le jeune âge. C'est une école qui motive dès le jeune âge. C'est une école dans laquelle on n'apprend pas que l'évangile, mais c'est une école dans laquelle on apprend déjà l'histoire des grands succès entrepreneuriaux. C'est une histoire dans laquelle on motive avec des résultats déjà produits par d'autres entrepreneurs. Et c'est une école dans laquelle on enseigne les méthodes, les techniques et les processus pour arriver à des résultats. Et donc ça, c'est une approche que nous voulons nouvelle. C'est une approche que nous voulons constructive. Et c'est une approche qui va apporter un renouveau dans la gestion de l'avenir économique de nos jeunes dans nos communautés.
0: Et c'est de gros moyens, hein, Président.
2: Nous avons Dieu avec nous.
0: D'accord. Quand vous citez Dieu, on ne parle plus.
2: Et puis, dernière chose que nous pouvons présenter, nous aspirons en perspective créer une synergie ouest-africaine. Si vous avez bien observé, à notre investiture, il y avait beaucoup de fédérations ouest-africaines qui étaient présentes et même des fédérations internationales qui sont venues des États-Unis, d'Israël. Nous avons eu la très grande joie de compter parmi nous la Fédération du Burkina Faso, la Fédération évangélique du Sénégal, la Fédération évangélique du Bénin, pour ne citer que celle-là. Le Gabon était présent. Toutes ces présences sont un message de synergie d'action. Si nos pères sont venus nous soutenir, c'est pour dire à toute la communauté évangélique de Côte d'Ivoire que nous nous préparons, que nous sommes prêts à une synergie d'action avec les entrepreneurs et les cadres de Côte d'Ivoire. Et nous allons y travailler.
0: D'accord, Président. Nous sommes pratiquement au thème de notre émission. Que retenir de l'invité de la rédaction de ce jour avec pour thème à ce fait-ci, défis et perspectives. Qu'est-ce que vous avez à nous répondre?
2: Il faut retenir une seule chose. Le président de la CEFSI croit au potentiel des cadres et entrepreneurs de la Fédération évangélique de Côte d'Ivoire. Le président de la CEFSI croit au potentiel et à la capacité de transformation de l'économie nationale des cadres et entrepreneurs de tout le corps du Christ évangélique et de tout le corps du Christ de Côte d'Ivoire. Il nous reste à faire un seul pas, celui de l'unité d'action. Et c'est à cette unité d'action que je voudrais inviter tout le corps du Christ de Côte d'Ivoire afin que nous soyons plus qu'utiles à notre nation, que nous soyons une locomotive du développement, que nous soyons, comme le Christ nous l'a demandé, le sel de l'économie de ce pays. Que nous soyons, avec les valeurs chrétiennes, la lumière de l'économie de la Côte d'Ivoire. En tout cas, c'est mon mot de fin. Merci au directeur général de Fréquence Vie. Merci, monsieur Chrysostome. Encore toutes nos prières pour votre collègue. Merci, Dieu vous bénisse.
0: Mesdames et messieurs, nous étions avec le président de l'Alliance des cadres et entrepreneurs de la Fédération évangélique de Côte d'Ivoire, à ce fait-ci, Dr Ndri Salomon. Merci encore d'avoir accepté notre invitation. Que Dieu vous bénisse.
2: Amen.
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4: Merci à vous, messieurs, pour cet échange fructueux et à très bientôt. Hors de nos frontières, retour sur le lancement de sa monnaie unique, l'écho. Sans encore préciser quel pays forcément la première union monétaire. Les chefs d'État qui se sont réunis récemment à Sierra Leone ont confirmé que le déploiement commencerait avec les membres respectant les critères de convergence et prêts à y participer. À l'issue de consultations tenues à Monrovia, une première phase regroupant le Libéria, le Nigeria, le Ghana, la Sierra Leone, la Guinée et la Gambie avaient alors été envisagés sous réserve du respect et des critères macroéconomiques et de la mise en place des institutions nécessaires. Oui, à cette heure, vive le sport sur Fréquence Vie. L'élection à la Fédération ivoirienne de football FIFA bat son plein. Les candidatures à la présidence et au comité exécutif sont reçues du 23 juillet au 10 août 2026. Les candidats d'éligibilité peuvent être consultés sur les différents canaux de la FIFA. Fin de ce grand journal de ce samedi 25 juillet 2026 que j'ai eu le grand plaisir de vous présenter. Merci pour votre très aimable attention. Avant de refermer complètement ce grand journal, voici le rappel des titres.

célébration des 50 ans d'existence de l'église adventiste du 7e jour de Marcory Temple Sion. Et ce, en présence de Madame Claire Kouassi, troisième adjoint au maire de Marcory. C'était récemment dans la dite commune de Marcory. Vous avez eu des échos dans ce journal. Lancement des missions de terrain en vue de faire avec les acteurs régionaux pendant une dizaine de jours le bilan de l'année 2026-2027. C'est une initiative de la direction des cantines scolaires des Côtes d'Ivoire. Cérémonie de passation de charge au secrétariat général des groupes bibliques universitaires GBU entre M. Mathieu Gueye, secrétaire général sortant, et M. Gou Herman Aïkba, secrétaire général entrant. C'était le dimanche 19 juillet dernier à l'église USO de Cocody, Cité des Arts. À l'international, retour sur le lancement de sa monnaie unique, l'écho. À l'issue de consultations, plusieurs pays avaient envisagé sans réserve du respect et des critères macroéconomiques et de la mise en place des institutions nécessaires. Enfin, en sport, les regards sont tournés vers l'élection de la Fédération ivoirienne de football FIFA du 23 juillet au 10 août 2026. Réception des candidatures. La réalisation de cette édition était assurée par Ephraim Djadja. Présentation Yves Steven Djike à ce micro. Merci de nous avoir suivis. L'information revient lundi matin à 7h GMT. Que le Seigneur Jésus-Christ bénisse nos vies et notre pays, la Côte d'Ivoire, pour sa gloire. Bonne reprise du travail ce lundi. Portez-vous bien et à très vite.

0: 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Il est minuit sur la voix qui dit Dieu vous aime.
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2: Si vous ne demeurez pas en Christ, vous ne pourrez pas lui être semblable. Il y a des gens qui ont réussi cela. Je citerai l'exemple de Paul. Qu'est-ce que Paul nous dit dans Galates, chapitre 2, verset 20?
3: J'ai été crucifié avec Christ.
2: J'ai été crucifié avec Christ.
3: Et si je vis?
2: Et si je vis?
3: Ce n'est plus moi qui vis.
2: Ce n'est plus moi qui vis.
3: C'est Christ qui vit en moi.
2: C'est Christ qui vit en moi. Et si ce n'est pas vrai, il ne peut pas le témoigner, il ne peut pas le dire. Donc voici quelqu'un qui dit, je suis parvenu à un stade où ce n'est plus moi qui vis, c'est Christ qui vit en moi. Donc si Christ vit en lui, il va refléter Christ dans son caractère, dans ses paroles, dans ses pensées, dans ses actes, dans ses actions, dans ses réactions. Lorsqu'il écrit aux Galates, au chapitre 4, verset 19, qu'est-ce qu'il dit? Chapitre 4, verset 19.
3: Galates 4, verset 19. Mes enfants.
2: Mes enfants,
3: pour qui j'éprouve de nouveau les douleurs de l'enfantement.
2: Mes enfants, pour qui j'éprouve de nouveau les douleurs de l'enfantement.
3: Jusqu'à ce que Christ soit formé en vous.
2: Jusqu'à ce que Christ soit formé, prenne forme en vous. L'apôtre Paul savait que quand tu es un enfant de Dieu, Christ va prendre forme en toi. Et il dit aux Galates, j'ai éprouvé des douleurs de l'enfantement pour vous gagner à Christ. Maintenant, par l'encadrement, je fais un nouveau travail de suivi, d'encadrement, de conseil, jusqu'à ce que, quoi, Christ soit formé en vous. Jusqu'à ce que Christ soit formé en vous. Il est donc la responsabilité de chaque pasteur, de chaque prêtre, de chaque évangéliste, de chaque prophète, de chaque docteur, de veiller à ce que Christ soit formé dans chaque personne qu'il encadre. C'est pourquoi il y a des leaders, même les diacres, les anciens de l'Église, c'est cet objectif que nous recherchons. Lorsque Paul écrit aux Colossiens, je réponds à tous ceux qui ont posé des préoccupations, ont demandé, est-ce qu'on peut vraiment ressembler à Christ? De toi-même, tu ne peux pas, mais lisons d'abord le témoignage de ceux qui y sont parvenus. Colossiens chapitre 1, verset 27 à 29. Dieu a voulu faire connaître la glorieuse richesse de ce mystère parmi les païens, à savoir Christ en vous, l'espérance de la gloire. La position de Christ, c'est en nous. Christ en vous, l'espérance de la gloire. Et c'est un mystère. C'est pour ce mystère que Dieu nous a appelés. Bien-aimés frères et sœurs. Verset 28. C'est lui, Christ, que nous annonçons, exhortant tout homme et instruisant tout homme en toute sagesse, afin de présenter à Dieu tout homme devenu parfait en Christ. Mes frères, Jean-Louis, selon cette parole, je dois, en tant que ton pasteur, te présenter à Dieu devenu parfait en Christ. Ressemblant à Christ. Je dois dire à Dieu, tu avais appelé Jean-Louis sous mon autorité spirituelle, je l'ai encadré en toute sagesse.